0: accusé le chef du gouvernement Pedro Sanchez de ne pas être à la hauteur. Sur place, notre correspondant François Musso.
1: Gouvernement traître. Pedro Sanchez en prison. C'est le genre de slogan que l'on a pu entendre dans les rues de Madrid entre la place de Cibeles et l'Arc de la Victoire. Associations, fondations, syndicats, sociétés civiles, mais surtout les deux grands partis de la droite espagnole, le Parti Populaire et Vox, ont manifesté leur colère liée à la crise migratoire à Ceuta. Depuis l'entrée massive de migrants fin juillet, la situation demeure très conflictuelle et dégradée sur place. Les protestataires en tiennent principalement pour responsable Pedro Sanchez, qui n'aurait pas été assez ferme avec le Maroc et qui aurait laissé se produire, je cite, une invasion. D'où l'accusation d'être un traître à la nation pour ne pas défendre et protéger les 82 000 habitants de Ceuta. D'où leur souhait brûlant de le voir démissionner et de convoquer des élections anticipées. Mais il y a fort peu de chances que Pedro Sanchez, qui entend accélérer les renvois à la frontière des migrants toujours à Ceuta, change la date du scrutin prévu au printemps 2027. François Musso, Madrid RFI.
0: La crise migratoire de Ceuta, on le disait, qui ferait écho à cette annonce ce samedi du ministre allemand de l'Intérieur. L'Allemagne souhaite la mise en place d'une force d'intervention rapide au sein de l'Agence européenne de garde-frontières Frontex. Un dispositif pour aider les États en cas de soudaine pression migratoire aux frontières extérieures de l'Union européenne, selon Berlin. 2h06, bientôt 2h07 à Lourdes, en France. Léon XIV est arrivé donc au sanctuaire de Lourdes. Une nouvelle étape de son voyage en France. La journée de samedi a été marquée par une grande messe avec près de 800 000 fidèles place de la Concorde à Paris. Un moment suspendu qui n'était pas arrivé depuis 2008. François Ballarin était sur place auprès d'un public conquis par le pape.
2: À la sortie de la messe, les fidèles, tout sourire, apprécient ce moment partagé avec Léon XIV.
3: Tout rayonne. Le pape rayonne, Paris rayonne, les Champs-Élysées rayonnent. On connaît bien les Champs-Élysées, mais là, c'est exceptionnel.
4: C'est magique, c'est extraordinaire. On n'a jamais vu ça à Paris.
5: Incroyable. On est tous en communion, en fait. C'est vraiment un moment rarissime de voir ça.
2: Le moment fort vécu lors de la messe réjouit autant qu'il étonne les fidèles. Quant au message du pape, ils ont été bien entendus par Maryse, qui pense déjà à la présidentielle.
6: Un message d'unité, de tolérance, d'ouverture, notamment dans cette période où on se prépare aux élections.
2: Pour Richard, la soixantaine, c'est le discours du pape lors de l'homélie qui a été le plus marquant.
5: S'éloigner du matériel, des plaisirs éphémères et surtout beaucoup plus de responsabilités de la part de nos gouvernants.
2: Si certains sont marqués par les mots du pape, d'autres tiennent des moments et des gestes comme Clément.
7: J'ai adoré la paix du Christ quand tout le monde s'est donné la paix. C'était super impressionnant, j'avais jamais vu ça de ma vie. Et ça fait pas longtemps que je suis baptisé et voir le pape comme ça, c'est vraiment une chance, je trouve.
2: Une chance partagée par le très jeune Léopold, il a pu voir le pape.
8: On l'a vu quand il était en papa mobile et qu'il passait dans les rues, il nous faisait le coucou.
2: Un coucou aux airs de revoir, cette messe en plein air marquait la fin de la présence du pape à Paris.
0: François Ballarin, et maintenant le pape Léon XIV est à Lourdes. Le souverain pontife tiendra une messe demain matin avant de rencontrer 7 victimes de violences sexuelles dans l'église. Et puis pour sa dernière journée en France, le pape sera à Metz lundi. Des mobilisations, on en parlait, et il y en a aussi eu plusieurs en France ce samedi. Environ 260 manifestations dans toute la France, selon le site 26septembre.org, appelant à marcher pour le climat, pour le vivant, pour la paix, pour la justice sociale. Une mobilisation au sortir d'un été de canicule et de sécheresse sur fond de réchauffement climatique dans toute l'Europe. À Paris, la concurrence était grande avec le rassemblement du pape au même moment. Ils étaient quelques milliers, place de la République, ONG, syndicat, défenseur du climat. Sybille, citoyenne, est venue d'elle-même manifester à Paris. Pour elle, sauver le climat est le combat qu'il ne faut pas perdre.
9: Si ce combat est perdu, les autres n'ont aucun sens. C'est-à-dire que on est en train d'œuvrer là pour le futur, en fait. Et si on ne prend pas des tournants radicaux maintenant, on risque de toute façon d'aller droit dans le mur et de ne pas avoir d'autres chances de mener d'autres combats dans notre vie, quoi. Donc aujourd'hui, l'urgence, c'est vraiment de préserver la planète qui nous abrite, préserver l'ensemble des vivants, un écosystème complet. Et je suis fondamentalement convaincue que la transformation va venir du terrain, de la marche et de l'action citoyenne. Donc je préfère mettre une énergie positive sur ce sujet-là, mettre mon énergie et soutenir l'énergie des autres qui sont sur ces combats, plutôt qu'être dans la révolte.
0: Des propos recueillis par Juliette Pietraszewski. Enfin, du football. Avant de clore cette édition, c'est acté après un vote au sein de l'équipe. Les footballeurs irlandais joueront les deux matchs prévus contre Israël en Ligue des Nations. L'Irlande, pays qui apporte son soutien de longue date à la cause palestinienne dans le conflit dans la bande de Gaza. Certains joueurs boycottaient les rencontres qui auront bien lieu donc ce dimanche en Hongrie puis en Serbie. En revanche, le gardien de l'équipe, Gavin Bazunu, a lui annoncé sur son compte Instagram qu'il ne jouerait pas les matchs. RFI, il est bientôt 2h10 à Paris, minuit 10 en temps universel. C'est la fin de ce journal.
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11: Hier, au lendemain d'une manifestation de l'opposition dont la répression...
12: Bonjour Josué.
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15: Bonne nuit.
16: Il faut savoir que le Centre de ressources sur le pastoralisme et la gestion de l'espace, donc le CRPGE, on a la particularité d'être un groupement d'intérêt public, ce qui signifie qu'on a des structures publiques et des structures privées au sein de notre conseil d'administration. Les membres fondateurs, c'est le conseil départemental, l'État, le lycée agricole public, l'association des gestionnaires d'estives, l'association des employeurs de bergers vachers et la chambre d'agriculture. On est une équipe de 8 personnes en fait pour faire ce travail-là. Donc au quotidien, les animateurs et les techniciens accompagnent les 136 gestionnaires du département, que ça soit donc les travaux sur les estives, la définition du nombre d'animaux qui peut y s'y rendre, etc., etc.
17: Donc vous faites le lien un petit peu entre la réglementation et les gestionnaires d'estives, les éleveurs.
16: Voilà, donc ça c'est une partie du travail effectivement. Il y a des politiques qui sont mises en place au niveau national, régional ou départemental, que ce soit pour la protection de la biodiversité, la protection des animaux, etc. Et l'eau, oui, bien sûr. Et donc du coup, on accompagne les gestionnaires donc pour que dans le travail qu'ils mènent, ils puissent prendre en compte toutes ces mesures qui sont diverses et variées et qui sont très nombreuses aussi du fait qu'on est sur un département où il y a beaucoup d'aires protégées. On a le parc national, on a des sites Natura 2000, on a des réserves nationales et régionales qui font qu'il y a beaucoup de réglementations, mais qui font aussi qu'on a un département magnifique avec des surfaces d'estives qui couvrent à peu près 145 000 hectares.
17: Je pense qu'on est le second, c'est ça, département de France en termes d'estives.
16: C'est ça. Donc que ça soit pour le nombre d'UGB en montagne ou en surface, on est le deuxième.
17: UGB, qu'est-ce que ça veut dire ?
16: Donc les UGB, c'est les unités gros bovins. En gros, 6 brebis représentent une vache. C'est par rapport à la consommation en fait que représente cet animal sur le territoire.
17: La consommation donc d'herbes, d'accord.
16: Exactement, oui, c'est la consommation d'aliments en fait sur le territoire. Le premier en termes d'UGB, comme on disait, c'est les Pyrénées-Atlantiques, nos voisins. Et en termes de surface, c'est les Hautes-Alpes, les premiers.
17: Par exemple, vous êtes 1800 éleveurs. Est-ce que c'est des éleveurs plutôt d'ici ? On a aussi pas mal d'éleveurs de l'extérieur qui viennent mettre leurs animaux en estive dans les Hautes-Pyrénées, non ?
16: Alors c'est 1200 éleveurs. Sur ces 1200 éleveurs, il y en a 1000 qui sont du département et 200 environ qui viennent d'autres départements. Alors beaucoup des Pyrénées-Atlantiques, mais aussi du Gers, de l'Aude, voilà, de Haute-Garonne, des voisins.
17: Vous avez aussi un volet, on va dire, un peu plus sensibilisation auprès du grand public.
16: Le pastoralisme, c'est une activité séculaire qui est là depuis toujours, qui s'adapte aussi en fonction des besoins et des éleveurs et puis aussi de leur environnement. Et dans l'environnement des éleveurs, il y a de plus en plus en fait, d'autres utilisateurs de la montagne. Pendant longtemps, ils étaient un peu tout seuls ici, tout en haut. Et puis les stations de ski sont arrivées. Alors l'hiver, ça va puisque les troupeaux sont en bas dans les bâtiments. Mais ces stations de montagne évoluent avec une activité d'été de plus en plus importante. La randonnée qu'il y a toujours eu, mais qui augmente fortement l'après-Covid. On a constaté une augmentation d'environ 10% par an depuis 2020 de fréquentation sur les montagnes. Et puis les stations de montagne aussi qui proposent des activités d'été, puisqu'on est justement ici au Takam avec une station où l'activité hivernale est devenue très faible et qui propose maintenant beaucoup d'activités l'été. Et donc, qui dit l'été, dit la cohabitation avec les troupeaux. Et donc, on accompagne aussi les gestionnaires là-dessus. Donc, ça fait maintenant 25 ans qu'il y a eu un travail de fait, notamment sur la signalétique, pour prévenir sur site des bons gestes à adopter pour les randonneurs et les touristes. Et là, depuis 2020, à peu près, un gros travail de communication au-delà du site et au-delà de la signalétique, pour pouvoir prévenir en amont le mieux possible, avec le plus d'acteurs de la montagne possible, sur les bons gestes pour que la cohabitation se passe au mieux pour tout le monde.
12: Bonjour, moi c'est Hélène Devin, je suis animatrice pastorale dans les Hautes-Pyrénées depuis plus de 20 ans. Alors aujourd'hui, au niveau du service pastoral, nous sommes 8 personnes, dont 5 animateurs et animatrices pastorales qui allons sur l'ensemble des estives du département. Et on va pas travailler par vallée, on va plus travailler par gestionnaire d'estive, et on a chacun quelques gestionnaires d'estive dans toutes les vallées. C'est notre organisation. Et puis ensuite, chaque animateur ou animatrice pastorale a des sujets techniques un peu plus approfondis, que ce soit du gardiennage, que ce soit les mesures en gris environnementales, que ce soit la PAC. On va avoir chacun des travaux un peu plus techniques et des dossiers un peu plus techniques.
17: Et vous, c'est quoi votre spécialité ?
12: Alors moi, depuis quelques années, je me suis beaucoup investie dans justement tout ce qui est prévention et sensibilisation et multi-usage de la montagne. Voilà, j'en ai d'autres, mais celui-ci nous prend beaucoup de temps et pour nous, c'est un sujet majeur si on veut que ça fonctionne et si on veut que cette activité soit reconnue et que ce soit pas que des messages négatifs. Parce qu'on a un peu tendance à parler du pastoralisme et de l'agriculture en général sur les aspects négatifs. Or, la pratique pastorale, aujourd'hui, a des bénéfices au-delà de la simple production de viande de qualité.
17: Et aujourd'hui, vous avez voulu nous amener ici à Outacam. Pouvez-vous nous présenter un peu l'estive où on est ?
12: On vous a invité sur la station touristique du Outacam. Mais pour nous, on est sur le massif du Outacam. Et sur ce massif-là, on est donc plutôt en avant-chaîne. On est sur un massif où les pentes sont plutôt douces et on a la possibilité d'accueillir beaucoup de bétail et notamment du gros bétail. Donc, si vous regardez autour de vous, on a beaucoup de troupeaux de vaches, mais on a aussi des chevaux. On a aussi un gros troupeau de brebis. On a plus de 7000 brebis qui transhument aussi sur le secteur du Outacam. Mais souvent, les brebis sont beaucoup plus hautes en altitude. On a moins de possibilités de les croiser. La plupart des gens vont croiser les vaches et les chevaux. Sur ce massif du Outacam, on a 6 gestionnaires d'estives qui se partagent le territoire. Dans ces gestionnaires d'estives, on a des communes ou des commissions syndicales qui vont gérer directement leur territoire. Et puis aussi, on a des communes qui ont délégué la gestion à des éleveurs par le biais de groupements pastoraux. Et là, ce sont les éleveurs, ces associations d'éleveurs qui gèrent eux-mêmes leur territoire et qui se définissent les règles d'utilisation. Comme on l'a dit, on est sur du collectif, donc les troupeaux se partagent la ressource, se partagent l'herbe, se partagent l'eau, qui est aussi une ressource de plus en plus rare malgré tout dans notre département. Et vont se partager les équipements pastoraux, vont se partager le gardiennage. On va rencontrer tout à l'heure les bergers et vachers. Vous verrez qu'on est vraiment sur la notion de collectif sur ce secteur-là. Et puis, vont travailler sur des opérations de débroussaillage ou d'écobuage collectivement, etc. Donc, on est sur une structuration collective et un partage du territoire. On a à peu près 90 éleveurs qui se partagent ce territoire et je vous l'ai dit, 7000 brebis et 1200 ou 1300 vaches.
10: Bonne nuit.
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17: Bonne nuit.

0: C'est toujours chaud, 21 à 24 degrés vers 1500 mètres et 16 degrés à 2400 mètres. Côté vent, il est de sud à sud-ouest, globalement faible sur les sommets. Il faudra attendre lundi et mardi pour voir la fraîcheur s'installer.
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7: On ne pouvait plus dire ça. Dans la nature. Pour notre groupe d'amis, nous est vite apparu évident qu'on ne pouvait plus utiliser ce mot-là. La nature, ça n'existe pas. C'est une abstraction. Il y aurait d'un côté le monde des humains, la culture, et d'un autre le monde des animaux et des plantes, donc ce qu'on appelle la nature. Donc avec une espèce, la nôtre, hein, qui fait sécession et qui déclare que les 10 millions d'autres espèces de la Terre, ses parentes, eh ben elles sont de la nature. Donc pour voir les choses différemment, on s'est vite rendu compte qu'il fallait parler autrement. Mais quelle formule utiliser pour remplacer ce mot-là, la nature ? Quel autre mot pour dire ça ? On va dehors, on va dans le bush, on va au grand air. Les sentiers humains, ça nous intéresse pas, tu comprends ? On n'est pas des promeneurs du dimanche, nous, on va pister. Pister, c'est chercher les empreintes. C'est décrypter et interpréter les traces. On arpente les sous-bois. On suit les sangliers, les chevreuils, les loups, le gypaète barbu. Finalement, la formule qu'on a trouvée pour inventer une alternative à l'expression « on va dans la nature » et qui a fini par résumer tout ça, ça nous est tombé dessus par hasard. C'est un mot de l'ancien français qui vient des coureurs de bois du Québec. C'est des commerçants franco-canadiens du XVIIe siècle. Alors eux, c'est comme ça qu'ils nommaient leur départ de la ville. Ils disaient « demain je repars

Mais c'est un animal qui a un territoire immense. Faut être au bon endroit au bon moment. Par exemple, il est passé, on m'a dit, à 3h à l'après-midi, pas loin de derrière chez moi, quoi. Sauf que moi, je suis à l'affût le matin. Faudrait rester un mois au bon endroit sur place, quoi. Je veux voir la bête et je m'acharnerai jusqu'à tomber dessus, mais je tomberai dessus un jour. La robe, elle est un peu claire et tachetée. C'est brun, tacheté de noir. Avec un petit peu de blanc sur le visage. Des pinceaux de poils, des favoris au bout des oreilles, une petite queue, toute petite queue qui retombe. C'est assez grand, quoi. C'est à peu près la taille d'un berger allemand quand même. Ça fait un gros chat, quoi.

Donc c'est se placer, essayer de se placer au bon endroit, puis attendre, croiser les doigts pour qu'ils viennent. C'est pas, c'est une heure, deux heures, trois heures, quatre heures, et puis au bout de quatre heures, eh ben, on replie bagage, et puis on a un petit oiseau qui passe sur le côté, qui vient chanter, on voit un lézard passer devant nous, on observe des rapaces qui tournent au loin. De jour en jour, on voit les bourgeons qui s'ouvrent au printemps, on voit les feuilles qui s'ouvrent, la végétation qui évolue. En fait, je ne pense à rien, je fais rien, de toute façon, on peut pas.

Bah, quand on arrive le matin qu'il n'y a pas frais dans la neige et que ça a arrêté de neiger il y a une heure, on sent sa présence. On sait qu'il est là. Lui, il m'a vu plein de fois. Moi, je le vois pas, mais il est par là.

Des fois, on se loupe à très peu de choses, quoi. On se loupe à... Des fois, il y a peut-être un quart d'heure entre son passage et le mien, et le temps que j'arrive, ou... Quand on voit des traces fraîches ou des marquages de territoire ou des crottes ou de l'urine sur la neige, là on sait que on sait qu'il est passé dans cet endroit-là il y a quelques heures ou voire moins quoi. Donc c'est excitant.

La quête du lynx, c'est, pour moi, c'est un peu un mélange de... de frustration et de fascination. Parce que je passe quand même un méchant temps dehors. Mais je me dis, après tout ce temps passé dans le bois, j'ai jamais croisé le lynx. Il est là. On habite le même territoire, on est colocataires sur le même territoire, mais on n'arrive pas à se voir. Ben moi, j'arrive pas à le voir, voilà. Je suis passé plein de fois devant, mais lui, il m'a vu, il doit avoir un album photo de moi, je pense. Je pense l'avoir vu ce printemps pendant au moins une demi-seconde. Et je suis à peu près sûr que c'est lui qui est passé. Je suis resté 3 jours à l'affût. C'était des jours de grosses bises. J'ai failli tomber dans les vagues tellement j'ai eu froid. Je mangeais froid, je dormais au froid. Je vois personne pendant 3 jours. Et là, il y a quelqu'un qui arrive avec son chien et qui lève le lynx qui devait être à côté de moi. Je suis quasiment persuadé que c'était lui. Et je me dis, mais j'ai vraiment pas de bol, quoi. J'aurais préféré rien voir ce jour-là. J'ai l'impression que j'ai la poisse avec cette bête.

Tu vois ce que je veux dire par habitude animale? L'habitude animale transforme rarement le paysage de manière spectaculaire, tu vois, comme nos routes et nos maisons. Mais en fait, si on ne réalise pas que nos espaces de vie sont aussi les habitats d'autres formes de vie, c'est parce que nous, nos habitats humains, ça se voit, avec toute l'architecture, tout ce génie du bâti qui transforme la matière, qui aménage un territoire, etc., tu vois. Donc nous, en fait, on déduit que les autres n'habitent pas parce que ça se voit pas. Mais on pense que les oiseaux ne transforment pas le ciel, ni les dauphins, la mer. Mais ça, c'est un biais de primate technicien de penser ça. Et par le pistage, leur façon d'habiter émerge. Le pistage révèle leur chemin familier. Et là, on découvre toute une cartographie. Un chemin qui mène à un point d'eau. Du point d'eau, tu arrives sur les lieux de nichée ou de couvaison, les points de vue, les aires de jeu et de parade. Et tout ça, ça émerge, en fait, avec le pistage. Donc, quand tu regardes un paysage, il y a une question qui se pose, c'est qui habite ici ?

il est extrêmement méfiant. Il entend très clair. Il n'est pas comme moi, nos jours, là, il y a des jours, je t'en aurai. C'est tellement difficile pour nous. Bon. Cet oiseau, il a une ouïe sensationnelle. Il a une vue magnifique, perçante. Au sol, on l'appelle le cheval au galop. Parce qu'il est capable, sous les framboisiers, de carapater, comme on dit, pour monter, pas sur les arbres, monter au sommet de la butte. Tac, tac, tac, il arrive au sommet de la butte, il se laisse planer de l'autre côté. Et bye bye. Bye bye, grand coq.

Là. Alors là, faut mettre les phares, parce qu'il y a parfois des gars qui arrivent comme des dingues. Oh, ça n'empêche pas, mais... Ce sapin, je l'ai toujours vu, et je skie ici depuis 1970. Tu le vois? C'est le plus vieux que je connaisse. Allez, je suis parti. Alors là, une magnifique randonnée à pied, magnifique, tranquille. Là, il y a des gelées d'eau. Il y a des écailles sous les doigts. Sur chaque doigt, il y a de chaque côté des petites écailles. Et quand il prend une branche, hop, il peut bien faire 150 à l'heure devant. Il tient. Ça, c'est beau, là, à droite. Regarde le trou. Là, c'est un coin tétra. Pouf, il peut plonger. Facile. Mais on va aller doucement, parce qu'on ne sait jamais. On ne sait jamais. S'il faut faire de l'air, courant d'air, vous craignez? Non? J'ai envie de dire, l'oiseau des sombres forêts de sapins à la gorge multicolore. J'ai dit multicolore, oui, c'est un peu ça quand même, mais un multicolore discret, comme dans les forêts très sombres.

0: Alors, il se branche en début d'hiver, on va dire première neige, décembre. Il cherche sa branche. Et il s'arrange pour avoir au-dessus de lui une grosse branche qui va faire igloo. Parce que l'hiver, il va neiger sans arrêt dessus. Il est comme sous un igloo. Mais que fait-il tout l'hiver? Il survit en mangeant une petite pépite d'épicéa ou une petite aiguille de sapin par-ci, par-là. Il ne vit qu'avec ça, donc c'est très peu énergétique. Il est en survie, il est sous-alimenté.
1: Regarde cette belle forêt avec ses fougères dessous. Ça, c'est chouette. Voilà un beau sapin, tiens. Regarde ce tronc. Celui-là, 90 ans.
2: La douceur va rester au programme de votre journée. Un bloc, tout de même, les maximales seront tout juste de saison dans le nord-est. Ne prévoyez pas plus de 9 degrés à Saint-Denis.
0: Surtout attention, ne les faites pas voler en hiver, les tétras. Parce qu'un tétra qu'on fait voler, il s'épuise très vite. Alors, s'il ne fait qu'un seul vol, passe encore. Mais voilà maintenant que les gens sont tellement impressionnés par cet oiseau magique qu'ils sont tentés de suivre où c'est envolé pour le prendre en photo. Et voilà, il se renvole une deuxième fois. Troisième fois, il s'épuise. Il peut mourir d'inanition, mais surtout, il devient sensible aux prédateurs.
1: Voilà, il y a un coin favorable, tu vois. Un tétra qui monte là ou qui descend. Il est dérangé, il peut plonger facile. Il peut passer, tu comprends? Parce que c'est une grosse envergure. Hein. C'est comme une cigogne au point de vue largeur. Mais c'est surtout de la puissance du vol. Hein. Pff, ce machin. Eh bien, voilà un coin splendide, là aussi. Tiens, là, ça c'est des coins impeccables.
0: Alors quand on surprend, il sent un concurrent. Il part, il s'en va. Il s'éloigne. Il s'en va toujours vers ses derniers confins. Les derniers confins, c'est les coins possibles où les gens ne vont plus. Or, ça n'existe plus bientôt, ça. Et le grand tétra disparaîtra peut-être, je dis peut-être, à cause de cela, parce qu'il cherchera...

0: Tu vois les pâturages qu'on voit là-bas? Regarde.
1: Ouais.
0: Eh bien, regarde en face. Il faut qu'ils aillent, pas au premier mamelon, jusqu'à la ligne d'horizon. Tu peux évaluer, ça fait moins d'un kilomètre à vol d'oiseau. Alors il faudrait que l'oiseau, d'un coup d'aile, passe de l'autre côté. À mon avis, c'est possible.

la rivière, où l'on trouvera certainement le cerf, le champ de myrtille, où on trouvera l'ours. D'habitude, notre œil cherche les grandes perspectives, les horizons dégagés, les paysages. Mais là, devant nous, le paysage passe sous nos pieds. Alors on devient lent, on déborde plus les kilomètres, on tourne en rond pour trouver des traces. On met parfois une heure pour faire 200 mètres.

0: savez que il labourait. Ben, ça fait des raies, des cercles, des petites lignes droites.
1: Et puis les lignes, hein, ils font des lignes, parce qu'ils doivent toujours passer à peu près à la même place.
2: Hein. Ouf, des fois, il y a une dizaine, ça.
3: Ben, ils vont se frotter aux arbres, ils vont se frotter dans la boue.
0: Voilà, ils soulèvent les pierres aussi, tout ça.
4: En plus de ça, on dit qu'il a le sixième sens. Il est extrêmement doué pour déjouer les stratégies des hommes qui le chassent.
5: Vous les avez vus, vous les voyez souvent?
0: Non, jamais. Je vois les traces, c'est tout.
2: Ils attaquent pas les gens, hein. Ils vous attaquent quand vraiment ils sont blessés ou alors qu'ils ont les petits avec eux.

être à chaque fois juste où le corps désire être. Se caler sur une touffe. Se coucher dans les herbes. N'importe où chez soi. Et toujours chez tant d'autres. Être aussi sale que la terre. Être aussi sale que la forêt. Être aussi sale que les prairies. C'est-à-dire aussi parfaitement propre qu'elles.

C'est que la nuit, quand je dors, qu'ils font du bruit. Et ça fait clac, clac, clac, clac, clac, parce que les coquilles, elles se tapent. Et puis sinon, ça fait pas de bruit, le matin et le jour. Et du coup, on peut pas les entendre, et du coup...

Et je rentre au lieu que lui, là je le touche et il rentre pas. Parce que je l'ai habitué. Allez, remets-toi. Et puis, ça rampe. Bah, avec leurs pieds, ils poussent et du coup, eh ben, ça leur permet de se déplacer. Et du coup, eh ben, ils peuvent avancer. Et... puis là, il est en train d'avancer. Puis avant, il était, sa tête, elle était ici. Donc il a fait, il joue ici. Puis il avance assez vite, je trouve. 4 mètres par heure, c'est déjà bien. Avant, il était ici, il a fait tout ça en quelques minutes. Du coup, ben, je trouve que c'est déjà bien. Parce que aller à cette vitesse-là, c'est déjà bien.

à voir sans voir. Joie de scruter. Joie de scruter sans trouver. Joie qui s'autonomise. Chercher à voir l'animal des heures durant aux jumelles. S'égratigner les yeux sur chaque crête et chaque rocher. Laisser couler longuement les larmes d'éblouissement sur les joues derrière l'objectif. Parce qu'on a oublié de fermer les yeux. Juste poser son regard sans laisser de traces. La densité de l'attention presque solide autour. Le ciel passe sur nous. Nous ne sommes plus que des regards.

Tu vois, dans le pistage, il me semble que ce qu'on voit par les yeux d'un animal, c'est ce que son corps voit. C'est ce qu'on appelle les invites de son corps. Alors, c'est quoi une invite ? Une invite, si tu veux, c'est une incitation à se lancer dans une action, à se comporter de telle ou telle façon. Voilà, je te prends un exemple. Pour un animal qui s'est serré, une poignée de porte, c'est une invite à la tournée. Alors que pour des animaux qui ne maîtrisent pas ce geste-là, ça leur échappe complètement, tu vois. Pour un animal territorial, une odeur, c'est une invite à inspecter et à répondre, du coup. Alors que les herbivores, eux, ne sont pas du tout sensibles à ça, et ça les, ils s'en désintéressent complètement. Un conifère, dans une forêt de hêtres des Pyrénées, c'est une invite pour l'ours qui cherche un arbre à grattage. Un rocher, c'est une invite au marquage pour une panthère des neiges.

0: c'est une invite à signifier sa présence et son désir à des partenaires potentiels. Mais ce même rocher-là, c'est une invite à se protéger de l'orage pour un bouquetin. Et ce même rocher-là, c'est une invite pour un vautour de l'Himalaya à se percher.
1: Qu'est-ce que c'est, un gratis ?
2: Un gratis, c'est pour signifier à une autre meute la frontière qu'elle ne doit pas dépasser. Il n'y a pas besoin de se battre, pas besoin de se mesurer. C'est comme une balise, quoi. Un gratis, c'est une frontière.
0: Quand je te parle de la métamorphose du pisteur, c'est pas quelque chose d'ésotérique ou... Ce sont les invites de l'animal dont on hérite. Ce sont elles qui nous animent parfois. C'est-à-dire que ces invites-là, on les a intégrées, elles font partie de nous. C'est très concret. Mais ça, c'est possible seulement si on s'est rendu assez disponible. Si on a fait de la place pour que ça, on puisse l'accueillir. C'est-à-dire que ça demande un travail, de travailler à sa propre disparition. C'est difficile à formuler, mais en fait, c'est très concret.

0: Ah ben quand ils sortent, eh ben ça sort. Ah lui, ça y va. Là.
1: Ben ils sortent de la terre. Hein.
0: Quand la terre est chaude et puis qu'il pleut bien, eh ben ils sortent. Là, il n'y a pas de problème. Là. Ah lui, ça y va. Là.
2: Quand il sort de terre, quoi, quand il sort au printemps, quoi. Voilà.
0: En principe, fin mai, début juin. Parce que là, en principe, chez nous, la terre est dégelée. Et puis la terre se réchauffe. C'est une terre un peu spéciale, parce que c'est comme il fait des trous. Une terre d'un petit peu marécage. Le mot marécage ne me plaît pas. Une terre molle, alors je dirais entre la tourbe et puis le... Mais pas dans la tourbe, parce que dans la tourbe, on n'en trouve point. Vous n'avez jamais vu Il est encore tout terreux. Puis quand on y allait à cette période-là, qui venait de sortir, eh bien, bien souvent, on les ramassait, ils étaient à côté de leur trou encore. Il y a le trou où ils étaient dedans, qui s'enterre à peu près de ça à l'intérieur du sol. C'est rigolo. Et puis quand il fait ses œufs, ben c'est pareil, vous savez, il fait le trou. Et puis vous avez déjà vu aussi ça, non, vous n'avez pas vu non plus. C'est des choses qu'il faut voir. Ça, mais c'est vrai que c'est presque trop tard pour y voir maintenant. Maintenant, c'est trop tard.
2: Il faut une période de pluie pour qu'ils sortent. Et après, la pluie, ça les fait sortir. Et après, le soleil, ça les fait s'étirer. Donc là, on les voit bien. Enfin, je veux dire, c'est pas une... C'est pas comme les champignons, par exemple.

quand il y a eu des coups de chaleur comme ça, et puis que d'un seul coup la pluie tombe comme ça, oui, ils sortent là. Quand il pleut, à l'automne, ils font un trou et ils se mettent dedans. Ils font un trou et avec leur bave, ils mettent une opercule sur l'orifice où ils sortent. Ça fait comme une pellicule de calcaire, mais qui se tient bien, parce qu'au printemps, quand ils sortent, on les retrouve, ces opercules. Et donc, quand ils sentent que la terre se réchauffe et que c'est très humide, eh bien, l'opercule s'en va et il sort de sa coquille. Et c'est à ce moment-là qu'on en trouve beaucoup, qu'on en voit beaucoup. Parce que l'herbe n'a pas encore eu le temps de trop monter, donc on les voit bien.

0: Ça peut être en forêt, dans les sous-bois. C'est... Ça peut être... dans... Enfin, je ne sais pas comment ça s'appelle exactement. Ça fait comme une herbe sèche. Nous, on appelle ça de la lèche ici. Mais alors, je ne sais pas quel est le vrai nom. C'est dans des côtes, en plein soleil, où l'herbe est un petit peu sèche. C'est pas de la belle herbe verte non plus, quoi. Le long des murs, sur les routes. Le long des murs. Après, en plein champ, non, ça n'existe pas. Dans les marais. Les marais, un petit peu où il y a de l'eau, quoi. Faut que ce soit humide. Voilà.
1: Ouais, ce qui est humide, hein. C'est plus que ce qui est humide que... Ou les murgés. Les murgés, t'aimes bien les murgés aussi, parce qu'ils se mettent dedans. Vous voyez, quand il y a du soleil, ils descendent au pied des murgés.
0: Après, oui, les coins marécageux, un petit peu. Ici, oui. Hein, quand on voit, c'est ça, les coins marécageux.
2: Où on en trouve beaucoup, c'est souvent en lisière des marais, des forêts et des marais, là où la terre est très meuble, quoi. C'est pas une terre grasse, c'est pas une terre qui est très dure.
0: Les murgés, dans quoi aussi ils peuvent se plaire, un tas de compost aussi, ils aiment ça, tu sais. Quand on peut jeter les restes de tonte, enfin l'herbe, tout ça, ils aiment bien aussi ça. Ils aiment bien. Voilà.

0: suivre à travers les pièces les traces omniprésentes laissées par les êtres qui vivent avec nous ici. Les petits indices poignants de leur activité journalière. Tout ce qu'ils ont fait lorsque nous étions absents.
1: Allez, hop, on va.
2: Allez.
1: Ah ben, il y a deux... Je le marque toujours, moi. Il y a deux, trois ans, j'avais entendu le premier coup, le 17 août. Puis après, bon, ça se calme. Puis alors, le plein boom, c'est le début septembre. Oui, ça sent la fin de l'été, certain, oui. Ben oui, parce qu'il y a déjà la brume, mais il y a la brume, puis dans les fonds, comme ça. Hein. Donc vous avez la brume sur 1m50, ça fait comme un nuage, quoi. Hein, bon. Donc on les voit ou on les voit pas, quoi. Hein.
3: Depuis que je suis ici, en voir réellement, je n'ai vu qu'un, une fois, à 100 mètres à peu près. Sinon, on l'entend et on ne le voit jamais, pratiquement, hein, c'est hyper sauvage, hyper créatif. Sinon, on ne le voit jamais, pratiquement. Hein. C'est majestueux, je pense que ça pèse 160 à 200 kilos. Hein.
2: Alors oui, pendant un mois, oh ben, ça bouge. Il n'arrête pas, il n'est jamais couché.
1: Oui, c'est fort. Alors, oui.
4: Et quand le vent est à la pluie, donc ça rebrousse. Et des fois, c'est même la journée, hein, c'est pas que le soir et le matin. Hein.
5: Ah,

0: Non, il faut aller à l'oreille des bois ou aux proches. Hein. On l'entend par rapport à sa position à lui, on l'entend sur 300 à 400 mètres. Quoi. C'est vraiment un cri bien spécifique.
1: Ah, il soit même, je pense même à 1,5 km, 2 km, on l'entend. Hein. On l'entend loin dans la forêt. Là. Loin, ils sont très loin. Hein.
0: Ça fait même peur, hein. Ça fait même peur. C'est assez fort, assez violent. Hein.
1: Ah oui, là, c'est énorme. C'est le coin, là. C'est le coin.
2: Toute la journée, même la nuit,
1: il siffle. Le soir, c'est calme, s'il n'y a pas de vent, tout ça.
2: Jusqu'à minuit, du matin, ça va se calmer un peu pendant la nuit. Encore c'est à la nuit, c'est rare. Et à 5h du matin, là, c'est... Là, c'est... Ça y va, hein.

Ah ben, moi j'étais une fois chargé là. Il était juste l'autre côté de la route, ça faisait plusieurs soirs que j'entendais. Et puis j'ai voulu m'approcher, mais il faisait quand même bien brun. Et puis il a dû me sentir ou je sais pas quoi. Puis à un moment donné, j'ai entendu sauter sur la route. Alors je suis revenu vite au chalet. Je suis rentré, pourtant je suis pas peureux, j'étais chasseur pas mal d'années. Et je suis rentré au chalet, j'ai fermé la porte. Puis je suis monté donc à l'étage, à ma fenêtre de chambre. Et bien il était là, voyez où est le barbecue là. Il était là. Et le lendemain matin, quand je me suis levé, tout l'endroit où je fais le tour, souvent où je passe tout le tour de la propriété, j'avais un sétige. Il m'avait saccagé de sétige. Il me l'avait tout écorcé. J'avais des petits sapins pendus de planter au bord. Il y avait un peu plié, il me l'avait écorcé. Puis tous les tuyaux, vous voyez, ils sont au bout là-bas. Maintenant, ils sont grands. Il m'avait saccagé tout ça. Ah oui. Et puis, en fin de compte, il a été tué, c'est un 16 corps.

0: a été tué le premier jour de chasse à côté.
1: C'est vrai que ça fait partie de notre vie tous les ans, à la même époque, on entend s'écrire. C'est, pour nous, c'est, on ne pourrait pas s'en passer, c'est tous les ans ça revient. On sait que c'est à 8 jours près, c'est toujours là. C'est la transition entre l'été et l'automne.
2: Il fait encore chaud, les nuits sont commencent à être froides. Et puis après, derrière, tout doucement, on enclenche. L'automne. Mais tout Ardennais vient l'écouter.
1: C'est fait partie aussi.
2: C'est des grands-mères qui amènent les petits-enfants.
1: Ça fait partie aussi de notre, nos habitudes. Oui, facilement, au moins 50 personnes par jour qui sont amassées. Et parce que là, ils l'entendent bien et en plus, ça domine la forêt.
2: Les gens vont travailler à Mouzon ou à Sedan. Et bien, les gens démarrent beaucoup plus tôt le matin, ils s'arrêtent au cimetière pour écouter ça.
1: Oui,
2: et puis après, bon boulot.
1: Le Tour de France, il amène du monde sur les lieux où ils passent. Et bien, nous, c'est ça.
3: Ça résonne, en fait. Quand on est à Belleval-Bois des Dames, on domine le parc, la prairie, là où est le chalet. C'est pour ça que ça fait comme une caisse de résonance. Et c'est encore plus impressionnant, les bruits des bois et des braillements.
4: Et quelquefois, on entend les bois. En général, les combats, c'est un âgé qui a son harem de femelle contre un jeune qui, évidemment, combat pour avoir les cheptels. En général, c'est ça. C'est des combats qui peuvent durer une demi-heure à peu près.

0: Et quand c'est comme ça, on s'est aperçu qu'on avait des grosses, grosses bandes de sangliers qui sortaient dans la... pour se réfugier dans les champs, ils ont les petits bois. Donc.
1: Le parc, oui, juste là.
0: Oui, à 600 mètres, vol d'oiseau.
2: Quand on rentre les vaches le matin, c'est juste
0: c'est surtout sur le 6h du matin. Alors là, vous les entendez comme dans le parc. Ils vous réveillent. Et ils énervent le taureau charolais. Alors tous les ans, on est obligé de le rentrer parce que ça l'énerve. Alors quand c'est comme ça, il monte au haut du parc, puis il répond. C'est sans mentir.
2: Oui, c'est vrai.
0: Et quand c'est comme ça, il est méchant comme tout dans son parc. Parce que bon, un taureau, c'est pareil, il vit que 50, 60 vaches, mais il les connaît tous. Et dès qu'il sent des mâles dominants de l'autre côté, il y répond.
2: Ça crée un climat, quoi. Un climat particulier. Oui, c'est un climat particulier. Les animaux ne sont pas comme d'habitude, quoi. Ça crée un changement autour de la forêt.
0: Quand c'est comme ça, les gens ils perdent tous leur habitude parce que là, ils tournent, ils se frottent, mais ils n'arrêtent pas.
2: Bon, c'est le maître.
0: Il est le maître. Elle s'en aura joui.
3: Vous croyez qu'il va pleuvoir?
0: Je pense que ça, cette nuit, ça va cogner. Même si s'il ne pleut pas, vous entendrez l'appel des oranges de chaleur.
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3: À l'écoute de RFI, il est 6h ici à Paris, 2h de moins en temps universel. L'heure d'un nouveau journal avec vous, Marion Cazanov, bonjour.
4: Bonjour Simon, bonjour à tous.
3: Et à la une, le pape Léon XIV à Lourdes.
4: Face aux victimes de violences sexuelles dans l'église, une rencontre très attendue cet après-midi dans ce lieu de pèlerinage mondialement connu. Il donnera ce matin aussi une messe géante devant des dizaines de milliers de fidèle, toujours à Lourdes. À un mois tout juste des élections législatives en Israël, l'opposition se réunit pour faire bloc face au gouvernement sortant de Benjamin Netanyahou. Le chanteur marocain Saad Lamjared, condamné en appel à 10 ans de prison pour viol aggravé, il compte se pourvoir en cassation. Et puis on terminera ce journal dans les rues étonnamment calmes de Jakarta, la mégalopole indonésienne tentaculaire saturée d'embouteillages. Mais chaque dimanche, une matinée sans voiture est organisée pour le plus grand plaisir des coureurs et des familles. De l'Arc de Triomphe à la place de la Concorde, une foule compacte pour la messe géante du pape Léon XIV à Paris. C'était hier l'un des temps forts de sa visite en France. Cette messe en plein air sur les Champs-Élysées devant 800 000 personnes selon le Vatican. Dans son homélie, Léon XIV a évoqué la soif de sens, de vérité face à la tentation, je cite, de se contenter de biens matériels, de satisfactions immédiates, de petites idoles. Le souverain pontife s'est ensuite envolé pour Lourdes, lieu de pèlerinage mondialement connu dans le sud-ouest de la France, une ville en ébullition avec cette visite exceptionnelle. Sur place, Baptiste Coulon.
5: Dès la sortie de la gare,
6: et voilà, c'est le Nouveau Testament, c'est gratuit. Voilà.
5: Distribution de la parole de Jésus-Christ.
6: Ceux qui veulent l'apprendre, l'apprennent.
5: Pascal est membre d'une organisation chrétienne évangélique.
6: On en a distribué 1700 aujourd'hui. Le but, c'est qu'un maximum de personnes puissent recevoir la parole de Dieu.
5: Richard repart avec son petit livret bleu et deux valises qu'il tire à bout de bras. Avec sa femme, il a fait la route depuis Singapour.
7: C'est la première fois que nous venons ici. Nous sommes donc privilégiés d'être là, de participer à la messe et de partager ce moment avec les autres pèlerins.
5: Dans les boutiques religieuses du centre-ville de Lourdes, c'est aussi l'effervescence.
8: Je crois que ça fait 11 ans que j'ai la boutique et c'est la première fois que je vois une telle affluence.
5: Celle de Christophe séparée de jaune et de blanc.
8: On s'est réunis à travers les commerçants pour faire de nous-mêmes nos décorations avec les ballons aux couleurs du Vatican ainsi que le drapeau aussi.
9: It's the last one I've got, I'm sorry.
5: Okay. Les chapelets, les crucifixes, les cierges partent vite, Elodie a un sac bien rempli.
10: Un cube avec la Vierge, une bougie pour faire des soins et une petite Vierge Marie pour ma mère, en souvenir de mon papa.
5: Une statuette qu'Elodie tiendra serrée contre elle pendant la messe donnée par Léon XIV.
4: À une messe à laquelle assisteront 150 à 200 000 personnes, Léon XIV va aussi rencontrer cet après-midi des victimes de violences sexuelles dans l'église. Il terminera sa visite demain à Metz, dans le nord-est de la France. La France toujours où des dizaines de milliers de personnes ont manifesté pour le climat. 260 mobilisations organisées à travers le pays pour réclamer des mesures d'urgence après un été record de canicule et d'incendies. Les dirigeants du monde entier continuent de se succéder à la tribune de l'ONU à l'occasion de son Assemblée Générale. Le représentant de la Russie a notamment pris la parole. Moscou atteindra ses objectifs en Ukraine, peu importe les circonstances, assure Sergueï Lavrov, le ministre des Affaires étrangères. Il a aussi accusé les Européens de tout faire pour entraver les négociations sur l'Ukraine. Autre discours à l'ONU, celui du représentant de Cuba. Bruno Rodriguez Paria, ministre des Affaires étrangères, a notamment dénoncé la pression des États-Unis contre son pays. Il s'est dit aussi ouvert à des relations commerciales avec des entreprises américaines. Et c'est déjà plus ou moins le cas, malgré le blocus imposé par Donald Trump. En effet, Pierre-Olivier, une flotte de porte-conteneurs acheminerait des centaines de milliers de tonnes de marchandises des États-Unis vers Cuba.
11: C'est un inventaire à la Prévert. Des yaourts, du beurre, des panneaux solaires, du poulet, du gouda, des voitures, de l'essence. Voilà, selon Bloomberg, quelques exemples des produits exportés des ports du sud des États-Unis vers Cuba. 327 000 tonnes ces derniers mois et une augmentation de 60% par rapport à l'année dernière. De quoi permettre aux Cubains de respirer un peu. Officiellement, l'administration Trump, en autorisant cette flotte de porte-conteneurs, entend prévenir une crise humanitaire sur l'île. Depuis le début de l'année, plus de 650 millions de dollars de denrées en tout genre y auraient été acheminés, et notamment de l'essence, 850 000 barils, toujours selon les chiffres de Bloomberg. Mais un expert cité par l'agence précise que derrière ces livraisons, Washington chercherait aussi à prendre le contrôle sur l'économie cubaine et ainsi mettre sur la touche le gouvernement de la Havane. Une stratégie à double tranchant selon un opposant cubain en exil en Floride. Selon lui, même si ces livraisons améliorent le quotidien des habitants, elles permettent aussi au régime de se maintenir en vie plus longtemps.
4: Pierre-Olivier, nos conditions sont claires et nous ne reviendrons pas dessus. L'Iran maintient ses conditions pour rouvrir le détroit d'Ormuz. Le pays a présenté un plan en ce sens aux États-Unis, un plan aussitôt rejeté par Donald Trump. Téhéran fait donc comprendre que cette offre est à prendre ou à laisser. Le détroit d'Ormuz reste au cœur du conflit entre les deux pays depuis le déclenchement de la guerre fin février par des frappes israélo-américaines sur l'Iran. Israël, de son côté, est à un mois tout juste d'élections législatives crues. Une campagne très tendue se poursuit. Les sondages donnent les différents camps au coude à coude et l'opposition tente de faire bloc face à Benjamin Netanyahou. Les cinq principaux ténors de l'opposition se sont réunis hier soir à Tel Aviv, Michel Paul.
0: À partir d'aujourd'hui, nous ne nous attaquerons plus. C'est l'engagement formel signé chez Yair Lapid, le chef de l'opposition israélienne, par Naftali Bennett, Gadi Eisenkot, Avigdor Lieberman et Yair Golan, les chefs des partis de l'opposition. Dans ce texte d'accord en trois axes, les rivaux d'hier promettent de faire front commun pour créer une commission d'enquête sur le 7 octobre et imposer l'égalité face aux services militaires. Mais derrière cette façade d'unité, un non-dit crève les yeux. Aucun candidat commun n'a été investi pour diriger le futur exécutif, tandis que la coalition de droite avance disciplinée derrière Benjamin Netanyahou, l'opposition compte au moins trois prétendants déclarés au poste de Premier ministre. Ni Eisenkot, ni Bennett, ni Lieberman n'ont accepté de s'effacer au profit d'un rival. Faute d'accord, la désignation du chef de gouvernement est tout simplement renvoyée au lendemain du scrutin, au risque de brouiller le message auprès des électeurs indécis. Michel Paul, Jérusalem, RFI.
4: Le chanteur marocain Saad Lamjared, condamné à 10 ans de réclusion criminelle pour viol aggravé. Le verdict a été annoncé hier à Créteil, en région parisienne. Saad Lamjared, qui clame son innocence, va se pourvoir en cassation. Florence Maurice, il a été reconnu coupable du viol à Paris de Laura, une jeune femme de 20 ans au moment des faits.
12: 10 ans de prison, c'est 2 années de plus que ce qu'avait requis le parquet, 4 années de plus qu'en première instance. Les avocats de la victime s'en félicite. Deux explications à cela selon eux. D'abord, le profil, je cite, inquiétant de l'accusé. Saad Lamjared a déjà été condamné en mai dernier pour une affaire de viol sur une jeune femme en 2018 à Saint-Tropez. Ensuite, sa défense particulièrement agressive selon l'accusation. Pendant tout le procès, le chanteur et ses avocats ont remis en cause les propos de la victime en s'appuyant notamment sur le fait qu'en 2025, 5 personnes dont la mère de la jeune femme ont été condamnés pour avoir tenté d'extorquer 3 millions d'euros au chanteur en échange du retrait de la plainte. La défense reproche à la cour d'avoir balayé ces faits et d'avoir pris une décision, je cite, incompréhensible. Saad Lamjared avait déjà été mis en cause dans une affaire similaire aux États-Unis où une procédure pour viol avait été classée après un arrangement financier avec la victime. Très populaire au Maroc, Saad Lamjared est suivi par plus de 15 millions d'abonnés sur différents réseaux sociaux.
4: Le Maroc où plusieurs rassemblements étaient organisés hier par la Gen Z 212, un an tout juste après la première manifestation de ce mouvement de la jeunesse. 600 personnes qui y avaient participé sont toujours détenues. 12 mois plus tard, ces rassemblements réclament donc la libération de ces jeunes. La Thaïlande, confrontée à d'importantes inondations, la capitale Bangkok est en état de catastrophe naturelle après des pluies diluviennes qui ont inondé des maisons, des commerces, des rues entières. La situation s'est stabilisée hier selon le gouverneur de Bangkok qui estime que l'eau devrait évacuer en deux ou ou trois jours. On part à présent dans une autre capitale asiatique, Jakarta, en Indonésie, régulièrement classée parmi les villes les plus polluées de la planète. Mais ce matin, comme chaque dimanche, les voitures et les motos ont déserté les rues à l'occasion de la journée hebdomadaire sans voiture. Les piétons, les coureurs, les familles investissent alors l'hypercentre d'habitude saturé par les embouteillages. Reportage de Valentin Sébron.
13: Point de ravitaillement, musique et ambiance festive, on se croirait au départ d'un marathon. Pourtant, c'est un dimanche matin comme les autres à Jakarta où pendant quelques heures, les véhicules disparaissent d'une partie des grandes artères de la capitale indonésienne sur l'avenue Jalan Sudirman, d'ordinaire saturée par les embouteillages. Olia apprécie ce court répit.
14: Le Car Free Day, c'est une bonne chose. Cela réduit la pollution. On peut respirer un air meilleur. On sait que Jakarta est l'une des villes les plus polluées au monde.
13: Pour Krishna, entouré de sa bande en roller rencontrée ici, le rendez-vous est aussi social.
15: Ça aide, peut-être pas beaucoup, mais au moins cela encourage les jeunes à prendre conscience du problème. Et puis c'est un bon moyen de se faire de nouveaux amis.
13: Joggeurs, cyclistes et familles se pressent par dizaines de milliers, venus courir, pédaler ou se restaurer auprès de vendeurs ambulants. Au milieu de cette foule, Nadia, avec son enfant en poussette, profite elle aussi de cette parenthèse. Mais cette jeune maman envisage de quitter Jakarta.
16: À cause de la pollution, je réfléchis à déménager à Bali, où j'ai déjà vécu pendant 5 ans.
13: Face au succès du dispositif, les autorités de Jakarta envisagent désormais d'étendre le Car Free Day un deuxième jour, le samedi. Valentin Sébron, Jakarta, RFI.
4: Et RFI, il est bientôt 6h11 à Paris. On poursuit ensemble notre tour du monde de l'information avec nos chroniques. Et avec d'abord la chronique défense, on parlera de l'embrasement dans le Golfe avec l'intensification des attaques houthis. La France compte y accentuer sa présence, elle qui a déjà un important emplacement militaire à Djibouti. On ira ensuite en Turquie, où la répression politique s'exerce jusque dans les scènes de stand-up. L'arrestation cet été d'un humoriste provoque l'inquiétude de certains artistes, mais aussi du public. À suivre également un extrait de l'émission L'Atelier des médias, la chronique Vivre ailleurs sur l'expatriation avec aujourd'hui l'expérience d'une Française dans les pays scandinaves. Et puis tout, vous saurez tout sur la chèvre. Le cervidé est à l'honneur ce matin dans la chronique C'est dans ta nature. L'Arabie Saoudite dénonce l'inaction de la communauté internationale face aux frappes des rebelles houthis dans le Golfe. Les rebelles yéménites ont intensifié ce mois-ci leurs attaques contre Riyad et les forces gouvernementales du Yémen. Cette semaine, le président français, lui, a annoncé l'envoi de soldats en Arabie Saoudite pour protéger un site crucial pour l'acheminement de pétrole à Yanbu. La France a déjà un point militaire important dans la région. Il se trouve de l'autre côté de la mer Rouge, à Djibouti. Et c'est le sujet de ligne de défense, chronique signée Franck Alexandre.
17: Djibouti, son port, à proximité immédiate du détroit de Bab el-Mandeb, Djibouti au cœur du chaudron moyen-oriental. Par conséquent, tout le monde veut y être, pointe Vincent Groiselot, rédacteur en chef du magazine de référence Mer et Marine.
18: Alors oui, effectivement, Djibouti, c'est devenu un lieu extrêmement prisé. Les Français y sont historiquement, les Américains depuis longtemps, les Chinois également maintenant une base navale, et donc beaucoup de pays puissants veulent avoir un point d'appui à Djibouti. Parce que Djibouti a une géographie qui le rend stratégique, à proximité immédiate de la mer Rouge, de l'océan Indien, près du golfe arabo-persique. Et le gros avantage de Djibouti, par exemple, par rapport à Abu Dhabi, où la France a une base navale depuis 2009, c'est que, eh bien, c'est en pleine mer, l'accès n'est pas entravé. De facto, la base d'Abu Dhabi, on ne peut pas l'utiliser parce que le golfe lui-même s'est transformé en souricière.
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20: Hier, au lendemain d'une manifestation de l'opposition dont la répression...
21: Bonjour Josué.

0: Alors, au bout du fil avec nous, Monsieur Glenn Buron, géographe, qui a également une formation en sociologie et qui a étudié à l'Université de Pau la transition des territoires touristiques de moyenne montagne avec l'exemple du trail en vallée d'Ossau. Bonjour, Monsieur Buron.
1: Bonjour.
0: En parlant de stations touristiques de moyenne montagne, eh bien, il y a une nouvelle importante qui est tombée en vallée des Gaves. C'est la fin du ski alpin à Hautacam. C'est la première station des Hautes-Pyrénées à arrêter le ski alpin. Donc, c'est très symbolique, finalement, comme fermeture.
1: Ben oui, tout à fait, oui. Je crois que ça continue d'alimenter les réflexions actuelles et passées sur la viabilité du modèle de l'exploitation des champs de neige dans les Pyrénées. Peut-être à préciser aussi un élément, c'est que bah, finalement on avait d'autres stations hein, qui ont déjà fermé, notamment dans les Hautes-Pyrénées, à Compans notamment, hein, je pense à la on pourrait dire le micro-domaine skiable de Payolle, hein, où il y avait un téléski qui était fermé en 2016. Mais effectivement, Hautacam pose la question de la reconversion, la diversification, diraient certains, ou en tout cas le futur possible de ces territoires qui ont été mus pendant des dizaines d'années par une activité économique représentée par la station, et aujourd'hui dont le modèle est quand même fortement questionné, hein, surtout quand il repose sur les finances publiques, donc sur les impôts des citoyens. Donc questionner ce modèle au regard des effets du réchauffement climatique et des besoins qu'ont aujourd'hui ces territoires pour continuer à être viables et se projeter dans le temps, hein, ça c'est clair.
0: La station va pas fermer totalement puisqu'il y aura les activités 4 saisons qui vont se poursuivre. Hier, le président du syndicat mixte du Hautacam me disait « Heureusement, on a investi il y a plusieurs années pour développer ce genre d'équipement parce que si on voudrait investir aujourd'hui, ben en fait, on nous aurait pas suivi. » C'est peut-être un signal d'alarme pour les autres stations à développer plutôt un tourisme 4 saisons.
1: Ce que ça nous dit, c'est que ça continue d'alimenter une volonté de rester sur le périmètre de la station et de l'alimenter en activité. Donc on est en fait finalement on annonce une fermeture qui devrait être une transition, j'allais dire plutôt radicale, hein, on ferme, c'est-à-dire que c'est terminé. Alors c'est pas une fermeture puisque du coup on dit que c'est un arrêt d'une activité qui était l'activité rentable, en tout cas sur le court terme par excellence, qui est la pratique du ski. Hein. L'achat, on vient en voiture sur un parking bétonné, on paye un forfait, on skie, et puis on reprend sa voiture et on rentre chez soi. Ce modèle, aujourd'hui, il fonctionne plus. Hein. Les déficits sont portés par de nombreuses stations, et d'autres stations ont fermé. Le Puigmal de 1900, avec une première fermeture en 2013 dans les Pyrénées-Orientales, hein. Une liquidation judiciaire dernièrement en 2023, c'est en l'occurrence pas un micro-domaine, hein, 13 remontées, 32 pistes, donc on est quand même sur on dirait des alertes. Bon, on sait depuis, je dirais, au moins 15-20 ans que le modèle n'est plus viable, donc aujourd'hui, effectivement, on a raison de dire que les investissements aujourd'hui ne seraient pas passés, donc ça pose une question qui est de dire mais comment on assure cette transition entre les activités représentée par la station telle qu'on la connaît historiquement, et puis les enjeux du territoire sur lequel vivent de nombreuses familles, des foyers, des gens qui y habitent et qui ont besoin finalement de la station, en tout cas de l'activité économique représentée par la station, pour continuer à vivre. Est-ce que les activités développées qui seront jamais autant rentables que l'activité ski dans les années, je dirais, 70-80, vont pouvoir permettre d'assurer une viabilisation économique de ces foyers et de ses habitants? Ça, c'est une vraie question. Comment orienter aujourd'hui les investissements pour qu'ils répondent non pas au maintien d'un imaginaire construit autour d'un périmètre circonscrit qu'est la station, mais plutôt pour répondre aux enjeux des territoires touristiques de montagne d'aujourd'hui, qui est comment on fait pour sortir d'un modèle économique qui pèse sur les finances publiques aujourd'hui, qui n'est pas rentable, qui n'est pas viable, pour aller vers, eh bien, effectivement, la lutte contre les effets du réchauffement climatique, le développement d'autres types d'activités, comme, je dis n'importe quoi, le maraîchage biologique, par exemple, la question de l'alimentation des cantines en produits sains pour les enfants, le développement des alternatives à la voiture, le développement des aménagements dédiés aux alternatives à la voiture et aux modes de déplacement alternatifs. je veux dire, c'est tout ça aujourd'hui dont on doit prendre le pouls et pas uniquement se dire comment on remplace le ski par une autre activité. Je pense que c'est beaucoup trop réducteur. Ça permettra de sauver des meubles à court terme, mais aujourd'hui, je pense que ça fait trop longtemps qu'on attend et qu'on manque peut-être un peu de capacité d'anticipation.
0: Donc plutôt orienté sur comment continuer à faire survivre les vallées plutôt qu'une station en elle-même.
1: Absolument, en fait, il y a un vieux mythe qui a la peau dure. C'est pas de moi, mais d'un collègue qui a travaillé sur ces questions. Mais ce fameux mythe de la station qui sauve la vallée, c'est un mythe qui est à déconstruire totalement. Hein. Aujourd'hui, on dispose au-delà des chiffres donnés par Domaine Ski Alpes de France, qui est un opérateur syndical des stations de ski, en tout cas des opérateurs qui gèrent les remontées mécaniques et le personnel des stations. On a aujourd'hui quasiment pas d'études, voire pas du tout d'études qui nous démontrent que un euro investi dans une station permet à tout un territoire de vivre à survivre. D'ailleurs, on a des éléments très très probants hein, où on voit hein, que de nombreuses communes supports de stations dans les Pyrénées, dans certaines vallées pyrénéennes, se dépeuplent, rencontrent des problématiques en termes de maintien des classes ouvertes dans les écoles. Donc on voit bien que le dynamisme, au-delà d'être un dynamisme économique porté par quelques acteurs qui sont souvent un écosystème de notables locaux historiquement implantés, finalement ne bénéficie pas directement. Hein, il faudrait vraiment travailler sur le développement d'études, de recherches avec une méthodologie affirmée, précise, rigoureuse sur l'étude des retombées économiques. Alors il faut les qualifier direct, indirect, à court, à moyen terme. Donc il y a vraiment tout un travail à produire de façon très rigoureuse et indépendante pour effectivement étudier ces questions. Aujourd'hui, force est de constater que de nombreux territoires de moyenne montagne dans les Pyrénées sont en grande difficulté, de plus soumis à des aléas et de la vulnérabilité en lien avec les effets du réchauffement climatique. Hein. Donc je crois que là, oui, effectivement, il y a un enjeu de taille à relever et qui est un enjeu de démocratie locale.
0: La montagne va rester, selon vous, populaire. On parlait tout à l'heure du trail que vous avez étudié, mais bon, il y a aussi la randonnée, la raquette, le ski de rando qui se développe de plus en plus.
1: Alors, ces activités-là, elles portent un poids important. Elles sont évidemment, donc il va falloir, et c'est déjà le cas dans de nombreux territoires, hein, qui sont travaillés pour réguler les fréquentations, les répartir à des échelles territoriales beaucoup plus viables pour les espaces supports. Mais effectivement, on a ces activités-là. Et je pense aussi qu'il faut revenir à ce qu'est la montagne. Ce sont des territoires vivants, habités, qui sont tenus par des activités agro-pastorales, forts d'une tradition longue, qu'on se doit de connaître. Hein. La montagne a des spécificités propres à ceux qui la vivent et l'habitent depuis longtemps. Donc je pense qu'il y a un enjeu de découverte par rapport à ça. La vallée d'Ossau, en haute vallée d'Ossau, on n'a pas de propriété privée. Par exemple, les terres sont collectives. Elles sont régies, distribuées aux éleveurs selon des règles coutumières qui sont anciennes et qui font encore aujourd'hui office de fonctionnement collectif. Et ça, c'est des éléments voilà, qu'on ne doit pas oublier quand on vient s'amuser. Hein, de plus en plus, on voit fleurir, je suis pratiquant en montagne, de différentes activités physiques, de loisirs, sportives, et je vois fleurir de plus en plus des messages, des autocollants, des injonctions faites à la montagne n'est pas un stade, c'est pas Disneyland. On vient, on profite, on exploite la montagne à des fins individuelles et personnelles, et puis on s'en va, on est content, et on poste des belles photos sur Instagram. Non, ça marche pas comme ça. Hein, et d'ailleurs, c'est un vrai problème. Je pense au lac du Montagnon, qui, grâce à sa forme de cœur, finalement, est formidable, hein, est très Instagrammable, dirait-on. Et finalement, bah, ce lac-là aujourd'hui, qui est censé être le lac des amoureux, bah, franchement, je vous déconseille d'y aller en amoureux en été, parce que, ou alors il faut aimer partager, parce que vous allez vous retrouver à côté de 80 tentes. Ça n'a plus beaucoup de sens. Donc, comment on arrive à détourner aussi ces espaces uniquement Instagrammables? Pour rendre à la montagne ce qu'elle est, c'est-à-dire des espaces dans lesquels on prend le temps, des espaces qui se gagnent, qui se méritent, des espaces qui sont fruits d'une histoire, qui sont tenus par des règles coutumières fortes, ancrées localement, par des habitants qui continuent d'essayer de vivre sur ces espaces-là, qui sont quand même aujourd'hui très vulnérables. Donc, et je crois qu'il y a là un enjeu quand même de réinterprétation, même sensible, comment on ouvre de nouvelles fenêtres sur la montagne, entre guillemets, qui est constituée des sommets, mais aussi des espaces intermédiaires, mais aussi du fond de vallée, aussi des villages. C'est tout ça, la montagne. Et comment on arrive à rouvrir des imaginaires pour se projeter à nouveau, et pas uniquement alimenter Strava, Instagram, et passer à côté des enjeux de ce territoire. Je pense que les territoires ont vraiment un besoin de se réapproprier leurs propres ambitions et les afficher comme étant des stratégies pour reprendre la main sur les fréquentations. Sinon, on va continuer finalement à alimenter le même modèle. On propose des activités, on nourrit un modèle économique. Le tourisme, c'est pas qu'une activité économique.
0: On pourrait...
1: Et les activités économiques pourraient aller au-delà de la question du tourisme.

0: vacances. 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
4: Ce dimanche 27 septembre, on va voir le temps évoluer progressivement. S'il est sec le matin sous un ciel voilé, l'après-midi, les nuages vont devenir plus épais avec quelques averses possibles, voire des coups de tonnerre. Des nuages bas qui vont se présenter en soirée et pendant la nuit et remonter jusqu'à 1500 mètres. Encore de faibles averses possibles seront donc possibles la nuit de dimanche à lundi. Côté température, eh bien, elles sont de 12 à 14 degrés en vallée et vers 1500 mètres et de 11 degrés à 2400 mètres. Les maximales, elles, tournent autour de 26 à 29 degrés en vallée. Il fait toujours chaud. 21 à 24 degrés vers 1500 mètres et 16 degrés à 2400 mètres. Côté vent, il est de sud à sud-ouest, globalement faible sur les sommets. Il faudra attendre lundi et mardi pour voir la fraîcheur s'installer.
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4: Oh, j'aimerais bien vous parler aujourd'hui d'une plante de la famille des Amaryllidacées. Une plante à tige faible, demi-cylindrique, à deux angles obtus, munie à la base de deux feuilles ovales lancéolées, longuement pétiolées, plane, molle, à nervures convergentes. L'inflorescence est protégée par une spathe entière, à deux ou trois valves, égalant les pédicelles. Les pédicelles floraux, à cet égard, sont égaux et peuvent aller jusqu'à 12 fois la longueur des fleurs. Le périanthe est étalé, à division lancéolée aiguë, caduque. Les étamines, à filet tout simple, entourent un stigmate obtus.
5: Et ça veut dire quoi ?
4: Ah, excusez-moi, oui. Je vous parle d'une plante à bulbe qui fait 35-45 cm de haut, les fleurs d'un blanc pur, qui fleurissent vers avril-juin, en ombelles, planes, un peu lâches. Vous voyez les feuilles larges, de 2 à 5 cm de large, et qui, quand les froids se sentent fort l'ail.
6: Oh, moi ça pue!
5: Ah bah oui, bah alors là, vous m'avez tout dit, ça y est, je vois, c'est l'ail des ours.
4: Mais oui, exactement, Mirabelle, l'ail des ours. Alors, on peut la trouver qui forme de vastes colonies le long des ruisseaux. C'est une espèce, tu sais, caractéristique des sous-bois frais et humides, des forêts de feuillus, dans les chênaies, les hêtraies notamment, depuis l'étage inférieur jusqu'à l'étage montagnard sur l'ensemble de notre chaîne pyrénéenne. Elle est plus rare, bien sûr, du côté espagnol. Mais son aire de répartition s'étend sur toute l'Europe et l'Asie. Attention toutefois, puisque je te vois déjà me dire « l'ail des ours, qu'est-ce que c'est bon ?»
5: Ah oh bah oui, ça c'est sûr, qu'est-ce que c'est bon ?
4: Eh bien oui, ben avant la floraison, il ne faut pas la confondre avec d'autres plantes qui pourraient être toxiques, telles que la colchique d'automne ou le muguet. Bon, tu me diras, ça ressemble pas trop, mais quand ce n'est pas en fleurs, on connaît des gens qui se sont trompés, et là pour le coup, qui ont eu des problèmes. Donc, le principal, se fier à son odeur caractéristique quand on froisse la feuille.
5: Parce que ce soit en fleurs ou pas, ça sent l'ail.
4: Ah oui, tout le temps. Ça, c'est vraiment bien. Mais l'usage est de récolter les feuilles avant la floraison. L'ail des ours, tu sais, était déjà utilisé par les Celtes et les Germains comme plante purifiante. On en a même retrouvé des traces dans les habitations datant du néolithique. Au Moyen-Âge, la plante était considérée comme étant supérieure à l'ail normal et était abondamment prescrite. Elle fut considérée comme une plante magique et associée à la magie blanche. En jetée dans une rivière permettait de purifier l'eau et, portée par les femmes enceintes, elle protégeait l'enfant à naître. L'ours, mais oui, l'ours est censé s'en régaler à la sortie de l'hiver et lui a donné son nom. L'ail des ours et son nom scientifique, Allium ursinum, directement la traduction de l'ail des ours, mais se trouve son origine en Asie, mais elle s'est répandue à travers le monde. En fait, le mot « ail » vient du celtique « ol », qui veut dire « chaud », et qui fait allusion aux vertus et propriétés de ces végétaux, tous les os. Un ail a forcément une sorte comme ça de condiment aromatique très fort, et donc cette sensation de chaleur ou d'épices, si on pourrait dire.
0: Ah, c'est chaud.
5: Et l'ail des ours, est-ce que c'est comme l'ail, ça a comme propriété, entre autres, d'éloigner les vampires?
4: Ouh, là tu me poses une drôle de question, je ne sais pas trop. Pour sûr, elle contient les mêmes composés, donc ça doit avoir les mêmes effets. Mais moi, tu sais, je ne suis pas magicien. Alors, en fait, tout ce que je peux te dire et ce qu'on trouve dans mes grimoires, c'est que l'ail des ours est utilisé pour faire baisser la tension artérielle, pour stimuler la circulation sanguine. Il est recommandé, par exemple, en cas d'athérosclérose, d'arthrite ou de rhumatisme. Tu sais, il est efficace pour les problèmes intestinaux, comme les maux d'estomac ou les ballonnements. Il facilite la digestion et dégage les voies respiratoires. Mais quant à chasser les vampires, je n'en sais rien.
5: Et alors, l'ail des ours, on en mange autant qu'on veut, sans contre-indication ?
4: Un peu comme l'ail, hein, je dirais, il faut pas en abuser, mais bon, la consommation d'ail des ours est seulement, je dirais, contre-indiquée en cas d'irritation gastrique, d'irritation intestinale ou urinaire. Bon, il ne doit pas être utilisé par des personnes ayant des maladies de peau, sinon, bon, l'ail des ours, il est déconseillé aux personnes sujettes à une inflammation des voies respiratoires, voilà, uniquement.
5: Bon, donc, à consommer avec modération, mais avec appétit.
4: Avec appétit, oui.
7: Mon appétit va tout bas.
5: Recette pour se faire un bon pesto à l'ail des ours. Une dizaine de minutes suffisent à cette préparation. Vous prendrez 60 g de feuilles d'ail des ours, 30 g de parmesan râpé, 30 g de poudre d'amande, 4 cl d'huile d'olive, une pincée de sel et un tour de moulin de poivre. Dans votre mixeur, mettez les feuilles d'ail des ours et mixez-les grossièrement. Ajoutez le sel, le poivre et le parmesan et mixez de nouveau. Ensuite, vous incorporez l'huile d'olive délicatement et vous battez jusqu'à un mélange onctueux. Et c'est prêt ! Parfait pour accompagner des spaghettis ou tout simplement pour mettre sur une petite tartine avec par-dessus un peu de jambon pays ou autre fromage de chèvre frais.
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2: Ce dimanche 27 septembre, on va voir le temps évoluer progressivement. S'il est sec le matin sous un ciel voilé, l'après-midi, les nuages vont devenir plus épais avec quelques averses possibles, voire des coups de tonnerre. Des nuages bas qui vont se présenter en soirée et pendant la nuit et remonter jusqu'à 1500 mètres. Encore de faibles averses possibles seront donc possibles la nuit de dimanche à lundi. Côté température, eh bien, elles sont de 12 à 14 degrés en vallée et vers 1500 mètres et de 11 degrés à 2400 mètres. Les maximales, elles, tournent autour de 26 à 29 degrés en vallée. Il fait toujours chaud. 21 à 24 degrés vers 1500 mètres et 16 degrés à 2400 mètres. Côté vent, il est de sud à sud-ouest, globalement faible sur les sommets. Il faudra attendre lundi et mardi pour voir la fraîcheur s'installer.
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5: Il est 8h à Paris, 6h en temps universel. 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
5: Le journal international. Bonjour Marion Cazeneuve.
7: Bonjour Clotilde Dumay.
5: À la une, la suite de la visite du pape Léon XIV en France.
7: Avec une messe géante devant 800 000 personnes hier à Paris sur les Champs-Élysées. Il s'apprête à en donner une nouvelle, cette fois à Lourdes dans le sud-ouest. La journée sera aussi marquée par une rencontre avec des victimes de violences sexuelles dans l'église. La France, où des milliers de personnes ont marché hier pour le climat en réclamant des mesures d'urgence face au changement climatique. On sera aussi dans ce journal au Mexique qui célébrait hier un douloureux anniversaire, les 12 ans de la disparition des étudiants d'Ayotzinapa.
5: Et puis ça y est, c'est l'heure du verdict pour le prix RFI Théâtre.
7: Et oui, chaque année depuis 2014, ce prix récompense un auteur francophone d'Afrique, de l'océan Indien, des Caraïbes ou du Moyen-Orient. Et on laisse le président du jury, le dramaturge guinéen Akimba, nous dévoiler le lauréat.
8: Après plusieurs heures de débat intense, le jury est tombé d'accord sur une lauréate cette année qui nous vient du Cameroun, c'est Hermine Yolo. Hermine Yolo est lauréate pour son texte « Ima Mariam, le jugement de Marie ». C'est un texte d'une grande beauté poétique, avec une vraie recherche aussi dans la langue, dans la façon de dire. On a l'impression d'être face à des espèces de litanies, de chants. Donc le jury a été très touché, en tout cas, par cette recherche vraiment de langue. C'est ce qui nous a beaucoup marqué. Donc c'est la langue qu'elle convoque dans ce texte.
7: Et on revient plus largement sur le profil de la lauréate Hermine Yolo en fin de journal.
5: Une foule compacte de l'Arc de Triomphe à la place de la Concorde pour voir le pape.
7: Et comme les footballeurs du PSG, il y a quelques mois, Léon XIV a descendu les Champs-Élysées, acclamé par des centaines de milliers de personnes à Paris. Ils étaient 800 000 fidèles ou simples curieux à assister à cette messe géante en plein air, l'un des temps forts de la visite du souverain pontife en France. Dans son homélie, il a évoqué la soif de sens, de vérité face à la tentation, je cite, de se contenter de biens matériels, de satisfactions immédiates, de petites idoles, des mots qui ont plu à ces jeunes rencontrés par Pierre Olivier à la fin de la messe.
9: C'est le genre de rencontre qui marque.
10: Je suis à fond, j'y crois encore plus et je suis hyper motivée dans ma foi.
9: Et qui n'a laissé aucun jeune indifférent.
10: J'ai 15 ans, j'ai eu des frissons quand je l'ai vu arriver et ça m'a fait très chaud au cœur de le voir en vrai pour la première fois.
11: Moi j'ai 14 ans. J'arrive pas à croire que la rencontre le pape. Normalement il est à Rome et là on l'a vu en France.
12: J'ai 13 ans.
9: Comment tu t'appelles ?
12: Joseph. En vrai, c'était très bien. Ça nous donnait la sensation d'appartenir à une grande communauté. Franchement, j'ai beaucoup aimé.
9: Que cherchons-nous vraiment dans la vie, a lancé Léon XIV. Ici-bas, rien ne parvient à nous combler pleinement. Une homélie faite de clins d'œil à notre société, souvent trop matérialiste, qui a plu à cette jeune fille.
13: Dans ces temps-là où on préfère parfois choisir la facilité, c'est bien dans ces temps d'incertitude d'avoir un peu de joie.
9: Un message du pape, parfois plus politique aussi, notamment sur l'importance de prendre soin les uns des autres.
14: J'ai bien aimé les propos qu'il a amenés, d'autant plus avant les élections, etc., en calmant le sujet et en accueillant tout le monde et en propageant l'amour qui est, je pense, ce que tout le monde devrait amener, notamment dans la religion chrétienne.
9: Une homélie écuménique de Léon XIV que chacun a perçue à son propre niveau. Avant la messe de samedi, le Saint-Père s'était rendu dans une association qui vient en aide aux migrants en prenant, là encore, le respect et la dignité humaine.
7: Le Reportage de Pierre-Olivier à Paris. Après cette messe, le pape s'est envolé pour Lourdes, dans le sud-ouest. Lieu de pèlerinage mondialement connu, une ville en ébullition. Baptiste Coulon, vous êtes notre envoyé spécial sur place. Après Paris, Baptiste, le pape va donc donner une autre messe géante ce matin.
0: Oui, devant 150 000 fidèles du monde entier attendus pour cette messe en plein air. Mais attention, le ton du voyage du pape Léon XIV change. Fini l'image d'un pape accueilli tel une rockstar au Stade de France il y a deux jours. Ici à Lourdes, Léon XIV se présente comme un pèlerin parmi les pèlerins. Une démarche d'humilité honorée dès hier soir à la grotte de Massabielle où il s'est recueilli pour la troisième fois à titre personnel. C'était en revanche une première pour un pape depuis Benoît XVI en 2008. On rappelle que cette grotte de Massabielle, elle est très symbolique pour les catholiques du monde entier. C'est là que serait apparue la Vierge Marie à 18 reprises. Là aussi que l'eau aurait des vertus guérisseuses, miraculeuses, notamment pour les pèlerins malades ou porteurs de handicap que Léon XIV rencontrera en milieu d'après-midi.
7: Et en fin d'après-midi, il s'entretiendra cette fois avec des victimes de violences sexuelles dans l'église baptiste.
0: Oui, sans doute le moment le plus délicat de ce voyage de Léon XIV, une rencontre qui s'inscrit dans cette posture d'humilité que j'évoquais à l'instant et qu'il conservera probablement au moment d'écouter cette victime de violences sexuelles dans l'église. Un temps d'échange en petit comité, loin des caméras, pour ces femmes, ces hommes qui attendent des engagements, une prise de conscience par l'église du caractère systémique de ces violences. Parmi les participants, un ancien élève de Bétharram, cette congrégation située à 15 km de Lourdes, le plus gros scandale au sein d'un établissement catholique en France ces dernières années.
7: Baptiste Coulon, en direct de Lourdes, la prochaine et dernière étape de ce voyage d'État du pape, ce sera demain à Metz, dans le Nord-Est, pour une séquence plus politique. Léon XIV prononcera notamment un discours sur l'Europe devant des chefs d'État et de gouvernements européens.
5: Et la visite du pape qui s'est en tout cas télescopée en France avec un autre événement.
7: Les marches pour le climat organisées hier, pas de marche justement à Paris, mais un rassemblement immobile en raison de cette messe géante, place de la Concorde. En tout, 260 mobilisations ont été organisées à travers le pays pour réclamer des mesures d'urgence après un été record de chaleur et d'incendie. Juliette Pietraszewski était dans le rassemblement parisien.
15: Un été historique, des températures records et 8000 morts en France. Au milieu des banderoles et des stands sur la place de la République, Cécile, manifestante, ne cache pas ses craintes pour l'avenir.
16: Je suis inquiète de l'inaction politique à la suite d'un été caniculaire qui apparemment est dit, selon les spécialistes, comme étant le plus froid du reste de nos vies. Et je pense que c'est aujourd'hui qu'il faut faire bouger les choses. Ça me fait plaisir de voir qu'il y a du monde, parce que parfois on a un peu l'impression d'être seul dans ce combat.
15: Parmi les organisations présentes, Extinction Rébellion, ce membre anonyme a fait le déplacement. L'été 2026 est un avant-goût d'un avenir sans politique climatique à la hauteur, explique-t-il.
17: Il y a des dizaines de commissions en France aujourd'hui qui n'ont pas d'eau potable. Il y a la sécheresse dans 83 départements, c'est-à-dire quasiment la totalité de la France. On attend la prochaine inondation pour se poser la question de savoir ce qu'on va faire. C'est-à-dire qu'en fait, on est vraiment à ce moment-là de notre civilisation. C'est-à-dire qu'aujourd'hui, les choses ne marchent plus, mais on fait semblant de ne pas le voir.
15: Pour les manifestants, cette mobilisation doit être le début d'un mouvement qui doit s'inscrire sur la durée. Jonathan est membre et organisateur du collectif national du 26 septembre.
18: Les gens vont pouvoir se réunir en fait à la suite de ces rassemblements, que ce soit des manifestations, des pique-niques des fois, ou des marches. Et vont pouvoir vraiment œuvrer ensemble pour essayer d'établir un plan d'action pour la suite.
15: Une continuité encore plus nécessaire, selon les manifestants, à l'approche des élections présidentielles en France.
7: Des milliers de personnes ont défilé à travers le pays. La marche de Clermont-Ferrand dans le centre a dû, elle, en revanche, être interrompue. Une voiture ayant foncé sur le cortège. 4 personnes ont été légèrement blessées. Selon les autorités, l'automobiliste était sous l'effet de stupéfiants.
5: Dans l'actualité également, Marion, l'escalade qui se poursuit dans le Golfe.
7: Les rebelles Houthis du Yémen ont intensifié ces dernières semaines leurs frappes sur les forces gouvernementales et sur l'Arabie Saoudite. Face à cette montée de tension, les écoles fonctionneront en distanciel pour une semaine dans la capitale saoudienne, Riyad. Une annonce dans un mail des autorités adressée aux parents d'élèves sans plus de précision. Hier, l'Arabie Saoudite a déploré à l'ONU l'inaction de la communauté internationale face aux attaques des Houthis alliés de l'Iran. Et autre discours ce samedi à la tribune de l'ONU, celui de la Russie. La Russie atteindra ses objectifs en Ukraine, peu importe les circonstances, assure Sergueï Lavrov, le ministre des Affaires étrangères. Il a aussi accusé les Européens de tout faire pour entraver les négociations sur l'Ukraine. Sergueï Lavrov a aussi rencontré son homologue allemand à New York, une rencontre tendue avec Johan Vadepoul dans un climat de vive tension entre Moscou et Berlin. L'Allemagne accusant la Russie de l'envoi d'un drone chargé d'explosifs cet été sur l'aéroport de Leipzig. C'était la première rencontre de ce genre depuis le début de la guerre à grande échelle en février 2022.
5: 9h09 à Addis Abeba en Éthiopie, des célébrations religieuses en pleine escalade au Tigré.
7: Et la communauté orthodoxe célébrait hier la fête de la Mesquelle. Des milliers de personnes étaient réunies sur l'immense place du même nom dans la capitale à un moment suspendu, alors que les combats ont récemment repris dans le nord, dans le Tigré, entre des groupes rebelles et l'armée régulière. Marlène Panara a assisté à la célébration à Addis Abeba.
19: Il est 19h, dans le noir de la nuit, le brasier s'enflamme. Des milliers de personnes vêtues de blanc, flambeaux à la main, entonnent des chants religieux. Parmi elles, Jonas, étudiant, est venu avec un ami. Il se dit désabusé par la reprise des conflits.
20: Nous voulons la paix pour notre pays, pas seulement en Éthiopie, mais dans le monde entier. Je souhaite le meilleur à tout le monde, car on est tous les mêmes. On a tous été créés par Dieu.
19: À côté de Jonas, Eden, long cheveux noirs bouclés, espère que Mesquelle offrira un moment d'apaisement le temps d'un week-end.
21: It's not like peace, but not only in Mesquelle.
22: Il n'y a pas de paix en ce moment, mais les gens...
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24: Hier, au lendemain d'une manifestation de l'opposition dont la répression...
25: Bonjour, Joseph.

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3: Ce dimanche 27 septembre, on va voir le temps évoluer progressivement. S'il est sec le matin sous un ciel voilé, l'après-midi, les nuages vont devenir plus épais avec quelques averses possibles, voire des coups de tonnerre. Des nuages bas qui vont se présenter en soirée et pendant la nuit et remonter jusqu'à 1500 mètres. Encore de faibles averses possibles seront donc possibles la nuit de dimanche à lundi. Côté température, eh bien, elles sont de 12 à 14 degrés en vallée et vers 1500 mètres et de 11 degrés à 2400 mètres. Les maximales, elles, tournent autour de 26 à 29 degrés en vallée. Il fait toujours chaud. 21 à 24 degrés vers 1500 mètres et 16 degrés à 2400 mètres. Côté vent, il est de sud à sud-ouest, globalement faible sur les sommets. Il faudra attendre lundi et mardi pour voir la fraîcheur s'installer.
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12: Pop-up Collection, c'est une exposition qui transforme Carcassonne en véritable parcours artistique. Émilie Frafil, commissaire de l'exposition.
13: Pop-up Collection, c'est une exposition de 3 collections d'art au sein de 5 lieux patrimoniaux de la ville de Carcassonne. 3 collections d'art, 2 collections d'art contemporain, la collection du FRAC Occitanie Montpellier et la collection du FRAC Occitanie Toulouse, les abattoirs musées. Et aussi une collection classique, la collection du Musée des Beaux-Arts de Carcassonne. Cette exposition, elle est née d'une volonté commune entre les deux FRAC Occitanie et le Musée des Beaux-Arts de Carcassonne de réaliser un projet commun. En fait, les co-commissaires Emmanuel Hamon des abattoirs et Céline Mélissante du FRAC Occitanie Montpellier, toutes les trois, nous avons vraiment voulu élaborer ce parcours pour montrer la richesse de nos collections respectives. Ce projet, il est né aussi de la volonté d'Éric Mangion, directeur du FRAC Occitanie Montpellier, qui aime particulièrement les collections du musée de Carcassonne et qui a voulu justement intégrer des œuvres d'art contemporain dans le musée, notamment. Il a voulu qu'on parte en fait d'une œuvre emblématique du musée, qui est une de ses préférées, Les Emmurés de Carcassonne par Jean-Paul Laurence, qui date du 19e siècle. D'où aussi le sous-titre et la thématique employée, art et histoire. Cette exposition, elle ne s'adresse pas forcément qu'aux amateurs d'art contemporain, au contraire. Elle s'adresse vraiment à tout le monde parce qu'il y a plus de 50 artistes, une variété de supports, sculptures, peintures, vidéos, installations, etc. Donc je pense que tout le monde y trouve son compte en fait. Je crois qu'il y a forcément une œuvre qui peut parler à tous les visiteurs. Les entrées sont gratuites, mais aussi nous avons réalisé un journal d'exposition gratuit en anglais et espagnol qui vous permet aussi d'avoir des explications sur les œuvres. Vous avez aussi des cartels dans l'exposition avec aussi des traductions en anglais et espagnol. Et puis, vous avez aussi pour les enfants des dossiers pédagogiques qui ont été réalisés par le service éducatif du Musée des Beaux-Arts et par les médiatrices du Musée des Beaux-Arts et du Centre d'art contemporain de Carcassonne. L'exposition Pop-up Collection a lieu du 5 juin au 17 octobre. Elle est ouverte tous les jours, excepté les jours fériés, de 10h à 12h30 et de 13h30 à 18h.
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1: Nous sommes en Haute-Garonne, à Carbonne exactement, une petite ville de 6000 habitants située le long de l'autoroute A64. Et c'est à cet endroit que la compagnie de théâtre Le Grand Roc a décidé d'implanter un théâtre privé loin des grands centres urbains. Sylvie Almon est la présidente et la directrice de cet espace et Noémie, elle, la directrice pédagogique. Sylvie, bonjour. Noémie, bonjour.
2: Bonjour Bruno.
3: Bonjour.
1: Comment avez-vous choisi la localisation? Quels ont été les défis d'installation du théâtre Le Grand Roc en campagne?
2: Alors le défi, c'était de trouver une commune qui soit quand même suffisamment habitée pour créer un lieu où on aurait quand même un public. L'avantage de Carbonne, c'est qu'elle est entourée de plein de petites communes autour. On sentait qu'il y avait un besoin de tous ses habitants d'avoir une culture de proximité, où on peut se garer, où on peut avoir mangé chez soi le soir et sortir en 5 minutes et aller sur un lieu de spectacle. On a trouvé que c'était l'endroit idéal. Et on a trouvé aussi le lieu, des locaux industriels et commerciaux à louer. Il n'y avait que le toit, les murs, la porte, qui n'y a pas de poteaux. Donc c'était peut-être un grand travail, mais ça nous a plu tout de suite avec un parking et puis des propriétaires qui étaient contents que ça puisse être un théâtre.
1: Comment arrivez-vous à faire vivre ce théâtre, à financer ce lieu privé sans dépendre des subventions publiques?
2: C'est une grande liberté d'être en privé et sur nos fonds propres. C'est-à-dire ce qui fait fonctionner l'association, c'est majoritairement les ateliers adultes et adolescents. Donc ça permet de payer tout ce qui est frais fixes de l'entreprise. Et ensuite, les créations qui sont faites par nos metteurs en scène avec des acteurs professionnels. Et on est assez content du résultat.
1: Au-delà de la quarantaine de représentations que vous faites chaque année, Noémie, vous proposez également des cours de théâtre. Alors, qui sont vos étudiants et comment ça se passe?
4: Ce sont des gens qui viennent de ces petits villages dont parlait Sylvie, qui sont très très contents de trouver une école de ce type en ruralité, hein. On donne l'occasion à nos élèves amateurs d'expérimenter presque une vie de comédien professionnel puisqu'on les programme 6 à 9 fois à la suite, hein, sur plusieurs semaines. Et donc, ils vivent vraiment cette vie de comédien professionnel en plus de leur travail, évidemment. Et c'est une formation qui leur est proposée. Et pour les adultes, c'est 4 heures par semaine. Donc, faut le noter bien dans son agenda avec très peu de pauses pendant les vacances. Pour les adolescents, il y a 2 formules, soit 3 heures le mercredi après-midi, soit 12 heures un week-end sur 4. Et donc ça, c'est plutôt réservé aux adolescents qui souhaitent en faire leur métier.
1: Plus d'informations, sur quel support je peux m'appuyer?
2: Vous pouvez aller sur notre site internet, legrandroc.com, et roc, ça s'écrit R-O-Q-U-E.
1: Ce numéro de 180 secondes a été réalisé par Radio Galaxie pour l'Assemblée régionale des radios associatives dans le cadre d'un partenariat avec la région Occitanie-Pyrénées-Méditerranée.
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2: Les 26 et 27 septembre, le village de Nestier accueillera le premier festival de la forêt et du monde habitable, organisé par l'association Touche pas à ma forêt Pyrénées. Deux jours de conférences, de tables rondes, de balades naturalistes et de concerts autour de la protection de l'environnement, mais aussi de l'alimentation, de la santé et de la justice sociale. Un événement qui prolonge le combat plus ancien de l'association contre l'industrialisation de la forêt pyrénéenne, notamment face au projet Eco à Lac dont nous avons déjà parlé dernièrement. Avec moi au téléphone, Sébastien Duêtre, qui fait partie de l'association, membre du collège. Bonjour Monsieur Duêtre.
3: Bonjour Caroline.
2: Alors pour commencer, est-ce que vous pouvez déjà nous présenter Touche pas à ma forêt Pyrénées, depuis quand elle existe cette association et sur quel constat de départ s'est-elle créée ?
3: Alors Touche pas à ma forêt est un collectif qui est né en 2019 en réaction à un projet d'installation d'une méga-scierie que l'on connaissait sous le nom de projet Florian. Donc l'idée, c'était qu'un groupe multinational italienne s'installe sur le piémont pyrénéen, donc à Lannemezan. Et l'idée, c'était d'exploiter le hêtre sur toute la chaîne pyrénéenne pour le transformer notamment en parquet. Donc c'est en réaction à ce projet qui nous paraissait colossal que le collectif Touche pas ma forêt est né. Donc il y a eu 3 années de mobilisation intense, donc de mobilisation citoyenne, mais aussi de discussion avec les autorités, avec les décideurs locaux, par exemple des entrepreneurs, pour porter notre opposition à ce projet-là. Et il a fallu 3 années de mobilisation intense pour que ce projet, finalement, ne se fasse pas. Puisqu'en 2022, la préfecture des Hautes-Pyrénées annonçait l'arrêt de ce projet. Après, il s'en est suivi, on va dire, 2 années de flottement comme ça. Et puis, l'idée de ne plus être en réaction à des projets industriels que l'on considère comme néfastes, mais on voulait faire un travail en amont pour sensibiliser les gens sur la protection de la forêt, principalement, et du territoire pyrénéen. Et d'où l'idée de relancer Touche pas à ma forêt Pyrénées avec un statut associatif.
2: Donc l'association, elle milite pour une gestion douce et en régénération continue de la forêt plutôt que son industrialisation. Concrètement, qu'est-ce que ça change par rapport à la gestion forestière classique ? Est-ce que vous pouvez nous expliquer ?
3: Oui, si on prend par exemple un projet très précis comme le projet Eco, où on est sur un projet qui s'agit de produire de l'hydrogène pour produire ensuite du carburant d'aviation à base de biomasse forestière. Donc l'idée, pour résumer, c'est d'utiliser la biomasse en général, mais principalement la biomasse forestière, pour fabriquer ce fameux carburant d'aviation. Mmh. Ça veut dire que on va exploiter la forêt dans des proportions considérables. On parle par exemple de 500 000 tonnes de bois à exploiter pour produire 1% du besoin en carburant français. Donc si on fait une petite règle de 3, 500 000 tonnes de bois, c'est des millions d'arbres, hein, pour être concret. Si on fait une petite règle de 3, on s'aperçoit que pour répondre au besoin total en carburant d'aviation français, il faudrait pratiquement raser toutes les forêts de France. Voilà. Donc c'est un projet qui nous paraît déjà au niveau environnemental écocide complètement et ubuesque. Et si on rajoute à ça d'autres sujets qui sont portés aussi, des interrogations qui sont portées par l'association Touche pas à ma forêt, comme le coût de ce projet, qui est un projet à 2 milliards d'euros, comme la besoin énergétique aussi de ce projet, hein, qui correspond à une consommation électrique d'une ville comme Pau, et de même que la consommation en eau de ce projet, qui, pareil, représente la consommation annuelle d'une ville comme Pau. Donc il y a tous ces questionnements. On ne peut pas rester dans le questionnement uniquement environnemental ou de protection de la forêt, parce que tout est lié, tous ces sujets sont liés. Si on parle de protection de la forêt, on parle forcément de l'eau. Si on parle de protection de la forêt, on parle de politique engagée par les gouvernants. Donc on parle de subsides publics et on parle de distribution des ressources énergétiques et autres. Voilà. Donc tous ces sujets sont liés. C'est pour ça que nous, on s'est transformé en association de protection de l'environnement en général et du territoire, on va dire, pyrénéen.
2: Le projet éco, on en avait parlé, nous, dernièrement, avec le collectif Forêt Bien Commun. Et donc, vous êtes nombreux collectifs et nombreuses associations à lutter contre ce projet. Donc là, aujourd'hui, vous organisez un festival. Donc, est-ce que ce projet est une des motivations pour organiser ce genre de manifestation, j'imagine, que ce grand festival, qu'est-ce qui va porter à le créer?
3: Alors, ce ne sera pas le sujet principal du festival, mais ce sera évidemment un des sujets, parce que ce projet est emblématique, en fait. Hein. L'idée du festival, c'est de faire se rencontrer toutes celles et ceux qui agissent pour construire un monde habitable et plus juste, ou en tout cas ceux qui se sentent concernés par ce projet-là. Et ça revient un petit peu à tous les sujets que j'ai évoqués tout à l'heure. Un monde habitable, ça parle de protection de l'environnement, mais ça parle aussi de distribution des subsides publics, ça parle de distribution des ressources communes, que ce soit l'eau, que ce soit l'énergie. Voilà, donc ce qu'on considère comme un monde habitable, c'est un monde qu'on a envie de connaître, c'était un monde juste et solidaire, où les citoyennes et les citoyens sont respectés, par exemple. C'est un monde qui défend la diversité, un monde où se nourrir est sans danger, et un monde où les ressources sont partagées. Voilà. Donc c'est pour ça qu'on a ouvert les thématiques du festival, comme vous l'avez dit tout à l'heure, à des thématiques comme l'alimentation, comme la protection de l'environnement, mais aussi la santé et aussi la justice sociale. Et couvrir toutes ces thématiques font que l'on pourra défendre un monde habitable.
2: On parle concrètement de ces deux jours, il va se passer quoi?
3: Alors concrètement, on va recevoir tout un tas d'organisations, de scientifiques, de sociologues, d'experts qui vont converger vers Nestier pour proposer une vingtaine de conférences et de tables rondes. Donc sur ces thématiques-là, hein, alimentation, environnement, la santé et justice sociale. Donc on aura affaire à des experts, que ce soit des chercheurs ou CNRS par exemple. Il y a aussi des associations comme Canopée, Forêt Vivante, comme Greenpeace ou comme le GNSA, le Groupement National de Sauvegarde des Arbres, qui vont nous rejoindre pour animer, pour donner des conférences sur toutes ces thématiques-là. Il y a la Confédération Paysanne également, il y a Nature et Progrès. Voilà, donc on fait appel à tous ceux qui sont concernés par ce monde qu'on considère comme habitable, ce projet en tout cas. Et on a un parrain cette année qui est Thomas Braille, donc le fondateur du Groupement National de Sauvegarde des Arbres, et qui sera là pour témoigner un peu de ses engagements et puis pour nous motiver aussi à continuer dans ce sens-là.
2: Un festival qui rassemble à la fois des conférences engagées et des concerts festifs. Comment est-ce que vous allez tenir cet équilibre entre messages militants et moments de fête sans que l'un ne prenne le pas sur l'autre?
3: Oui, c'est une bonne question, effectivement. C'est un équilibre subtil, mais le programme est fait pour le grand public, puisque l'idée, c'est quand même de se rencontrer, d'apprendre, de débattre et puis de faire la fête aussi. Hein. Il ne s'agit pas de se flageller pour dire que tout va mal, mais de présenter aussi des solutions qui sont pérennes et qui ne sont pas utopiques et qui existent ailleurs, soit en France ou dans le monde. Donc l'équilibre, il est là. Il y a effectivement des conférences qui seront plus grand public. Il y aura des balades naturalistes et il y aura des ateliers, je ne sais pas, par exemple, pour apprendre à faire du pain ou des choses comme ça. Et ensuite, il y aura un programme de conférences peut-être un peu plus spécifique pour un public d'élus, en tout cas de décideurs, ou qui pourront être très techniques. Il y a des experts juridiques, par exemple, qui pourront intervenir pour proposer des solutions alternatives à cette industrialisation. On ne parlera pas uniquement de forêt. Il y a toutes ces thématiques qui seront abordées. Donc, ça couvre un spectre assez large et assez ouvert. On peut être militant juste en étant sensible, en venant s'interroger, en venant se renseigner. C'est une forme de militantisme. En tout cas, c'est un début. Et on peut être un peu plus militant en s'investissant dans des organisations un peu plus sur le terrain, on va dire. Ouais.
2: Où est-ce qu'on le retrouve, ce programme?
3: Alors, ce programme, il est disponible sur notre site. Le programme est tellement dense qu'il a fallu beaucoup de temps pour le finaliser. Il est actuellement disponible sur notre site en téléchargement, en consultation ou en téléchargement, donc touchepasmaforêt.org. Et il sera disponible en version papier à partir de début septembre et il sera disponible partout.
2: Voilà. Et vous, l'association de ce week-end, vous attendez quoi? Qu'est-ce que vous attendez de ces deux jours? Qu'est-ce qui doit ressortir de ces deux jours une fois qu'ils se seront passés?
3: Alors nous, on a une capacité à pouvoir organiser des événements semblables. On a des lieux, on a un réseau qui nous permette d'organiser tout ça, que ce soit d'une façon logistique ou autre. Et nous, notre objectif avec tout ça, c'est de donner la parole à tous ceux qu'on estime agissant pour ce fameux monde habitable. Donc on a mis notre organisation à disposition pour que tous ces gens-là puissent sensibiliser le grand public, les décideurs. C'est ça notre objectif principal. Et effectivement, ensuite, on pourra proposer, pour ceux que ça intéresse, des actions un peu plus concrètes pour se mobiliser contre, par exemple, ce projet éco qui nous préoccupe localement ou contre d'autres projets. Mais surtout, proposer des alternatives, en fait. C'est surtout ça. Donc, c'est faire passer des messages, sensibiliser les gens et puis montrer qu'il y a d'autres alternatives à cette industrialisation qui nous interroge, qui nous questionne, en tout cas. Donc, retrouvons-nous à Nestier les 26 et 27 septembre. Et allez consulter le programme, vous verrez qu'il est très dense. Et vous verrez, voilà. Vous verrez, je pense que vous serez content de venir nous retrouver à Nestier.
2: Quelque chose qu'on n'a pas dit, donc c'est gratuit, c'est ouvert à toutes les familles, à toute la famille.
3: Oui, pardon. Tant pour moi.
2: Non,
3: effectivement, toutes les activités proposées pendant le week-end sont gratuites. Il y a une exception, c'est sur les concerts, effectivement, où ils seront proposés à prix modique. On est sur 9 € pour quatre groupes, quatre concerts. Après, toutes les autres activités, que ce soit des balades à Dodane, les conférences, évidemment, seront gratuites, oui, seront gratuites, bien sûr.
2: Et les concerts, on paye directement sur place ou il faut réserver?
3: Vous pouvez réserver, effectivement. Il y a tout un système de réservation via Hello Asso. Et après, les tickets la billetterie sera disponible, évidemment, sur place.
2: Donc, un festival qui veut relier la forêt à des enjeux plus larges de société dans un territoire où le débat sur l'avenir des massifs pyrénéens reste très vif. Merci infiniment, Monsieur Duêtre, d'avoir répondu à mes questions.
3: Merci à vous, Caroline, et merci Radio Fréquence Lus, oui. Merci beaucoup. 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
2: Ce dimanche 27 septembre, on va voir le temps évoluer progressivement. S'il est sec le matin sous un ciel voilé, l'après-midi, les nuages vont devenir plus épais avec quelques averses possibles, voire des coups de tonnerre. Des nuages bas qui vont se présenter en soirée et pendant la nuit et remonter jusqu'à 1500 mètres. Encore de faibles averses possibles seront donc possibles la nuit de dimanche à lundi. Côté température, eh bien, elles sont de 12 à 14 degrés en vallée et vers 1500 mètres et de 11 degrés à 2400 mètres. Les maximales, elles, tournent autour de 26 à 29 degrés en vallée. Il fait toujours chaud. 21 à 24 degrés vers 1500 mètres et 16 degrés à 2400 mètres. Côté vent, il est de sud à sud-ouest, globalement faible sur les sommets. Il faudra attendre lundi et mardi pour voir la fraîcheur s'installer.
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16: Ok, l'émission s'appelle Regarde ailleurs. Regarde ailleurs, c'est cette envie d'élargir son regard sur le monde à travers des parcours de vie, à travers des expériences des uns et des autres. Là, j'accueille aujourd'hui dans mon salon Justine. Donc, je ne sais pas encore grand-chose de toi, mais je sais que tu es sur Colmar depuis quelques temps, que tu cherches à développer tout ce qui est activité autour du yoga. Et je remarque souvent chez les voyageurs, hein, le yoga fait partie des choses que l'on rencontre sur les routes du monde. Je sais que tu as passé pas mal de temps en Australie, donc on parlera dans cette émission d'Australie, on parlera du yoga. Cette notion de trouver sa voie, parce que c'est peut-être ça aussi l'idée aujourd'hui, c'est de remettre du sens et de la cohérence dans nos vies. Donc je vais prendre le temps de te rencontrer à travers ce micro. Donc Justine, on va revenir peut-être aux origines, ou en tout cas au moment où tu as senti que c'était le moment pour toi de quitter la France pour aller voir ce qui se passait au-delà de nos frontières.
17: Déjà, merci de m'accueillir, ça fait très plaisir de prendre un moment pour apprendre à se connaître. Alors moi, à la base, donc j'ai étudié dans le marketing du luxe, donc rien à voir avec ce que je fais aujourd'hui. Donc j'ai fait mon bachelor sur Paris et c'est en faisant des stages que je me suis rendu compte que ça manquait d'humanité ou d'humanisme, je sais pas trop comment l'expliquer, dans ce que je faisais, que ça manquait de sens. Et à la base j'avais prévu de faire un master, mais je me suis sentie vraiment bloquée et j'avais envie de liberté. Quand j'étais étudiante, je faisais pas mal de petits boulots sur le côté et j'avais toujours déjà cette mobilité, liberté de partir à droite à gauche, faire des week-ends, aller voir les copains, etc. Et je voulais pas m'engager dans quelque chose de très qui me limite en tout cas. Donc j'ai décidé de partir. Pourquoi l'Australie? Je ne sais pas. Je ne sais pas ce que j'ai vu, à quel moment, pourquoi ça m'a donné cette idée-là. Je savais que j'avais envie de partir loin et au soleil. Voilà, c'était ça mes deux arguments sur le moment et du coup j'ai décidé Sydney, mais vraiment sur un coup de tête, c'est-à-dire que 6 mois plus tard je partais et donc voilà, je savais même pas où se trouvait Sydney sur la carte australienne, hein, pour être totalement transparente. Donc voilà, à ce moment-là je crois que j'ai une vingtaine d'années, je crois que j'ai 21 ans, donc je mets je me donne les moyens pour voilà économiser assez d'argent et faire mon premier voyage.
16: Mais tu finis tes études quand même dans le marketing de luxe?
17: Alors je finis mon bachelor. Voilà, donc j'ai mon bachelor en juin et en septembre, le 15 septembre 2015, je pars à Sydney sans connaître personne sur place. Je crois que je me fais juste une amie dans l'avion à ce moment-là. Mais voilà, tout ce que j'ai réservé, c'est un backpacker pour un hostel pour, je crois, 5 nuits, quelque chose comme ça.
16: C'est une destination que beaucoup de Français prisent. Hein. Il y a peut-être la manière de parler l'anglais, c'est aussi pour cette envie de devenir bilingue. L'Australie, on a des PVT, hein, des Working Holiday Visa, donc on peut partir et travailler là-bas. Donc quand tu dis tu pars à 21 ans en Australie, est-ce que tu avais déjà, avec ta famille, eu l'occasion de voyager? Ou c'est vraiment pour toi l'inconnu total de te lancer comme ça, hein, faire un saut dans vide à l'autre bout de la planète?
17: J'avais déjà fait des vacances avec mes parents, mais dans des pays européens. Et je crois qu'une fois, on est allé en Tunisie parce que j'ai des origines. Enfin, mon père a des origines. Il y a des personnes de la famille sur place, mais on n'est jamais allé plus loin que l'Europe. Donc voilà, dans des vacances courtes, quoi. Des vacances à une semaine, deux semaines en Espagne, en Italie. Mais voilà, quand j'étais très très jeune, donc je m'en rappelle même pas forcément à ce moment-là. Donc pour moi, c'est quand même un saut dans le vide, quoi.
16: Donc tu pars en Australie avec ton Working Holiday Visa. Ouais. Donc là, c'est des visas qui sont valables un an. Est-ce que tu savais que tu allais y rester 7 ans?
17: Non, mon but, c'était de partir 7 mois. Donc en fait, je savais pas trop exactement combien de temps j'allais rester, mais comme j'avais découvert voilà un job en Suisse, notamment voilà dans le fundraising, je savais que j'avais un objectif quelconque de quand même revenir sur Lausanne en Suisse et peut-être retrouver un travail dans cette branche-là. Voire même, je pensais pas complètement avoir mis de côté le marketing du luxe. Sur le moment, ça me plaisait plus, mais je me disais peut-être que je pourrais retourner en Suisse, trouver du boulot avec ce diplôme-là, puisque j'ai étudié pour ça. Donc voilà. Mais j'avais pas du tout cette idée de vouloir rester. D'ailleurs, même quand je suis arrivée sur Sydney et qu'il y a des gens qui me parlaient de faire 3 mois de ferme, j'étais complètement fermée à l'idée de partir 3 mois n'importe où en Australie avec cette mission de travailler dans des fermes. Et je savais pas, même pas, quand on parle de fermes en France, on s'imagine des fermes agricoles. C'est pas forcément des fermes agricoles tout le temps, mais voilà, en tout cas, je savais pas. Donc c'était 7 mois un peu l'idée, et en fait c'est devenu 7 ans, quoi.
16: Alors Sydney, tu arrives à Sydney, parle-nous peut-être de cette arrivée dans ce pays nouveau. Ouais. Qu'est-ce qui te reste du début? Parce que c'est pas simple, je crois que le plus compliqué quand on s'expatrie, c'est les premiers jours les plus compliqués, non?
17: Ouais. Moi j'avais eu la chance de m'inscrire sur un groupe Facebook à l'époque, les Français à Sydney, ou peut-être ceux qui étaient revenus de Sydney, et j'avais rencontré quelqu'un justement sur Paris qui m'avait un peu aiguillée sur quel hostel trouver, si j'avais besoin d'un boulot. Elle m'avait donné le nom de son ancien patron, etc., pour travailler et faire un job alimentaire sur Sydney. Donc j'avais quand même quelques petites clés en main. J'étais venue pas trop préparée, mais un petit peu quand même. Et donc ce dont je me rappelle déjà, c'est je sais pas pourquoi, mais je me vois dans ce minibus qui m'amène dans la city, et je vois les palmiers et le soleil. Donc déjà ça me comblait déjà. Et après il y a la découverte de Sydney, du centre vraiment de Sydney. Donc et là je vois les buildings et tout, et dans ma tête je comparais ça vraiment à New York, quoi. J'avais jamais vu autant de monde dans les rues. Enfin, peut-être un peu à Paris, mais c'est pas pareil. Les buildings, ils sont vraiment différents. L'esthétique, l'architecture, c'est pas du tout la même, et on se rend compte vraiment que c'est très moderne quand même. Et donc je suis arrivée dans la city comme ça, et au bout de, je crois, 2 jours, j'avais décroché un job, parce que du coup j'avais appelé ce contact de mon ami qui voulait me faire commencer, je crois, 3-4 jours après, ou après le week-end. Et entre temps j'avais aussi trouvé une coloc. Alors ça, c'est un truc de folie, mais c'était une coloc, donc c'était un penthouse dans la city, mais on était 12 dedans. C'est-à-dire qu'il y avait des bunk beds, donc des lits, je sais pas, où il y avait peut-être 5 personnes par chambre. Donc on était dans un appart qui est censé être peut-être pour 2 ou 3 personnes, qui était magnifique, mais on était 12. Et je me suis retrouvée dans une chambre avec 4 Françaises de Paris. Et je me rappelle, ça m'a foutu un peu les boules, parce que je me suis dit, je suis quand même venue jusqu'à l'autre bout du monde, et je me retrouve avec des Parisiennes, quoi. Donc c'était un peu l'ironie, mais c'est ça, c'est, en tout cas mes premiers souvenirs, c'est ça, vraiment de Sydney.
16: Tu dis Sydney, très différent de Paris, c'est vrai qu'on bah, beaucoup plus moderne, hein, parce ouais, que Paris, la France, c'est voilà, le côté culturel est là depuis très longtemps. L'Australie, c'est un pays qui est neuf, qui est jeune, c'est qui ça. A été découvert en quoi, en 1700, ou non, peut-être pas, ou en 1500
17: De 300 ans, il me semble, hein, quelque chose comme... Enfin, que ça s'est bien établi, en tout cas, l'Australie, quoi. Mais ouais, c'est pas si vieux que ça, du coup.
16: Donc toi, tu arrives à Sydney, donc tu trouves assez facilement du boulot, finalement, grâce au contact que tu avais avant de partir. C'était quoi le but? C'était vraiment de travailler? Alors, t'as pas cette envie de prendre un camion et de faire le tour de l'île, comme ce qui se fait beaucoup en backpacking, ouais, hein. L'Australie, c'est beaucoup de road trip, où souvent les gens découvrent la van life. Donc toi, c'était pas ça?
17: Non, moi, c'était pas ça du tout. Moi, en fait, j'avais besoin d'indépendance. Donc j'avais besoin de me prouver que je pouvais me débrouiller, établir une vie. et une stabilité de moi-même, toute seule. Donc à l'époque, quand je pars de France, mes parents sont séparés et je touche une pension de mes parents. Moi, la première chose que j'ai fait quand j'ai eu un coup de fil pour me dire que j'avais eu un job, j'ai dit à mes parents, vous me coupez les vivres, je veux plus avoir un centime de votre part. Et vraiment, moi, l'idée, c'était je veux créer ma vie à Sydney. Et c'est vrai que c'était très différent de ce que les gens cherchent en général quand ils vont en Australie. Ils passent peut-être quelques temps dans une ville pour travailler et se remplir les poches pour après voyager. Moi, je me suis dit, je me laisse la porte ouverte au voyage, mais c'est pas mon but de partir dans un van et de faire le tour de l'Australie. Moi, j'ai envie de créer une vie, une stabilité sur Sydney même. Et donc, je suis partie avec des économies, mais je voulais pas les toucher forcément tout de suite. Donc voilà, moi, pour moi, je voulais travailler, après trouver mon appartement ou vivre dans une coloc, et c'est ce que j'ai fait au final. Ouais.
16: Mais tu commences dans une coloc, mais ouais. Les 7 mois se transforment en 7 ans. Donc qu'est-ce qui s'est passé? Parle-nous un petit peu de cet itinéraire.
17: Il s'est passé beaucoup de choses. Donc du coup, donc les 2 premiers mois, je dirais que je fréquente beaucoup de backpackers comme moi. Donc des gens que je connais de ma coloc qui connaissent d'autres personnes, etc. Donc de nationalités différentes, européens, d'Amérique du Sud, etc. Et mon anglais, il est OK. Mais c'est pas encore trop ça, parce que je me rends compte qu'au travail, donc mon travail, juste pour le contexte, je travaille dans une usine où je fais du picking et du packing. Donc en fait, je prépare des colis, c'est un peu le télématin du ciné. Donc voilà, les gens font des commandes un peu de produits un peu des chinoiseries, je dirais. Du coup, voilà, en fait, dès que je commence à parler avec des Australiens, je ne comprends rien à leur accent. Je sais répondre oui ou non et c'est tout. Et en fait, il se trouve que je rencontre quelqu'un. Donc je rencontre mon ex-copain à l'époque, donc Brenton, avec qui je vais m'entendre très vite, très bien, même si la communication au début, elle est pas ouf, on va dire. Et je sais pas pourquoi, très rapidement, bah, on tombe amoureux et il me propose d'emménager dans sa coloc. Donc lui, il est de Sydney. Il vit avec je crois, trois autres amis. Australien aussi. Donc ça se fait beaucoup aussi, hein, la coloc sur Sydney entre locaux. Et en fait, j'emménage avec eux et c'est là que je commence un peu à me projeter. Je me dis, je vais pas commencer une relation amoureuse alors qu'il me reste 5 mois sur ma deadline à moi. Si je le fais vraiment à fond. Donc c'est un peu comme le voyage, c'est vraiment si je me mets avec cette personne, c'est pour construire quelque chose et c'est pas juste pour profiter, prendre ce que j'ai attiré et repartir. Donc c'est là que je me suis dit OK, bon bah on va passer à l'étape des fermes puisqu'il faut que je renouvelle mon visa d'un an. Et donc du coup, cette relation m'a poussée à faire mes fermes et à rester, etc., etc. Et ça m'a emmenée vers d'autres choses aussi après.
16: Ferme et ferme, redis-moi, ça veut dire quoi ça?
17: Les fermes, en fait, c'est que donc pour renouveler ton Working Holiday Visa en Australie, donc à l'époque, tu avais 1 an d'office, et pour renouveler, il fallait faire 3 mois ou 88 jours dans la même ferme, donc de travail. En fait, c'est là où il manque de main d'œuvre, et donc comment on appelle ça, c'est une manière pour eux d'avoir plus de main d'œuvre, plus de personnes pour aider les personnes qui travaillent dans les fermes, enfin les personnes qui ont des fermes agricoles ou autres, à avoir de la manœuvre, des personnes qui soient là pour justement remplir les trous. Et si tu fais tes 88 jours pardon, ou tes 3 mois de ferme, tu as 1 an en plus. Maintenant, je crois que d'ailleurs, à ce jour, maintenant, tu peux faire 6 mois de ferme et tu as 2 ans en plus.

0: C'est marrant parce que l'Australie, c'est une sorte de voyage initiatique hein, pour beaucoup de jeunes Français qui partent là-bas parce qu'on peut vivre plein d'expériences très différentes l'une de l'autre. Tu parles de Sydney et là, tu parles de travailler dans une ferme au milieu de nulle part. Donc, c'est pas du woofing, hein, c'est encore autre chose.
1: Ouais, c'est encore autre chose. Le woofing, c'est tu travailles chez des gens ou dans une ferme et en échange, ils t'offrent l'hébergement.
0: Mais là, il n'y a pas de question de visa quand tu fais du woofing.
1: Il me semble peut-être que dans le passé, il y a peut-être une quinzaine d'années, ça marchait. Mais je ne suis même pas sûre. Mais non, là, il fallait vraiment avoir un papier validé par le fermier, enfin la personne, le boss, quoi, qui te signait tes jours à la fin, quoi. C'était vraiment, tu viens travailler, on te signe chaque jour où tu es présent. Ouais.
0: Qu'est-ce qui te reste de cette expérience seule, isolée, dans une ferme à aubergine?
1: C'était très chaud. Hein. Je me rappelle psychologiquement, là, ça a commencé à tourner dans ma tête parce qu'en fait, là, on est vraiment face à soi-même. Et je pense que j'étais pas prête. J'étais pas prête à ce niveau-là parce qu'il y a beaucoup de temps libre. Et comme je disais, on est au milieu de nulle part. Il n'y a pas grand-chose à faire. Et il n'y a pas d'activité. Donc, on est tous un petit peu isolés dans notre coin, même si, voilà, le soir, on dîne ensemble et tout ça. Je me rappelle vraiment commencer à expérimenter le overthinking, tu vois. Genre vraiment à réfléchir à tout, pourquoi je suis là, qu'est-ce que je fais. Je questionne mes relations, je questionne un petit peu ma présence sur cette terre, pourquoi je suis là et c'est quoi le sens de tout ça. Et vraiment les questions auxquelles tu as pas le temps de... T'as pas le temps de te les poser dans un quotidien où t'es alimenté par le travail, des responsabilités, etc. Là, je me rappelle, j'ai toujours cette image en tête de me demander mais pourquoi une fleur est une fleur, tu vois. C'est un peu cette image de tout questionner sans cesse. Et je me rappelle que vraiment, psychologiquement, à un moment donné, c'était lourd.
0: Mais tu choisis quand même d'aller au bout pour avoir ce visa, pour retrouver ton amour. C'était ça l'idée? C'était de se remettre en couple ou bien vraiment cette envie de rester en Australie? Enfin, quel était finalement le leitmotiv? Qu'est-ce qui faisait que tu persévères dans quelque chose de pas forcément confortable?
1: Ouais, bah, c'était la relation. Bah, déjà, parce que quand je commence quelque chose, je le termine toujours. Enfin, de manière générale, hein, c'est vraiment mon mantra pour ça. Et puis parce que je voulais retrouver mon amoureux, justement, et parce que je voulais avoir ce visa et rester un an de plus. Il était hors de question que je termine et que je me laisse dépasser par ça. Et voilà, fallait que j'aille au bout de ce que j'avais prévu pour rentrer sur Sydney et établir la vie que j'avais envie de construire. C'était ça l'idée du début. Donc, même si c'était pour plus de 7 mois, bah, l'idée c'était bah, je continue à vivre ma vie sur Sydney et il me fallait ce passe-là.
0: Mais du coup, tu l'as renouvelé 7 fois de suite, c'est ça? T'as bossé 7 fois dans les fermes?
1: Non. Ça a été compliqué. Alors, non, après ça, j'ai fait un student visa. Donc, du coup, j'ai renouvelé pour 2 ans. Donc, j'ai fait un student visa sur 2 ans. Et c'est un peu la magouille en Australie. Moi, je voulais vraiment étudier quelque chose de nouveau à la base. Je me suis dit, bah, tant qu'à dépenser de l'argent, parce que tu payes, hein, tu payes une école, etc., autant le faire bien pour en ressortir quelque chose, pour apprendre quelque chose. Sauf qu'en fait, toutes les formations qu'on me proposait, qui ne soient pas de l'université de Sydney, je précise, elles n'allaient rien m'apporter vu que j'avais déjà un niveau bac plus 3 en France, un bachelor, et c'était que des petits certificats et des diplômes. Et l'université a signé pour les étrangers. Déjà, c'est très cher pour les locaux, mais pour les étrangers, c'est encore plus. Hein, on parle de centaines de milliers de dollars, d'euros. Donc, finalement, je trouve une agence qui m'aide à trouver une petite magouille d'une école où je n'ai absolument pas besoin d'aller. Et en fait, où je dois aller une fois pour me rendre, faire toutes les signatures sur les 2 ans. Et du coup, je signe un student visa qui, quand même, a des restrictions. Hein, tu peux bosser que 20 heures par semaine. Donc, pour vivre à Sydney avec 20 heures par semaine de boulot, c'est compliqué. Donc, qu'est-ce que tu fais? Tu fais du cash in hand. Tu bosses encore plus, mais voilà, tu fais du cash. Du black, pardon. Voilà, c'est ça qu'on dit. Et voilà, quoi. Et du coup, bah, ça m'a rajouté 2 années de plus. Et après, ce qui s'est passé, c'est que, bah, entre-temps, il se trouve que moi, je me suis séparée de cet amoureux-là. Et j'en ai rencontré un autre. Et je me suis paxée avec cet autre amoureux. Voilà. Et donc là, bon, là, ça a été un peu plus compliqué au niveau des visas. Là, c'est beaucoup plus de choses à prouver. Tu dois prouver ta relation. Tu dois prouver ta motivation à rester ici, qu'est-ce qui te motive, en gros voilà, ils veulent savoir que tu fais pas un mariage blanc, hein, parce que c'est un peu ça, et voilà, et ça coûte beaucoup d'argent, et c'est de plus en plus cher d'ailleurs chaque année, et c'est ce qui m'a fait rester au moins 5 ans d'affilée à Sydney, voilà, jusqu'au Covid.
0: Alors l'Australie, j'ai l'impression que vous êtes nombreux les Français à habiter là-bas. Il y a eu, je crois que le Working Holiday Visa est arrivé en 2003 ou 2004, quelque chose comme ça. Il y a eu des campagnes de communication qui ont été faites pour encourager la jeunesse française à partir en Australie. Je crois que la jeunesse française a répondu présente et vous y êtes allé par milliers de Français là-bas. Et j'ai l'image de... Ouais, c'est souvent le premier voyage des jeunes étudiants en fin d'études, justement.
1: Ouais, mais c'est assez étrange parce que moi, vraiment, à l'époque, je connaissais personne qui était parti en Australie. Et c'est pour ça que je dis, je ne sais pas ce que j'ai dû voir ou ce que j'ai dû entendre. Enfin, l'information a dû me venir à un moment ou à un autre. Je me rappelle juste d'une personne... quand j'avais peut-être 16, 17 ans, qui me parlait d'aller en Australie et qui m'avait parlé de ce PVT, mais c'était des années avant que moi j'ai l'idée d'y aller. Et j'avais pas cette impression de mode, en tout cas. Peut-être qu'elle était sûrement déjà là, hein, puisqu'il y avait plein de gens qui partaient déjà. Mais moi, en tout cas, dans mon entourage, j'avais personne qui m'avait parlé d'amis ou d'amis d'amis qui vivaient ou qui étaient allés voyager en Australie. Et vraiment, moi, c'était vraiment le côté... je pense vraiment le côté distance. Je voulais partir loin et je voulais pas me retrouver dans une ville, par exemple, les États-Unis. C'est peut-être ça m'a traversé l'esprit, mais je me suis dit je veux pas me retrouver à New York, par exemple, pour me retrouver dans une ville typiquement similaire à Paris. Je veux vraiment aller au soleil, sous les tropiques, et je veux voir des kangourous et des koalas. Je veux un truc vraiment exotique. J'avais jamais vécu au soleil, à la mer. Vraiment, c'est pour ça que j'avais choisi Sydney et pas Melbourne, d'ailleurs. Donc voilà, c'est ça que je peux dire pour ma motivation, comment elle est venue. Je sais pas, c'est un matin, je me suis réveillée, c'est venu comme ça.
0: Comment les Français sont perçus là-bas en Australie aujourd'hui?
1: Ça dépend, parce que je rencontre des Australiens qui me disent qu'ils aiment beaucoup les Français. En France, peut-être. Attention, je crois que les Australiens qui m'ont dit ça, c'est des Australiens que j'ai croisés en France. Mais les Australiens les Australiens que j'ai côtoyés à Sydney, ils n'ont pas forcément une très bonne image des Français. Soit parce que il y a beaucoup de backpackers qui volent. Donc ils sont un peu, y a un peu ce côté, voilà, on est feignant, on n'a pas envie de payer, on vole. Soit parce que on a un côté caractériel que eux n'ont pas. Donc on est très, faut savoir que nous, on dit ce qu'on pense, les Français, les Australiens, non, c'est pas qu'ils se le permettent pas, c'est que c'est pas du tout dans leur culture de se confronter à s'opposer à quelqu'un. Même dire non pour eux, c'est pas très simple, hein. C'est peut-être, on verra, j'y réfléchirai, mais le non vient jamais. Et nous, à côté, on passe vraiment pour des brutes, hein, faut le dire un peu. Donc on n'est pas toujours bien perçu.
0: Ouais, cette notion de vol, je crois qu'il y a même une expression, non? Faire du French shopping, c'est
1: ouais,
0: pas ça, c'est
1: ça,
0: voler dans le supermarché.
1: Mais oui, exactement. Et moi, j'ai jamais fait ça. Et d'ailleurs, j'ai jamais aimé. J'ai vu des backpackers faire ça, des amis à moi, et j'ai jamais compris ça. En fait, eux, ils avaient déjà les caisses automatiques comme nous on a, mais eux, ça fait longtemps qu'ils les ont. Et parce qu'il y a vraiment cet esprit de confiance, en fait. Si tu perds quelque chose, je me rappelle vraiment d'être dans un bar les premières semaines où j'étais à Sydney, une copine qui perd son portefeuille dans un bar. Et des autres personnes qui nous disent « Mais vous inquiétez pas, on va aller au bar, c'est sûr que quelqu'un l'a ramené. » J'étais là « Mais n'importe quoi, c'est foutu. » Bah si, on avait ramené son portefeuille. Il y a vraiment ce côté, vraiment, de communauté, vraiment, où les gens se soutiennent quand même. Alors après, c'est pas les bisounours non plus. Tout le monde n'est pas dans ce cas-là, mais voilà, les gens se soutiennent, ils vont s'aider. Si t'es perdu dans la rue, tu vas t'arrêter pour aider quelqu'un. Les gens prennent le temps pour toi. Et les gens ne se volent pas, quoi. Donc, que ce soit un supermarché, une grande chaîne où t'as trouvé le portefeuille ou l'ordi de quelqu'un, il y a des groupes, voilà, les groupes de chaque quartier de la ville de Sydney. Les gens, ils se disent, vous avez, un tel a perdu sa carte bancaire, un tel a perdu ses écouteurs. Il y a vraiment ce côté d'entraide, en fait, que je trouve qu'on n'a pas forcément, nous, en France. Voilà.

0: Pendant ces 7 années en Australie, tu as quand même pris le temps de découvrir un petit peu le pays et d'y voyager, ou tu n'as pas pris ce temps-là?
1: Alors, pas comme j'aurais aimé. En fait, je pense que j'aurais aimé le faire, mais j'y ai réfléchi trop tard parce qu'en fait, j'ai été tellement pris dans le cours de la vie de ciné, de réfléchir à comment j'allais payer mes visas, mon prochain visa, que j'ai passé mon temps à travailler, à essayer de mettre de l'argent de côté et de temps en temps faire un voyage ou revenir en France, chose qui me coûtait très cher. Donc, j'ai jamais eu ce temps de faire un vrai voyage en Australie. Donc, je suis partie, hein, je suis allée à Byron Bay, plusieurs fois en vacances, où je suis partie une semaine. Je suis partie à Melbourne plusieurs fois aussi. Je suis partie dans le Queensland. Enfin voilà, j'ai fait du snorkeling à Grande Barrière de Corail. Donc j'ai fait l'est un petit peu, mais j'ai pas fait la côte ouest. Et du coup, maintenant j'ai un très bon ami, mon meilleur ami qui vit à Perth, maintenant depuis 2 ans. Et voilà, je sais que le prochain gros voyage que je fais, même si j'ai déjà fait l'Australie, je me dis il faut que j'y retourne parce que je veux absolument faire la côte ouest et la Tasmanie. Et ça, j'ai jamais pris le temps de le faire parce qu'en fait, je me suis retrouvée dans ce cercle vicieux, un peu comme on retrouve en France quand tu travailles, quoi, dans tes responsabilités, sauf que moi j'avais vraiment cette deadline de visa, d'argent, et il fallait que c'était une course contre la montre, et du coup je pouvais pas me laisser aller, entre guillemets, et lâcher prise pour faire un vrai voyage en Australie comme la plupart des gens le font quand ils y vont, quoi.
0: Si tu devais résumer l'Australie en quelques mots, voilà, qu'est-ce que c'est que l'Australie?
1: Le mot intense, mais ça c'est mon expérience, hein. C'est plus mon expérience, je dirais intense. Après, comment je pourrais formuler ça? Non, ce qui est vraiment différent, et c'est ce à quoi je pensais, c'est vraiment la mentalité, la culture australienne, donc culture aussi anglo-saxonne, hein. Les gens sont très relax. Et quand je dis très relax, c'est pas juste l'image du surfeur qui va faire son surf tous les matins, c'est vraiment ils sont un peu plus dans l'écoute, je trouve, que nous en France. Donc ils sont plus attentifs aux autres de manière générale, que ce soit dans la vie quotidienne, au travail, avec tes amis. Et y a moins de rigueur, il y a moins de rigidité. Donc par exemple au travail, ce qu'on attend de toi, c'est pas de faire plus d'heures. On n'attend pas que tu sois parfait dans ton boulot, que tu arrives à la minute près. Et ça peut être aussi un petit peu le défaut, parce que du coup tu te retrouves avec des gens vachement relax et assez laid back, et au début tu dis punaise, c'est super chouette. Et par moments tu te dis mais attends, là c'est pas assez cadré, ça va pas, tu vois, dans certains projets où les gens par exemple tu t'engages à quelque chose et les gens ils lâchent prise assez facilement, ils vont annuler, que ce soit au professionnel, au niveau des amis, tu vois. Mais il y a un peu, voilà, c'est une ouverture d'esprit aussi qui est quand même assez importante, je trouve, comparée à la France, pardon. Enfin vraiment l'ouverture d'esprit, voilà, il y a énormément de cultures différentes aussi en Australie, différentes types de nationalités. Et même s'il y a quand même un certain racisme, il faut pas oublier aussi l'histoire de l'Australie et comment l'Australie est née, entre guillemets. Je trouve qu'il y a beaucoup plus d'acceptance, d'acceptation, on dit, c'est ça en français, acceptation de l'autre, en fait. Peu importe la couleur de peau, d'où tu viens. Alors certes, il y a des préjugés, mais je trouve que c'est beaucoup plus accepter l'autre comme il est. Que, comme on le fait nous en France.
0: C'est marrant parce que c'est pas tellement l'image que j'ai, notamment quand on parle des aborigènes. J'ai l'impression qu'ils sont peu acceptés.
1: Mais c'est ça aussi, et c'est là aussi où je trouve la contradiction en fait avec l'histoire de l'Australie. C'est pour ça que je disais, moi j'ai l'impression qu'il y a peu de racisme en fait au quotidien, mais quand on connaît l'histoire et on connaît après tous les droits des aborigènes, et encore ils ont encore l'année dernière, ou je sais plus maintenant, oui ça doit faire un an et demi, deux ans peut-être, qu'ils ont essayé de faire voter une loi pour que les aborigènes soient représentés au Parlement, et ça a été refusé. Je crois qu'il y a un État qui a été majoritaire là-dessus. C'est là en fait où elle est toute la contradiction. Après, je trouve que la petite différence aussi avec la France, c'est que nous, on est très instruits sur l'histoire de la France, sur l'histoire des pays d'Europe et du monde un peu plus en général à l'école depuis très jeune. Je trouve que les Australiens, ils sont pas ignorants, mais en fait, on leur inculque pas ces valeurs-là, on leur apprend pas l'histoire de l'Australie, mais en même temps, quand tu sais comment ça a été fait, je pense que c'est normal que... Enfin, je peux comprendre pourquoi à l'école, on leur dit pas, bah voilà comment on est venu choper les terres et comment on a mis les aborigènes à mal, quoi. Mais c'est vrai que non, les aborigènes ne sont pas du tout acceptés, comparés quand je parle aux autres. Quand je parlais des autres cultures, je parle notamment des pays d'Asie, tu vois, il y a énormément de personnes du Népal, d'Inde, du Liban, de plein de continents différents, en fait, qui sont vachement acceptés. En fait, c'est les aborigènes qui sont majoritairement rejetés. Et d'ailleurs, ce que tu vois souvent dans le mal dans la ville, c'est les aborigènes, parce qu'en fait, c'est pas du tout leur mode de vie. Nous, on a pris leur terre et, enfin nous, on a pris leur terre et le mode de vie moderne de la ville, c'est pas du tout leur mode de vie et ils s'y retrouvent pas du tout. Et d'ailleurs, c'est pour ça qu'ils sont vachement isolés dans des terres beaucoup plus naturelles.
0: Pour revenir sur l'histoire de l'Australie, donc c'est James Cook qui a découvert ce continent et qui, sous le nom du concept Terra Nullis, s'est approprié tout bonnement l'Australie en disant que les aborigènes n'avaient aucun papier qui prouvait qu'ils étaient chez eux, donc ça appartient à la couronne d'Angleterre. Et s'en est suivi une sorte d'ethnocide, de génocide, de génération volée, où on a tout fait pour les faire taire et les acculturer au nom de Dieu, de la religion. Enfin, c'est assez moche finalement quand on regarde dans l'histoire ce qui s'est réellement passé là-bas, alors que c'est un peuple qui vivait de manière autonome depuis plus de 30 ou 40 000 ans. L'Australie, c'est une île éloignée de tout continent. Et donc, cette population aborigène avait développé des codes culturels, des codes sociaux propres à leur évolution, à eux-mêmes. Et plutôt que de se dire, tiens, les gars, soyons complémentaires, qu'est-ce que vous avez découvert pendant 40 000 ans d'évolution ? On est venu, on les a traités comme des singes ou des sauvages, ou même pas comme des humains, parce qu'on n'a pas du tout reconnu leurs droits. Et c'est vrai que ça a fait... Et nous, on a imposé notre culture qui n'était absolument pas compatible avec la leur, qui était sur une autre cosmologie, notre spiritualité, notre forme de code culturel et sociaux. Et c'est vrai qu'aujourd'hui, c'est assez dur de voir ce qu'est devenu ce peuple aborigène, donc les premières nations de ce pays et de ce continent.
1: Ouais. Et puis nous, on est vachement dans la consommation et la surconsommation, et eux ne le sont absolument pas. Et c'est là où tout nous sépare avec eux. Et j'ai pas énormément d'autres choses à dire, parce que je pense que je m'y connais pas assez sur le sujet pour plus développer. Mais c'est vrai que il y a beaucoup de contradictions et d'incohérences en Australie vis-à-vis de ce racisme-là, qui est là subtilement. Il est beaucoup moins, je trouve, frontal, comme on le voit en France. Il est beaucoup moins voyant. Je trouve que c'est dans beaucoup de subtilité, en plus de cette histoire avec les aborigènes et de ce combat-là. C'est ça qui est très étrange avec l'Australie, du coup, parce que ça fait... ils ont beaucoup de points positifs qui font un peu la beauté du pays, et ils ont des points négatifs quand même un petit peu cachés, je trouve, que tu vois pas tout de suite. Tu le sais seulement si tu t'intéresses vraiment à l'histoire du pays et à ce qui se passe, parce que après on va pas parler d'écologie, mais si on rentre dans le sujet, ils sont pas très écolos non plus, même si on a l'impression qu'ils le sont, etc. Et il se passe plein de choses au niveau les coraux, etc., comme tout est détruit à cause de justement de cette surconsommation et de tous les bateaux et de la recherche de je ne sais plus quoi, si c'est le pétrole ou autre chose, je ne m'y connais pas assez pour en parler. Mais voilà, il y a plein de choses qui en surface semblent être fantastiques, et en fait en subtilité ça l'est pas autant. Et d'ailleurs, si je peux rajouter une chose vis-à-vis des Australiens et de l'Australie, et ça c'est la chose qui m'a fait partir au final, c'est que les Australiens sont des personnes très douces et très disponible, accessible, très très sweet, comme on dit, mais finalement toujours, j'aime pas faire de généralité, mais beaucoup en surface. En tout cas à Sydney, c'est ce que moi j'ai expérimenté. Après, je sais que la culture elle peut un peu évoluer selon les régions, et c'est souvent beaucoup en surface, et finalement il n'y a pas beaucoup de relations. C'est difficile d'avoir des vraies connexions profondes et des vraies vraies amitiés. Moi, en 7 ans là-bas, les vrais amis que j'ai eus, c'est mes deux ex et des expats. Mais je me suis pas fait de vrais amis australiens, femmes comme hommes. C'est très difficile de faire de vraies connexions et de parler de choses profondes, en fait. Et d'ailleurs, c'est pour ça que la santé mentale enfin c'est quelque chose d'assez terrible là-bas, mais le suicide c'est un sujet très important en Australie parce qu'il y a beaucoup d'hommes, le taux de suicide en Australie est énorme et notamment chez les hommes parce qu'il y a vraiment ce côté encore caricatural de l'homme qui garde tout pour lui, qui doit être fort, même si voilà, il est doux, etc. Un homme, ça a pas mal, et voilà, c'est un peu ces vieux schémas. Donc en fait, c'est un peu old school finalement. L'Australie, c'est jeune, mais c'est un pays qui a besoin encore d'évoluer énormément.
0: Justine, merci beaucoup, merci à toi.
1: Merci beaucoup de m'avoir reçu.
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3: Bienvenue dans Asymposium, votre émission scientifique accessible à tous, les 2e et 4e mardis du mois à 18h et rediffusée le dimanche à 11h sur les ondes de Fréquence Luz. Je suis Benjamin Vissa et ce que vous allez entendre est la rediffusion d'une de mes conférences dans le cadre d'Asymposium, un cycle de conférences de vulgarisation scientifique accessible à tous, une à deux fois par mois à Arins-Marsus. Bonne écoute!
4: Hop! Allez, c'est parti! Donc, pour ceux qui étaient là sur la dernière conférence, on a parlé de probabilité et de comment les mathématiques nous permettaient d'expliquer ou de mieux comprendre pourquoi est-ce que la persévérance, ça marchait. Bon, et en fait, depuis le début d'Asymposium, au-delà de juste la dernière fois, le propos un peu liminaire, la philosophie générale, c'est de montrer que les sciences sont un formidable moyen d'explorer le monde. Un peu comme, finalement, la randonnée, par exemple, serait un formidable moyen d'explorer le monde aussi, sous d'autres facettes. Bon, il se trouve que dans la randonnée et dans le trail, ce que vous voulez, quand vous vous aventurez dans la nature et quand vous faites des sciences, il y a pas mal d'acteurs clés qui sont passés les uns après les autres et qui vous permettent d'emprunter ce sentier qui peut être un sentier à proprement parler, ou un sentier, bon, métaphoriquement du coup un raisonnement, qui vous permet derrière d'expliquer des choses et de contempler des phénomènes physiques ou de contempler ici des paysages, la nature, la montagne, etc. Les personnes qui sont essentielles et qui sont passées avant vous, eh bien d'abord, il y a eu l'aventurier, celui qui a découvert le lieu. Ensuite, il y a eu l'explorateur, celui qui a cherché à explorer dans les moindres recoins après celui qui a découvert. Ensuite, vous avez celui qui a balisé, qui est pour faciliter derrière les prochains qui voudront explorer le même lieu. Puis ceux qui ont tracé les sentiers pour faciliter l'accès voilà, un peu modeler la nature pour que tout soit plus compréhensible, plus accessible, etc. Et puis, vous avez le conteur qui va raconter, donner envie derrière d'aller explorer ces sentiers ou voir le guide qui va accompagner, etc. Bon, aujourd'hui, on va s'intéresser à la première catégorie d'acteurs, ceux qui découvrent. Et en science, ceux qui découvrent, on les appelle les chercheurs. Alors les chercheurs, souvent la première chose à laquelle on pense quand on dit chercheur, c'est « Ah oui, le chercheur, alors lui il cherche, mais par contre quand est-ce qu'il trouve quoi ?» Bon, effectivement. Et donc, pour pouvoir un petit peu définir et comprendre ensemble ce qu'est un chercheur, ben, je vais continuer avec ma métaphore. Et donc, je vais faire référence à une personne, je pense que vous connaissez tous, parce que vous en avez tous une dans votre entourage, le genre de personne qui... Vous savez, quand vous êtes en balade, que voilà, vous courez, vous randonnez, que sais-je, dans la montagne ou dans la nature, vous êtes sur un beau chemin, propre, sans encombre, pas de doute sur l'itinéraire, tout est balisé, il n'y a pas de souci. Et puis vous en avez un derrière, que vous sentez qu'il rumine, quoi. Quand depuis plus de 10 minutes, vous êtes sur un chemin un peu trop facile, vous sentez que ça bouge derrière, et puis là, vous arrivez à un lacet, vous passez le virage tranquillement, et puis vous entendez « Ah, attends, je connais un raccourci !» ou « Je connais une variante !» Alors, la variante étant bien plus inquiétante que le raccourci. Hein. Je vous le dis, c'est cadeau. Le raccourci, généralement, comme vous avez une idée de durée, vous avez derrière le service après-vente où vous pourrez dire « Non, non, attends, tu m'avais vendu un truc plus court, c'était pas plus court. » La variante, pas de service après-vente, là. Vous partez, vous pouvez faire des boucles pendant un temps indéterminé. Vous pourrez pas, derrière, demander des comptes à la personne qui vous l'a vendu. Bon. Voilà, c'est ce type de personne. Vous voyez, suivre le sentier ou couper à travers un milieu naturel aléatoire et... Généralement, ceux qui font ça, les plus chevronnés, ils ont une phrase qui peut être, alors voilà, il y a des variantes encore une fois, mais Ah, là, je suis sûr que ça passe. Alors, quand quelqu'un vous dit « là, je suis sûr que ça passe », demandez systématiquement de quantifier le « je suis sûr » et de définir le « ça passe ». C'est vraiment un conseil d'ami que je vous donne, c'est essentiel. Ok ? Bon, et ensuite, vous savez comment cette histoire termine. En fait, vous vous retrouvez à couper à travers des rhododendrons, des éboulis, des ronces, n'importe quoi. En science, bah, en fait, c'est exactement pareil. Le chercheur, il est sur son chemin, son sentier bien balisé. Il tient un raisonnement qui est cohérent, où il n'y a pas trop d'incertitudes. Il chemine doucement avec une logique dans ses calculs. Et puis d'un coup, paf, il choisit de prendre une orientation que personne n'attendait. Bon. Et alors, dans le cas du chercheur, comme dans le cas bah, du phobique des sentiers, hein, finalement, qui veut vous emmener systématiquement à travers champs dans les broussailles pour trouver une variante, pour jardiner, comme on dit, vous avez deux types de scénarios possibles. Et ces scénarios-là, vous les connaissez. Alors, premier scénario, c'est le scénario où tout se passe bien. Donc, vous êtes en montagne, voilà, vous avez accepté une variante ou un raccourci, et puis finalement tout se passe bien, tout est propre, vous arrivez à l'endroit où vous voulez arriver, en plus c'était peut-être plus beau, plus court, donc là le guide est un héros, et puis il va vous dire que évidemment c'était prémédité, qu'il le savait depuis le départ, et puis qu'il ne comprend pas pourquoi vous vous inquiétiez, puisque c'était absolument certain que vous alliez arriver à bon port. Bon, et bien le chercheur c'est exactement pareil, il va faire une superbe découverte, avec justement cet embranchement un peu douteux qu'il a pris, et puis tout le travail derrière de romance, ce sera de dire, mais oui, bah, c'était calculé depuis le départ, vous savez, je suis comme ça moi, quand j'ai un coup de génie, bon j'y arrive. Voilà, souvent c'est les discours qu'on entend de la part des chercheurs. Et puis, bah, vous avez la deuxième option. Alors la deuxième option, vous la connaissez aussi, c'est l'option où rien ne se passe comme prévu. Vous retrouvez un endroit qui passe pas du tout. Donc là, tout le monde se fâche, tout le monde s'embrouille. On finit par dire au guide que plus jamais on partira avec lui parce que c'est vraiment trop galère. Et le guide, généralement, il emmène pas large. Et il va souvent faire appel à des petites phrases un peu philosophiques du type « on n'est pas bien là quand même ». Bon, l'important, c'est qu'on soit ensemble. Bon, alors, au demeurant, c'est vrai, hein, mais souvent, ces phrases-là sont bien pratiques à des moments précis. Et pour le chercheur, bah, c'est un peu la même chose, c'est-à-dire que lui, il est tout penaud, il va retourner sur le sentier un peu contraint, et puis ses financeurs, ceux qui ont financé sa recherche, vont venir tranquillement lui dire qu'il ferait mieux de rester sur les sentiers et qu'on en a un peu marre de ces délires incessants. Voilà ce qui va se passer pour le chercheur. Alors, en randonnée ou dans la nature, finalement, il n'y a que deux options. C'est soit un échec cuisant, soit une réussite triomphante. Eh ben, en science, il y a un chemin entre les deux. Alors, quel est ce chemin entre les deux? Si vous voulez, dans le monde, en fait, un peu comme dans nos vies, il y a des éléments flashy, esthétiques, brillants, étincelants, des trucs qui donnent envie, donnent envie d'être étudiés, et qui présentent bien. Et d'autres choses qui sont un petit peu moins intéressantes, a priori, un peu moins reluisantes. Exactement comme dans nos vies, où vous avez des moments qui donnent envie d'être partagés, qui donnent envie d'être montrés, qui sont étincelants, etc. Il y a un endroit qui concentre tous ces moments-là, qui s'appelle les réseaux sociaux. Vous avez un condensé de tous les moments un peu étincelants de nos vies. Et puis, vous avez le moment où vous vous levez, vous sortez du lit, vous allumez la cafetière, par exemple, où là, voilà, le charisme est un peu plus bas, et donc ça ne se retrouvera pas sur les réseaux sociaux. Bon, eh ben dans le monde, c'est exactement pareil. Vous avez des objets d'études pour les scientifiques reluisants, brillants, étincelants. Et si, en plus, vous parvenez à étudier un de ces éléments-là avec succès, ben vous pouvez obtenir un prix Nobel. Alors, c'est ce qui est arrivé à Marie Curie, par exemple, en 1903, prix Nobel sur la radioactivité. Et là, la radioactivité, je vous fais pas un dessin, mais c'est l'élément étincelant, brillant par essence, en fait. Vous balancez des photons sur des particules qui se désintègrent, émission de particules alpha, enfin, voilà, rien que quand j'en parle, vous voyez, déjà, on sent que, waouh, c'est fascinant, ok ? Ce qui est assez fou à se dire, c'est que si jamais vous avez un succès dans une étude scientifique, mais qui porte sur un objet d'étude un peu moins brillant, typiquement le moment où vous allumez la cafetière en vous levant, là vous pouvez prétendre, si vous réussissez, à un autre prix qui s'appelle le prix Ig Nobel. Et alors on va aller voir, c'est justement le sujet de la conférence de ce soir, et on va en parcourir pas mal. Mais ce qui est assez dingue, c'est de se dire que Marie Curie, qui à partir d'un certain nombre d'outils mathématiques, physiques, qui sont des éléments de base, en fait, que tous les scientifiques utilisent. Mais après, eux, ils ont leur thème, chacun a leur thème, mais les outils de base, c'est les mêmes. C'est les mêmes équations physiques, les mêmes raisonnements mathématiques, etc. Et donc, c'est assez fou de se dire que par les mêmes raisonnements et avec les mêmes outils qui ont conduit Marie Curie à pouvoir découvrir, faire des découvertes fondamentales sur la radioactivité, eh ben, vous avez Robert Matthews qui nous a prouvé que la tartine tombait plus souvent sur le côté beurré. Alors, si vous aviez un doute, c'est prouvé, hein, mathématiquement. Et en fait, attention, parce que Robert Matthews, il n'a pas fait ça n'importe comment. Hein. C'est-à-dire qu'on pourrait se dire, ah bah oui, c'est assez logique, parce qu'il y a un côté avec du beurre, donc au niveau des masses, ça doit expliquer le fait que ça tombe plus souvent sur le beurre. Pas du tout, c'est pas ça. En fait, Robert Matthews dit que non, ça n'influe pas, puisque le beurre, c'est une masse trop peu significative par rapport à la tartine, et qu'en plus, ça a tendance à imprégner le pain, et donc c'est pas ça. Et donc, il nous a pondu des lignes et des lignes et des lignes de calcul pour arriver finalement à une explication qui fait intervenir trois constantes fondamentales de la physique. Donc, en gros, constantes fondamentales de la physique, il y a la gravitation, qui vaut une certaine valeur, la taille des atomes dans le corps humain et la force de cohésion dans les atomes. Donc, c'est-à-dire que pour aller expliquer que la tartine tombe du côté du beurre, il a quand même fait appel au Big Bang, à la création de l'univers et à ses constantes qui ont été définies au tout départ. C'est quand même très fort. Voilà. Et Robert Matthews, mais il ne s'est pas arrêté là, parce qu'il a dit, non, attendez, ça c'est la théorie. Bon, passons à la pratique. En 2001, il a fait une étude où il y a eu plus de 9200 lancers de tartines. Bon, il ne faut pas avoir peur du gaspillage alimentaire. Là. Bon, peut-être qu'il les mangeait après, j'en sais rien. Mais... et sur les 9200, ils sont arrivés à 62% de tartines qui tombaient sur le côté du beurre, ce qui est significativement plus que 50%, ce qui est quand même assez convaincant et ce qui lui permet de dire, regardez, voilà ce que j'avais prédit est arrivé. Bon, vous pouvez peut-être imaginer que cette étude-là mérite peut-être pas un prix Nobel. Mais par contre, vous vous dites peut-être que ce serait dommage de perdre la trace de ce genre d'anecdote, quoi. Parce que quand même, ça vaut le coup. Ça vaut le coup rien que pour l'aspect divertissant. Bon, et bien en fait, il y a un gars qui s'est dit exactement ça, qui s'appelle Mark Abrams, et qui s'est dit c'est quand même dommage de perdre les traces de toutes ces petites études-là qui font un peu le sel des sciences, parce que ça donne quand même lieu à des belles histoires. Et Mark Abrams, il a créé les prix Ig Nobel. Alors, le jeu de mots étant ignoble en anglais, hein, Ig Nobel. Lui, il était président d'un journal qui s'appelait Annals of the Improbable Research. Et donc, il a décidé en 1991 de commencer à chaque année décerner, au même titre que les prix Nobel viennent récompenser les découvertes scientifiques les plus fondamentales et les plus convaincantes de l'année, lui, il va récompenser les découvertes les plus farfelues de l'année. Et depuis 1991, chaque année, vous avez une cérémonie de remise des prix Ig Nobel tous les ans. Voilà. Et il se trouve que ceux qui sont désignés et qui finissent par obtenir un prix Nobel, ils vont arriver à une cérémonie de remise des prix qui se tient à Harvard, donc Harvard, l'une des plus prestigieuses universités américaines, et ils sont derrière invités à donner une conférence au MIT, Massachusetts Institute of Technology, qui est pareil, une entité très importante et très prestigieuse aux États-Unis. Alors, moi, remettre un prix à une découverte farfelue, lui dire « on va te la donner à Harvard, et derrière tu vas aller faire une conférence au MIT », je sais pas vous, mais moi ça me fait penser à un dîner de cons. Bon, il se trouve que moi, je trouve ça un peu limite, c'est pas très bienveillant quand même, donc ce soir on va pas se moquer. Et, on me dit dans l'oreillette que la totalité du script se moque. Bon, on va peut-être se moquer un peu, mais on va se moquer gentiment ce soir, voilà. On va parcourir un petit peu tous les prix, un certain nombre d'exemples de prix Ig Nobel qui ont été décernés et qui valent le coup de s'arrêter dessus. Alors, quels sont les critères qui peuvent amener à obtenir un prix Nobel ? La première possibilité, c'est pour une critique scientifique. Typiquement, il y a un Français qui s'appelle Jacques Benveniste, qui a étudié la mémoire de l'eau et qui a eu deux prix Nobel en 91 et 98 de physique. Et la mémoire de l'eau, c'est un phénomène que beaucoup ont cru vrai pendant un certain temps, qui était qu'en fait, les molécules d'eau peuvent se souvenir des surfaces avec lesquelles elles ont été en contact. Et on sait désormais que c'est faux. scientifiquement, mais lui, il n'a pas voulu lâcher l'affaire, et il était sûr, parce que c'était son idée à la base, donc forcément, hein, c'est toujours mieux de tenir, d'être tenace quand il s'agit de votre idée et que vous voulez qu'elle soit consacrée scientifiquement. Et il a tenu bon face à l'entièreté de la communauté scientifique qui lui disait que non, c'était n'importe quoi, son histoire, etc. Et donc, bah, à force, il a fini par avoir des prix Nobel. Deuxième exemple, ça peut être une critique politique. Par exemple, le prix Nobel de la paix, en 2013, a été remis à Alexandre Loukachenko, donc dictateur qui est à la tête de la Biélorussie. Et pourquoi ? Parce que ce brave homme avait décidé, puisqu'il y avait un mouvement de contestataires dont le symbole était l'applaudissement, il a décidé d'interdire les gens d'applaudir. Voilà. Et il a quand même trouvé le moyen de faire arrêter par la police du pays un manchot l'accusant d'avoir applaudi. Bon, alors, Alexandre, loin de moi l'idée d'être insolent, hein, mais là, c'est un petit peu nigo, là. Là, c'est un peu gros, on le voit. Bon. Ensuite, troisième possibilité, et c'est sur celle-là qu'on va s'arrêter le plus, c'est la dimension comique. C'est des recherches qui sont fondées, qui sont vraies, qui sont bien menées, mais dont le résultat, juste, paraît assez risible par rapport aux moyens qui ont été déployés pour arriver à ce résultat. Allez. Première mise en situation. On va prendre un dimanche après-midi d'hiver, vous sortez d'un repas de fête, vous êtes chez vos grands-parents, vos parents, vos enfants, ce que vous voulez, et vous vous levez de table, et vous vous approchez doucement de la bibliothèque, lourdement, en vous disant que vous auriez vraiment dû décliner cette deuxième part de gâteau, et puis vous vous arrêtez devant chaque BD à la recherche d'une que vous n'auriez pas lue déjà 100 fois. Bon, vous tombez sur un Gaston Lagaffe que vous ouvrez à cette page. Alors, je vous laisse lire.

Ok? Bon, il n'y a pas eu beaucoup de rire, je suis déçu. Mais face à ça, trois types de personnes, enfin, deux types de personnes jusque-là, et vous allez voir que finalement, il y en a un troisième. Vous rigolez un coup, ou vous rigolez pas, vous souriez, voilà. Et puis, vous finissez l'album et vous vous plongez dans une grande sieste. Bon. Deuxième type de personne, vous rigolez un bon coup, et vous vous dites, c'est vrai qu'on est quand même une sacrée bande de moutons. Et puis, vous finissez, pareil, par vous endormir et vous partez dans une sieste. Eh ben, il y a un troisième type de personne qui rigole un coup, se dit, on est quand même une sacrée bande de moutons, fait la sieste, et au réveil de la sieste, se dit, je vais quand même aller tester. Je vais aller dans la rue et je vais voir à quel point est-ce que les gens s'arrêtent quand je regarde en l'air. Et ben voilà, je vous annonce qu'il y a au moins trois personnes qui appartiennent à cette catégorie-là, puisque Berkowitz, Milgram et Beckman se sont levés et ont été dans la rue et ont conduit toute une étude pour étudier à quel point est-ce que les gens s'arrêtent quand ils voient quelqu'un dans la rue qui regarde en l'air et comment ça se passait au niveau des dynamiques de groupe. Alors, c'est comme j'imagine que vous réalisez à quel point c'est important comme découverte scientifique. Je vais vous donner le résultat. Le résultat, c'est qu'en gros, les gens s'arrêtent pas trop. Et puis, quand il y a un certain nombre de personnes qui est arrêté, là, tout le monde s'arrête. En gros, au bout de 10 personnes qui regardent en l'air comme ça, 80% des passants s'arrêtent. Ok. Bon, voilà, j'espère que vous allez mieux dormir maintenant que vous savez ça. Merci Milgram Berkowitz pour cette découverte absolument fondamentale. Deuxième mise en situation, pareil, on va prendre un dimanche après-midi. Hein. Vous jouez, vous êtes sur la Wii, mes références datent un peu, mais bon, ça va. Il n'y a pas de tout jeune dans la salle. Je précise tout jeune, parce que j'ai déjà fait des gaffes à dire jeune les fois précédentes, donc je dis tout jeune. Et donc, vous jouez au hasard, par exemple, avec vos sœurs, à Mario Kart. Et puis, pour ceux qui connaissent pas, qui sont pas familiers avec Mario Kart, il y a 12 cartes. Hein. Et puis on va dire que, de manière complètement fortuite, hein, les places qu'occupent vos sœurs avec qui vous jouez sont respectivement la 2e, la 11e et la 12e. Bon, pendant que en 11e et 12e position, Camille et Manon, excusez-moi, deux de vos sœurs se battent à coups de bombes et de canons et d'étoiles qui sont des armes de destruction massive dans Mario Kart, hein. Vous êtes avec votre dauphine Romane, excusez-moi encore, je suis distrait, et la seule chose que vous avez à votre disposition pour la distancer sont des bananes, ok ? La banane étant dans Mario Kart donc une arme saisissante. Mais en réalité, c'est pas Mario Kart qui... Enfin, l'humanité n'a pas attendu Mario Kart pour placer la banane au centre du monde de la glissade. Et, vous connaissez, alors, je ne vais pas le faire, parce qu'en fait, j'ai pensé à le faire, mais je me dis que même si la probabilité que je me fasse mal, parce qu'en fait, si je veux le faire de manière convaincante, il faut que je tombe vraiment, sinon il n'y a pas d'intérêt. Bon, et même si la probabilité que je me fasse mal en tombant est très faible, j'ai tendance quand même à faire ce genre de bêtises, à avoir pas mal d'idées un peu niaises comme ça, et donc je me dis que par la loi des grands nombres, je vais forcément finir par me faire mal un jour. Pour ceux qui étaient là la dernière fois. Et puis imaginez que ça tombe ce soir, quoi. Comment j'explique ça au médecin ? Ouais, alors j'étais en train de faire une conférence sur les IG Nobel et j'ai voulu illustrer la glissade sur une peau de banane pour montrer que ça marchait. Mais pédagogique, hein, intérêt pédagogique avant tout. Bon, et bien il se trouve que, vous le devinez, j'imagine, il y en a eu un qui a prouvé mathématiquement que vous marchez sur une peau de banane, et bien vous glissez. Voilà, c'est un japonais qui s'appelle... Mabushi Kiyoshi, et qui lui a eu le prix Ig Nobel de physique en 2014 pour avoir prouvé mathématiquement, en étudiant les frottements entre la peau de banane et le sol et entre la peau de banane et votre pied, que vous tomberez parce que la peau de banane glisse. Ok, encore une fois, une découverte absolument cruciale qui a bien mérité son prix Ig Nobel. Troisième exemple, et là vous allez voir que vous connaissez déjà en fait des prix Ig Nobel. Vous les connaissez. Troisième exemple, c'est la loi de Murphy. Alors, vous connaissez peut-être la loi de Murphy, qui dit globalement, dans une formulation assez prosaïque, tout ce qui peut mal tourner finira par mal tourner. Bon, ça, c'est la loi de Murphy. Ok ? Petite illustration de la loi de Murphy. Vous allez au supermarché
évidemment, vous tombez sur le caddie qui a la roue un peu bloquée, là, qui va faire que vous allez pousser comme si votre vie en dépendait pour le maintenir droit pendant toutes les courses et foncer alternativement dans pas mal de personnes. Ensuite, évidemment, vous allez essayer de rentrer là, le truc au bout de la petite chaînette, là, dans votre propre caddie, ce qui ne marche pas, apparemment. Apparemment, c'est prévu pour. Bon, bref. Moi, je le fais à chaque fois. Ensuite, évidemment, à la caisse, vous arrivez à la caisse, vous allez tomber sur la personne devant vous qui avait oublié de peser ses poireaux. Ou alors, suivant, si vous me ressemblez, bah, vous êtes la personne qui a oublié de peser ses poireaux, et donc vous tapez un sprint pour aller les peser. Ensuite, bah, vous avez aussi la personne devant vous qui veut payer en centimes, absolument. Vous reprenez votre voiture, vous êtes dans les embouteillages, dans la file qui avance le plus lentement, toujours. Hein. Vous êtes d'accord, on est tous dans la file qui avance le plus lentement, tout le temps. Bon. Et puis, vous rentrez finalement chez vous, vous faites une petite tartine avec des rillettes, vous glissez fortuitement sur une peau de banane, la tartine tombe côté rillettes. Ok ? Voilà la loi de Murphy. Et en fait, le plus fort dans la loi de Murphy, c'est même pas ça. Le plus fort dans la loi de Murphy, c'est ça. C'est la loi de Murphy appliquée à elle-même. Parce que Murphy, qui avait un peu peur des scientifiques, qui allait un peu toujours pointilleux chercher la petite bête, lui dirait « Oh, ça repose sur quoi ton truc ?» Toute tentative de démonstration qui échoue prouve la loi de Murphy. Puisque tout ce qui peut mal tourner, tournera mal. Donc vous allez tenter de démontrer la loi de Murphy, vous n'y arriverez pas. Ça prouve que la loi de Murphy est vraie. Et ça, c'est quand même très très fort. Franchement, chapeau Edward Murphy pour ça. Bon, et c'est maintenant que commence notre cérémonie de remise du meilleur prix Ig Nobel. Nous allons ce soir élire à l'applaudimètre. Alors oui, ça c'est encore une vanne pour notre cher ami Alexandre Loukachenko. Hein, désolé Alexandre, mais bon. Voilà. On va élire donc à l'applaudimètre parmi 14 candidats le prix Ig Nobel qui vous semblera le. Alors là, je vous laisse les adjectifs. Hein. Franchement, le meilleur, le plus farfelu, ou alors celui qui a peut-être un peu de sens derrière la bêtise apparente du résultat. Voilà, comme vous voudrez. Alors, en candidat numéro 1, nous avons Robert Matthews avec la tartine, parce que quand même, vu qu'on est passé dessus, je le mets. Pareil, on aura Berkowitz, Milgram et Beckman qui ont étudié combien de personnes allaient regarder en l'air dans la rue quand ils regardent en l'air. Vous avez la glissade sur la peau de banane en 3. Et c'est parti. En 4, nous avons Robert Feide, qui a eu le prix Ig Nobel de maths en 1993 pour avoir calculé les chances exactes que Mikhail Gorbatchev, donc président de l'URSS entre 1990 et 1991, soit l'antéchrist. Ok ? Alors, vous attendez certainement le résultat. Je ne vous fais pas patienter plus longtemps. Les probabilités sont de 1 chance sur, accrochez-vous, 710 trilliards, 609 trillions, 175 milliards, 188 millions, 282 000. Voilà. Une chance sur tout ça que Gorbatchev soit en fait l'antéchrist. Ok ? Bon, merci Robert Feide. Ensuite, prix Nobel de la paix en 2019. Alexander Papoyou pour avoir mesuré le degré de plaisir généré quand vous grattez une démangeaison. Voilà. Il méritait bien un prix Nobel de la paix, hein, pour l'apaisement procuré quand même, je pense. Prochain candidat, c'est Pepsi. Pepsi, la compagnie Pepsi aux Philippines, en fait. Parce que Pepsi a fait un truc aux Philippines quand même très fort. Hein. En 1992, ils ont voulu lancer une campagne publicitaire avec une loterie sur les acheteurs de canettes de Pepsi. Et il faut savoir que les Philippines sont un des pays les plus férus de jeux d'argent et de loterie, etc. Donc ce qu'ils ont fait, c'est qu'ils ont organisé une gigantesque loterie où vous aviez une chance infime de gagner, mais vous pouviez gagner jusqu'à 30 millions de pesos. Donc ce qui était énorme. Et en fait, ils se sont gourés au moment d'organiser le jeu. Et il y a eu 800 000 vainqueurs. Voilà. Il y a quand même la moitié du pays qui a participé hein, en termes de population. Voilà. Et il y a eu 800 000 gagnants. Et donc, ce qui a fait que, évidemment, ça a suscité une légère colère. Hein, parce que quand vous avez l'émotion d'avoir gagné et que vous projetez déjà sur ce que vous allez pouvoir faire avec tout cet argent, que vous allez finalement... Ah non, pardon, excusez-nous, on a fait une boulette. Donc, finalement, vous n'avez pas gagné. Bon, ça dépend. Ça arrive dans un certain type de pays. Au hasard, en Finlande, je pense que tout se passe bien. Bon, là, c'est arrivé aux Philippines. Il se trouve que c'est le seul événement qui a réussi à réunir plusieurs factions armées entre elles. Contre Pepsi. Voilà, donc il y a eu plusieurs dizaines de camions de Pepsi qui ont été brûlés, et il y a un certain nombre de dirigeants du pays qui ont même dû fuir les Philippines à cause de ça. Voilà, donc Pepsi a bien mérité aussi son prix Nobel.
En 7, nous avons le prix Nobel, de maths 1994 à l'église baptiste du sud de l'Alabama, qui ont été faire une étude dans tout l'Alabama pour savoir combien de citoyens iraient en enfer s'ils ne se repentent pas. Ok ? Voilà. Donc, petit questionnaire, je pense, dans la démarche scientifique qui a été mise en place pour évaluer un petit peu la gravité des fautes. Et donc, voilà, leur conclusion, c'est qu'il y a un certain nombre. Alors, le nombre n'est pas mentionné, mais voilà, ils ont étudié ça. Bon, pas mal. Ensuite, le huitième candidat, là c'est fort, là. C'est un groupe de chercheurs donc, mené par Watanabe, un certain Watanabe, qui est japonais aussi, qui a étudié, qui a surtout réussi à apprendre à des pigeons à faire la différence entre les tableaux de Picasso et de Monet. Alors moi, ce qui m'intrigue pas mal dans cette histoire, c'est le réussi à apprendre, quoi. Parce que pour essayer d'évaluer chez un pigeon si on a bien réussi à lui apprendre à faire la différence, c'est quoi le signe de réussite, en fait ? Faut m'expliquer, là. Et alors, parce que j'ai lu l'étude, hein, quand même, et le plus drôle, c'est que ils ont remarqué que lorsqu'ils mettaient les tableaux de Picasso à l'envers, les pigeons les reconnaissaient, et pas pour Claude Monet. Encore une fois, j'espère que vous allez mieux dormir, hein, maintenant que vous savez ça. Ensuite, le neuvième candidat, ça vous concerne, c'est Wicker, une équipe de chercheurs menée par Wicker, qui a étudié l'air des salles de cinéma pour savoir si les odeurs qu'on pouvait y trouver étaient en corrélation avec le niveau de violence, de vulgarité, d'humour qu'on trouvait dans le film qui était projeté. Ok ? Bon, apparemment non. Voilà. Ensuite, en 10, nous avons Arndt Lake en 2022 qui a démontré que on pouvait appliquer une loi de dégradation exponentielle à la mousse de la bière. Une loi de déclaration une loi de décroissance exponentielle, de dégradation exponentielle, c'est quand même ce qui régit la désintégration des atomes. C'est ce qui se passe quand vous avez un corps que vous chauffez à une certaine température, que vous laissez tranquille, il va se refroidir en exponentielle comme ça. C'est aussi ce qui se passe, les oscillations du pendule vont se dégrader de manière exponentielle. Bon, eh ben on a un exemple de plus maintenant. La mousse de la bière. Bon, vous pourrez dire maintenant, hein. Voilà, ça c'est bien pour frimer en société. Savais-tu que la mousse de la bière se dégrade de façon exponentielle ? Voilà. Nous avons ensuite, alors ça c'est pas mal, c'est des scientifiques, alors attention, hein, de Suède, d'Afrique du Sud, d'Allemagne, d'Australie et du Royaume-Uni, pour avoir montré que les scarabées bousiers, qui vivent dans des bouses, hein, les scarabées bousiers du coup, se repèrent par rapport à la voie lactée. Eh ouais. Et ça, alors là pareil, hein, là, protocole, imaginez tout de suite, protocole scientifique pour montrer ça. Eh ben ouais, pas mal. En fait, les scarabées bousiers, donc c'est une espèce qui vit dans les bouses, et ils les ont mis dans un planétarium, et en fait, ils ont observé que quand ils éteignaient tout, les scarabées étaient complètement perdus. Ils bougeaient de façon anarchique. Ils étaient perdus, visiblement. Bon, je vous laisse imaginer à quoi peut ressembler un scarabée perdu. Vous avez déjà vu des scarabées perdus ? Bon, voilà. Eux, ils ont vu des scarabées perdus. Et ils ont réussi à déduire, ils ont réussi à constater qu'ils étaient perdus. Hein. Bon. Ensuite, ils ont fait pareil en mettant la Lune versus pas la Lune. Aucun changement, ils étaient perdus. Donc, ils se sont dit, il y a un truc qui n'est pas la Lune, mais qui est dans le ciel, qui leur permet de se repérer. Et finalement, ils ont fini par déduire que c'était la Voie lactée. Voilà, donc dorénavant, vous saurez quand vous voyez un scarabée, quand vous pensez à un scarabée, et qu'il y a une nuée nuageuse, pensez au tracas qui est généré chez lui. Ensuite, avant-dernier candidat, une belle année, l'année 2001, prix Ig Nobel de médecine, Peter Brass pour son rapport sur les blessures liées aux chutes de noix de coco. Essentiel, et plus ou moins essentiel selon l'endroit où on vit, hein, mais essentiel quand même. Et puis le dernier, alors là c'est pas mal aussi, avant-dernier pardon, en 13, donc là c'est toujours sur un prolongement de la loi de Murphy, on est toujours dans l'esprit tartine, c'est Dorian Reimer qui montre que l'état de cheveux, de cordes et tout ce qui peut y ressembler finissent inexorablement par s'en mêler en nœuds. Pas d'autre alternative, pas d'autre issue, il y aura des nœuds. Okay. Bon, donc rassurez-vous, c'est normal. Et puis, oui, quand même, là, il y a une petite dernière qui est quand même pas mal, c'est Kenda et al., donc médecine 1992, prix Nobel de médecine, pour avoir étudié les molécules chimiques responsables des odeurs de pied. Et
Et la conclusion de l'étude, alors là c'est assez exceptionnel, accrochez-vous bien, la conclusion de l'étude c'est que globalement, les gens qui pensent puer des pieds puent des pieds, et les gens qui pensent ne pas puer des pieds ne puent pas des pieds. Ok ? Donc globalement, en termes de pieds, les apparences ne sont pas trompeuses. Ok ? Ce que vous pensez de vos pieds est en général vrai. Bon, très bien. Allez, c'est parti pour l'élection. Ok ? Alors, les règles. Les règles, vous avez le droit d'applaudir 3 fois. Ok ? Où vous voulez. Et je vais les passer un par un. Et bien entendu, de manière complètement dictatoriale, je vais évaluer quand c'est que j'aurai entendu le plus de bruit. Ok ? C'est parti. Allez, c'est bon, tout le monde a ses 3 choix ? Allez, je vous laisse un peu de temps pour réfléchir. Qui n'a pas ses 3 choix ? C'est bon ? Allez, on y va. La tartine. Ok. Ah. Ok. L'étude où on cherche à déterminer combien de personnes regardent en l'air dans la rue quand on s'arrête. Ok. Ensuite, les pots de banane. Glissade sur les pots de banane. 3 fois, hein, j'en vois qui. Ensuite, évaluer les chances que Mikhail Gorbatchev soit l'antéchrist. Ensuite, prix Nobel de la paix pour avoir évalué à quel point c'était satisfaisant de gratter une démangeaison. Ok. Pepsi, qui a provoqué un conflit aux Philippines avec une campagne de pub. Non, ça va. Bon, ok. Ensuite. L'église baptiste de l'Alabama qui a cherché à savoir combien de personnes iraient en enfer si elles ne se repentent pas. Ok. Les pigeons qui différencient Picasso et Monet. La salle de cinéma avec les odeurs. Non. Ok. La loi exponentielle qui explique la dégradation de la bière. Pas fâché avec le bonheur ici, hein. Les scarabées bousiers qui se repèrent avec la voie lactée. Les noix de coco, l'étude sur les chutes de noix de coco et les blessures liées à ça. Ok. Les cheveux qui s'en mêlent inexorablement, il n'y a pas d'autre issue. Et les odeurs de pieds. Ok, eh ben, je crois que donc notre prix Ig Nobel ce soir, le prix Ig Nobel qui aura gagné, c'est le deuxième. C'est l'étude sur combien de personnes s'arrêtent pour regarder en l'air. Donc bravo à Stanley Milgram, Lawrence Berkowitz et Beckman pour cette étude absolument saisissante qui leur vaudra, en plus de leur prix Nobel, un prix spécial de la Maison du Val d'Azun qu'on a déterminé ensemble ce soir. Alors, bon, on pourrait s'arrêter là, dire qu'on a bien rigolé, etc. Mais il se trouve que ce que je vous ai pas dit, c'est que quand je vous ai présenté l'idée de Marka Abrahams derrière le prix Ig Nobel, j'ai dit que, grosso modo, Marka Abrahams, il voulait récompenser les découvertes les plus farfelues. En fait, c'est pas exactement ça qu'il a dit. Il a dit « Les prix Ig Nobel couronnent des prouesses qui font rire les gens au premier abord et qui les font ensuite réfléchir. Ces prix ont pour but de rendre hommage à l'originalité et d'honorer l'imagination ainsi que d'attirer l'intérêt des gens pour la science. » Donc, il y a un truc un peu plus profond quand même. Il y a un truc un peu plus profond et peut-être que vous l'avez un peu perçu derrière certains prix Nobel qui sont effectivement loufoques au premier abord, mais qui quand même peuvent amener à certaines réflexions. Et ça tombe bien puisque, oui, donc voilà, ça tombe bien parce que tout à l'heure, j'ai sous-entendu qu'en fait, la différence entre prix Nobel et prix Ig Nobel, c'était pas une question de succès ou d'échec, c'était une question de ce que vous étudiez. Et de est-ce que ce que vous étudiez est flashy, esthétique, en tout cas qui est reluisant pour l'économie et pour la société derrière, c'est ce qui fera la différence entre un prix Ig Nobel et un prix Nobel. Donc en fait, le titre, ben, il n'y a pas trop de sens hein, quand je dis cancre ou génie incompris. En réalité, il a d'autant moins de sens que, eh ben, parfois, ça peut être les mêmes. Exemple, André Geim, prix Ig Nobel de physique 2000, prix Nobel de physique 2010. Ok ? Il a eu le prix Ig Nobel de physique en 2000 pour avoir fait léviter une grenouille avec des aimants. Ok ? Pas mal, pas mal. Ok ?
Mais il a eu le prix Nobel de physique 2010 pour ses travaux sur le graphène. Le graphène étant un matériau qui, en fait, est une épaisseur monoatomique de carbone. Donc en gros, c'est très très très très très très très fin. Et ce matériau-là a énormément d'usage parce que c'est un très bon conducteur, c'est très résistant, etc. Mais enfin, il faut quand même imaginer que ce que vous cherchez, en gros, vous prenez du graphite, donc grosso modo de la mine de crayon à papier, ou voilà, quelque chose qui y ressemble. Et puis, le but, c'est de décrocher une couche d'une épaisseur d'un atome. Donc en fait, André James, ce qu'il a fait, c'est qu'il a pris du scotch et il a été chercher à accrocher une couche la plus fine possible. Et il a fait ça. En boucle, et il a fini par avoir une épaisseur d'un atome. Donc vous voyez qu'en fait, le protocole, alors même si la découverte est absolument derrière fondamentale pour l'économie, je le répète, bah en fait, le protocole pour arriver à cette découverte, c'est pas beaucoup plus compliqué que de faire voler une grenouille avec des aimants, au final. Donc en fait, c'est bien les mêmes compétences qui font qu'un prix, qui différencie un prix, enfin, qui sont communes à un prix Ig Nobel et un prix Nobel. Et si on va un peu plus loin, il y a même des prix Ig Nobel, alors qui n'ont pas eu un prix Nobel par la suite, mais qui ont atteint une telle envergure qu'elles pourraient. Alors j'ai parlé de Lowell Murphy tout à l'heure, certes c'est très connu, bon, mis à part la belle démonstration de force de Lowell Murphy appliquée à elle-même, c'est quand même pas scientifiquement le truc auquel on pense en premier, hein, en termes de robustesse. Mais par contre, vous connaissez peut-être l'effet Dunning-Kruger, et il se trouve que David Dunning et Justin Kruger ont eu le prix Ig Nobel de psychologie en 2000 pour leur étude qui s'appelait « Incapable et inconscient de l'être, comment la difficulté de reconnaître sa propre incompétence mine à une surévaluation de soi ». Bon, en fait, à la base, on a trouvé ça un peu drôle parce que oui, c'est formulé un peu, de manière un peu compliquée pour

0: Et là, vous allez tomber dans ce qu'on appelle la vallée de l'humilité. C'est-à-dire que d'un coup, bah vous vous dites « Non, mais en fait, je pensais être sûr de ça et j'ai appris que non. Donc, il n'y a pas de réalité, tout est relatif, j'en sais rien en fait. Et je suis complètement ignorant vis-à-vis de ce domaine que je pensais pourtant maîtriser parfaitement. » Et en fait, quand vous continuez à monter en compétences, bah vous arrivez au plateau de la consolidation. Et c'est pour ça qu'on dit qu'un expert, c'est celui qui sait différencier ce qu'il sait de ce qu'il ne sait pas. Et donc, une fois, enfin, ce qui est saisissant avec cette courbe, c'est qu'elle s'applique à énormément de choses et que derrière, en fait, les gens ont été au-delà du prix Nobel qui avait été décerné. Ils ont bien rigolé et puis derrière, ils se sont dit, mais en fait, c'est un peu vrai ça. Et donc, ça a donné naissance à l'effet de Dunning-Kruger. Alors, pourquoi est-ce que fondamentalement les prix Nobel, ça nous fait rire? Bon, je pense qu'il y a deux pistes. Les prix Nobel, ça nous fait rire d'abord parce que, bon, l'image qu'on se fait du scientifique, qui est typiquement un peu celle-là, hein, naturellement, bah, ça contraste avec ça, quoi. Vous voyez? Donc, c'est drôle, parce que on a des scientifiques qui étudient les odeurs de pied, quoi. Donc ça, effectivement, c'est drôle. Mais il y a une deuxième raison qui, je pense, est un peu plus profonde, c'est que, en fait, on a fait assez rapidement le raccourci que la science, c'est utile. Voilà. C'est que c'est la science nous permet derrière de créer des technologies qui sont utiles pour l'économie. Et en réalité, ça, c'est pas du tout évident. Et en fait, qu'est-ce qu'on appelle finalement utile dans notre société? Ce qu'on appelle utile, c'est ce qui crée du PIB, hein, globalement. Ce qui crée du PIB, c'est utile, le reste, c'est pas utile, ok? Mais en réalité, le fait qu'on ait bien rigolé ce soir avec les prix Nobel et l'inspiration que ça nous a généré, est-ce que ça, on peut pas considérer que c'est une certaine forme d'utilité, en fait? Ou est-ce que, pour tourner la question autrement, est-ce que, fondamentalement, on a besoin que quelque chose soit utile pour lui donner de l'intérêt? Et en fait, la réalité, c'est que la science, à la base, n'a aucune vocation à être utile. La science a juste vocation à décrire le monde. Et c'est ce que je disais au début. C'est-à-dire que la science est juste un formidable moyen d'aller explorer notre réalité et d'aller mieux la comprendre, parce que bah, derrière, mieux la comprendre, c'est être plus libre, en fait. Et ça a été bien synthétisé par une phrase de Poincaré, d'Henri Poincaré, qui est un mathématicien, et que je trouve cette phrase magnifique. « Le savant n'étudie pas la nature parce que cela est utile. Il l'étudie parce qu'il y prend du plaisir, et il y prend du plaisir parce que la nature est belle. » Voilà, je trouve que ça résume parfaitement la démarche scientifique. Et ce qui est assez marrant, c'est, pour reboucler sur ce que je disais au tout départ et ma métaphore, avec l'exploration de la nature, si vous remplacez savant par le randonneur, le coureur, ce que vous voulez, et étudier la nature par parcourir la nature, bah, ça vous donne une phrase qui est tout aussi vraie. Le randonneur ne parcourt pas la nature parce que cela est utile, il la parcourt parce qu'il y prend du plaisir, et il y prend du plaisir parce que la nature est belle. On est d'accord? Eh bien, je terminerai là-dessus.
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1: Ça a papoté en tout cas.
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3: 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Il est midi à Paris, 10h en temps universel.
4: Charlotte de Rouen.
3: Bonjour à toutes et à tous. À Lourdes, le pape rend hommage à la grande famille catholique. Léon XIV célèbre ce matin une messe en plein air au sanctuaire dédié à la Vierge Marie dans le sud-ouest de la France. La Russie écarte toute idée de pause dans sa guerre avec l'Ukraine. Moscou, qui a accusé hier l'Europe de s'opposer systématiquement au projet de paix en Ukraine, contrairement à la position des États-Unis, vous l'entendrez. Et puis une flotte de porte-conteneurs qui achemine des milliers de tonnes de marchandises des États-Unis vers Cuba. Officiellement, l'administration Trump entend prévenir une crise humanitaire. Ce nouveau bain de foule pour Léon XIV après la messe géante célébrée devant 800 000 personnes hier après-midi, place de la Concorde à Paris. Le pape poursuit sa visite en France avec une étape à Lourdes dans le sud-ouest du pays. Lourdes, lieu de pèlerinage connu des catholiques du monde entier, célèbre pour son sanctuaire dédié à la Vierge Marie. Une messe en plein air que vous suivez pour nous, Baptiste Coulomb. Baptiste, une célébration à forte dimension internationale.
5: Oui, car Lourdes est le quatrième lieu de pèlerinage catholique le plus visité au monde, un rayonnement international que l'on entend depuis le début de cette messe prononcée par Léon XIV, car plusieurs langues sont employées, l'italien pour la première lecture, l'espagnol pour la seconde, puis l'ukrainien, l'allemand et l'arabe tour à tour pour les intentions de prière il y a quelques minutes. Un rappel de la diversité géographique des pèlerins présents à cette messe et dont s'est félicité Léon XIV au début de son homélie.
6: En vous regardant ce matin, je vois le visage universel de l'Église. Certains de vous ont traversé des continents, surmonté des fatigues, apporté vos joies et vos fardeaux jusqu'à cette grotte sacrée. Quel bonheur d'être ensemble, un seul cœur, une seule famille, un solo corazón, una sola familia.
5: Le pape qui a poursuivi son homélie en s'adressant aux malades qui viennent ici à Lourdes pour obtenir réconfort et guérison. Vous êtes au cœur de l'Église, votre rôle est irremplaçable. Et puis évoquant les blessures commises au sein de l'institution, il a appelé l'Église à reconnaître ses fautes, démarche indispensable, dit-il, à notre progression spirituelle. Allusion discrète mais certaine à la question des violences sexuelles, alors que Léon XIV rencontrera 7 victimes cet après-midi à Lourdes.
3: Baptiste Coulomb, en direct de Lourdes. Et puis, avant cette rencontre avec des victimes de violences sexuelles, le pape rencontrera des malades et puis procédera à une procession au flambeau. On vous fera vivre cet événement tout au long de la journée sur RFI. Au Royaume-Uni, un incident majeur près d'une base utilisée par l'armée de l'air américaine. Plusieurs hommes ont été arrêtés. Des habitations à proximité de cette base ont été évacuées. Des experts en déminage examinent plusieurs véhicules. On y reviendra dans nos prochaines éditions. La Russie dit avoir frappé la nuit dernière des infrastructures militaires et un navire en Ukraine. Kiev fait état de 5 morts ce dimanche, notamment à Kiev et Zaporijja. À la tribune de l'Assemblée générale de l'ONU à New York, la Russie a écarté hier toute idée de pause dans sa guerre avec l'Ukraine. Le chef de la diplomatie russe, Sergueï Lavrov, a aussi accusé les Européens de saper les efforts de paix. On l'écoute.
7: Au nom de l'objectif utopique de contenir la Russie, l'Occident a détruit de ses propres mains le système de sécurité européen et a favorisé l'émergence d'un régime russophobe à Kiev. Il fait tout pour empêcher un règlement pacifique et torpiller les perspectives de négociation auxquelles beaucoup, y compris l'administration Trump, sont pourtant intéressés. L'Occident sature le régime ukrainien d'armes, aide Kiev et guide ses drones et ses missiles vers les civils et les infrastructures civiles, tout en menaçant d'infliger une défaite stratégique à la Russie. Or, cette voie conduira inévitablement, comme cela s'est déjà produit à maintes reprises, les instigateurs de la guerre eux-mêmes dans une impasse stratégique. Notre lutte pour la vérité et la justice sera menée jusqu'à son terme. Les objectifs de l'opération militaire spéciale seront atteints. Les menaces pour la sécurité seront éliminées et une vie pacifique sera rétablie. Cela se produira, quelles que soient les circonstances.
3: Des propos recueillis par notre envoyé spécial à l'ONU, Julien Chavannes. Les Suisses sont appelés à se prononcer sur le renforcement de la neutralité de leur pays ce dimanche. Une initiative qualifiée de pro-russe par ses opposants qui veut exclure toute alliance avec une organisation militaire et toute reprise de sanctions économiques contre un pays tiers. Ce texte, porté par la droite nationaliste, est largement rejeté dans les sondages. Les élèves n'ont pas repris le chemin de l'école ce dimanche en Arabie Saoudite, en cause la recrudescence des attaques des rebelles yéménites Houthis. Les écoles qui vont rester fermées cette semaine, les cours vont se tenir en distanciel. L'Arabie Saoudite a dénoncé hier à la tribune de l'ONU les manquements de la communauté internationale face aux menaces iraniennes qui planent sur le Golfe. C'est une route maritime peu connue, mais qui serait bien plus active qu'on l'imagine. Une flotte de porte-conteneurs acheminerait des centaines de milliers de tonnes de marchandises en tout genre des États-Unis vers l'île de Cuba. De quoi contourner le blocus que le président américain Donald Trump fait peser sur l'île, tout en prenant la main sur son économie, Pierre-Olivier.
0: C'est un inventaire à la Prévert. Des yaourts, du beurre, des panneaux solaires, du poulet, du gouda, des voitures, de l'essence. Voilà, selon Bloomberg, quelques exemples des produits exportés des ports du sud des États-Unis vers Cuba. 327 000 tonnes ces derniers mois et une augmentation de 60% par rapport à l'année dernière. De quoi permettre aux Cubains de respirer un peu. Officiellement, l'administration Trump, en autorisant cette flotte de porte-conteneurs, entend prévenir une crise humanitaire sur l'île. Depuis le début de l'année, plus de 650 millions de dollars de denrées en tout genre y auraient été acheminés, et notamment de l'essence, 850 000 barils, toujours selon les chiffres de Bloomberg. Mais un expert cité par l'agence précise que derrière ces livraisons, Washington chercherait aussi à prendre le contrôle sur l'économie cubaine et ainsi mettre sur la touche le gouvernement de La Havane. Une stratégie à double tranchant selon un opposant cubain en exil en Floride. Selon lui, même si ces livraisons améliorent le quotidien des habitants, elles permettent aussi au régime de se maintenir en vie plus longtemps.
3: Pierre-Olivier, au Venezuela, une nouvelle série de libérations de prisonniers politiques vendredi et hier samedi. Une quarantaine de détenus ont quitté leurs cellules au total, dont 8 femmes. Des libérations qui interviennent après la fin du deuxième cycle de dialogue entre le pouvoir et l'opposition et qui est parrainé par les États-Unis depuis la capture du président Nicolas Maduro. Direction l'Indonésie, à présent, Jakarta et son immense capitale. Régulièrement classée parmi les villes les plus polluées de la planète. Chaque dimanche matin, de 6h à 10h, une partie de ces grandes artères est fermée à la circulation pour laisser place au Car Free Day, la journée sans voiture. Piétons, coureurs et familles investissent alors l'hypercentre d'ordinaire saturé par les embouteillages. Reportage de Valentin Sébon.
8: Point de ravitaillement, musique et ambiance festive, on se croirait au départ d'un marathon. Pourtant, c'est un dimanche matin comme les autres à Jakarta où pendant quelques heures, les véhicules disparaissent d'une partie des grandes artères de la capitale indonésienne sur l'avenue Jalan Sudirman, d'ordinaire saturée par les embouteillages. Olia apprécie ce court répit.
9: Le Car Free Day, c'est une bonne chose. Cela réduit la pollution. On peut respirer un air meilleur. On sait que Jakarta est l'une des villes les plus polluées au monde.
8: Pour Krishna, entouré de sa bande en roller rencontrée ici, le rendez-vous est aussi social.
10: Ça aide, peut-être pas beaucoup, mais au moins, cela encourage les jeunes à prendre conscience du problème. Et puis, c'est un bon moyen de se faire de nouveaux amis.
8: Joggeurs, cyclistes et familles se pressent par dizaines de milliers, venus courir, pédaler ou se restaurer auprès de vendeurs ambulants. Au milieu de cette foule, Nadia, avec son enfant en poussette, profite elle aussi de cette parenthèse. Mais cette jeune maman envisage de quitter Jakarta.
11: À cause de la pollution, je réfléchis à déménager à Bali, où j'ai déjà vécu pendant 5 ans.
8: Face au succès du dispositif, les autorités de Jakarta envisagent désormais d'étendre le Car Free Day un deuxième jour, le samedi. Valentin Sébron, Jakarta, RFI.
3: En France, l'extrême droite va-t-elle progresser au Sénat? Les élections sénatoriales se déroulent ce dimanche. Élections au suffrage indirect, ce sont les maires et conseillers municipaux qui votent en très grande majorité. Le Rassemblement national, dont l'implantation progresse au niveau local, espère pour la première fois avoir plus de 10 élus pour pouvoir constituer un groupe au Sénat. Restez avec nous à l'écoute de RFI tout de suite, c'est Religion du Monde avec Véronique Guémard. Et on revient bien sûr sur la visite du pape Léon XIV en France. Quel message aux catholiques, aux Français et au monde? C'est tout de suite sur RFI.
12: Lady Liberté, l'expérience immersive consacrée à la statue de la liberté, est à découvrir.
13: C'était l'actualité internationale avec notre partenaire RFI.
14: Hier, au lendemain d'une manifestation de l'opposition dont la
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18: Ski, alpinisme, trail, parapente, kayak, les 9 et 10 octobre, la Halle aux Grains de Bagnères-de-Bigorre accueille la troisième édition de l'Outdoor Film Festival, dédié aux films de sport de montagne et d'aventure. Un événement né il y a 2 ans de la passion de 3 amis qui grandit déjà avec un village de marques et des soirées de DJ. J'ai avec moi au téléphone Baptiste, l'un des 3 fondateurs de ce festival. Bonjour Baptiste et merci beaucoup d'être là.
19: Bonjour, merci de nous donner la parole pour lancer la 3e édition du Outdoor Film Festival qui arrive très très vite à Bagnères-de-Bigorre.
18: Alors d'où est venue cette idée de festival avec Florian et Rémi, donc tes 2 acolytes qui ont permis la création de ce festival? Qu'est-ce qui manquait selon vous dans le paysage culturel local?
19: Eh bien nous de base déjà on est du métier de l'image, on est producteur, vidéaste et réalisateur. Du coup on baigne dans le milieu de l'outdoor et de l'image. Et nous, depuis tout petit, on suivait le Freeride Film Festival qui avait lieu à Tarbes à l'époque. Et on s'est toujours dit que ce genre de festival et d'animation avait sa place à Bagnères. On est natifs de Bagnères tous les 3. Donc on a toujours voulu créer un festival autour de l'image, de la culture, du sport et de la montagne. Et il y a 3 ans, on a eu l'opportunité de créer l'événement. Du coup, on s'est lancé. Et voilà comment est né le projet, quoi.
18: Donc des 2 premières éditions, qu'est-ce qui a fonctionné le mieux? Qu'est-ce que vous avez décidé de changer pour cette 3e édition?
19: Mais du coup, on a lancé le festival il y a deux ans maintenant, et on savait pas trop où on allait, très honnêtement. Et en fait, on a directement eu un très bon retour du public. On a fait de très très belles éditions. Et notre formule, on a la base du festival reste les films. Mais à côté de ça, on propose de nombreuses activités entièrement gratuites. Le village de marque et l'activité est gratuite. On insiste vraiment sur le fait des activités parce qu'on fait pratiquer les gens. On va aller faire des sorties vélo, on va aller faire des sorties trail, on fait de l'initiation à l'escalade, on a des conférences avec différents athlètes, des scientifiques, des guides. Donc on a vraiment toute une activité autour des films qui nous permettent de fédérer, de ramener des gens qui sont curieux aussi de sport, qui veulent s'initier, démarrer, tester. Et je pense que c'est ça aussi qui fait la force de notre festival aujourd'hui, quoi.
18: Comment vous les sélectionnez, ces films? Comment vous faites vos choix? Parce que c'est pas ça qui manque, en fait. Vous faites venir des films du monde entier, si j'ai bien compris. Comment vous faites vos choix?
19: Alors ça, c'est très compliqué parce qu'on reçoit beaucoup de films. Du coup, on a une plateforme sur laquelle les gens peuvent candidater. On reçoit énormément de films. L'idée, c'est qu'on fait vraiment un festival 4 saisons. Donc comme on l'a dit en intro, il y a autant du trail que du parapente, que de l'alpinisme, que du ski. On n'est vraiment pas fermé à une discipline. Tout ce qui touche à la montagne et à la nature est le bienvenu. Et après, on regarde tous les films et on sélectionne. En fait des différentes séances qui durent en moyenne 1h30. Donc on privilégie quand même des formats plus ou moins courts. On va avoir des formats de 3 minutes jusqu'à 1h, 1h10 maximum. Donc ça, c'est déjà un premier critère. Et après, c'est la sélection, c'est du choix, c'est très difficile. Mais il faut le faire. Et après, on privilégie aussi les gens qui peuvent venir présenter sur place les films, en fait. Donc tout ce qui est réalisateur, producteur et athlète qui font le déplacement, qui viennent présenter ça au public. Pour nous, c'est hyper important. Et c'est ça aussi qui fait la richesse du festival.
18: Est-ce qu'il y a un peu de chauvinisme en essayant de choisir un peu du profondément local quand même ou pas du tout?
19: Et forcément, pas tant, vous voyez. On a des productions, des films qui ont été tournés au Pays d'Oeil, donc pas très loin de chez vous. Donc forcément, c'est des formats qui nous plaisent et qui nous parlent. Donc forcément, on les met également en avant. On a aussi Bendyman qui a gagné l'UTMB cette année. On a Rémi, du coup, qui est un des membres fondateurs du festival, qui l'a suivi pendant plus d'un an. Donc forcément, on a un film qui parle aux Bagnérais, avec Ben qui se rendra présent pour une conférence, et en plus de ça, qui viendra présenter les films sur scène. Donc oui, on avoue que quand même, dès qu'on peut mettre en avant le territoire, on le fait, mais ça reste une minorité comparée à la 30aine de films qu'on va pouvoir présenter.
18: Et comment on finance concrètement un festival comme celui-là?
19: Alors le financement repose en grande majorité sur nos partenaires. On a la chance d'avoir de partenaires qui nous suivent depuis le début du festival. Donc c'est eux qui financent ça sur en contrepartie de visibilité, de communication, de plans qu'on peut avoir avec eux sur tout au long de l'année, parce que on a le Outdoor Film Festival certes, mais l'association Bureaucraft est investie tout au long de l'année sur différents événements. On a des événements de trail, on a des événements de ski freestyle, on a des événements d'escalade, on fait des avant-premières de films. Donc il y a une très très grosse densité tout au long de l'année et on a nos partenaires qui nous suivent dans cet élan, quoi.
18: Le monde du sport outdoor est aujourd'hui très marqué par le marketing et les grandes marques d'équipement. Comment est-ce que vous gardez un espace pour les films et les athlètes qui sont plus modestes financièrement, loin de ces grands sponsors ?
19: Ben nous, c'est un festival quand même très local et aujourd'hui, on n'a pas. Aujourd'hui, les marques ne nous payent pas pour qu'on diffuse leurs films. C'est vraiment, nous, on a la main à 100% sur ce qu'on veut montrer, avec qui on veut collaborer. Donc, on garde cette liberté qui est hyper importante pour nous, cette indépendance. Aujourd'hui, on fait le festival aussi grâce aux gens qui viennent, qui nous suivent. On a beaucoup de particuliers, en fait, qui soutiennent via des dons le festival et qui soutiennent l'activité et l'association au sens large. Et c'est ça qui nous permet aussi d'avoir une grande indépendance, sur le festival. Et on a la même mise sur absolument tout, quoi. On est dépendant de personnes aujourd'hui. Et ça, c'est très important pour nous. Qui nous permet de mettre en avant autant des petits films de toute petite production, comme je disais, de 3 minutes filmés à la GoPro, à l'iPhone, que des films plus gros sur des gros exploits sportifs.
18: Mmh. Là, vous mettez à l'honneur des sports qui sont aussi des pratiques à risque. Je pense par exemple à l'alpinisme ou au parapente, et qui sont aussi de plus en plus fréquentés. Est-ce que vous abordez aussi, au niveau du festival, de votre programmation, ces sujets-là entre la performance, l'émerveillement et la dangerosité ?
19: Tout à fait. J'en reviens à notre festival, à faire notre village de marque et d'activité. Tout au long des 2 jours, en fait, on a des conférences, de la sensibilisation, on a le PGHM qui est présent, on a des CRS qui sont présents, on a des guides de montagne qui sont présents. On convie cette année la jeunesse à venir le vendredi après-midi avec des collèges, lycées, écoles qui viennent justement pour se former, être sensibilisés aux bonnes pratiques, ce qu'il faut faire, ce qu'il faut pas faire, les mettre en garde et les éveiller sur ces sujets. Et c'est hyper important pour nous. Et au-delà de ça, comme je disais en intro, on veut que le festival soit très accessible. Et du coup, pendant 2 jours, tout ça est entièrement gratuit. Toutes les initiations, toutes les conférences, les concerts, les tests de matériel, on va faire des sorties escalade cette année avec une autre association. Tout ça est entièrement gratuit et c'est là où on essaie de former et de faire de la prévention au plus grand nombre.
18: Alors, très brièvement, est-ce que vous pouvez nous donner les temps forts de ces 2 jours, du 9 et 10 octobre, les immanquables, les conférences ou les films qu'il faut absolument venir voir ?
19: J'ai envie de vous dire que tout est immanquable.
18: Alors faites-nous un résumé pour une de ces 2 journées alors.
19: Non, on va faire un résumé de ces 2 journées. Du coup, nous, on commence, on ouvre le village de marque et d'activité le vendredi à partir de 14h. Et dès 14h, on a un moment fort parce qu'on organise une sortie d'escalade encadrée par Cordée de Meuf, donc une association qui est de la vallée d'Arvelès. Donc, on commence directement en extérieur avec cette initiation. On a les films qui commencent à 14h30 avec un format plus jeunesse. Du coup, comme je disais, on va avoir les collèges, lycées, écoles qui vont venir. Après, on a des temps forts, mais du coup, on a la diffusion de films. Après ça, on va avoir des échanges avec les CRS et le PGHM sur la sensibilisation aux bonnes pratiques en montagne. Et après, à partir de 18h, on a Bendyman qui vient. Donc Bendyman, qui est le vainqueur de l'UTMB, il vient pour présenter ses films. Et après, on enregistre un podcast en live avec lui sur un format de 45 minutes d'échange avec lui et Gauthier Bonnecarrer et le podcast Course Épique qui fait de l'épassement. Et après, on enchaîne avec les 2 grosses séances de films avec des réalisateurs qui sont présents, films de trail, films d'aventure, films d'alpinisme. Et le soir, on conclut avec un concert en plein air et gratuit. Et après, le lendemain, on attaque dès le samedi à 10h avec une sortie trail avec le Stade Bannière Athlétisme. Et tout au long de la journée, on a les food trucks, on a de la buvette, on a une chill zone. C'est vraiment très, très riche, très, très dense. On a des sorties vélo également. Et on va conclure le samedi soir avec Odeza, qui est un groupe de musique qui a remporté le tremplin du Rose Festival, qui est porté par Big Loli, qui vient du coup pour clôturer le festival en musique. Et pareil, gratuit en plein air sur le parvis de la Logan.
18: Un programme très chargé sur ces 2 jours, vous l'expliquez. Si vous aviez une dernière chose pour finir cette interview, où est-ce que vous voyez votre festival dans 5 ans ? Toujours à taille humaine ou vous avez une ambition de devenir encore un peu plus grand ?
19: Dans 5 ans, c'est une très bonne question. On espère voir grandir le festival malgré tout. On espère devenir un incontournable dans les Pyrénées, placer aussi Bannière comme point central du festival et sur lequel on peut s'appuyer pour et développer l'outdoor, et développer la sensibilisation et la pratique en montagne. On a la chance cette année de faire venir beaucoup d'athlètes, de réalisateurs qui viennent des Alpes, de la côte, du Pays Toy, Et du coup, on veut vraiment avoir ce point de rendez-vous chaque année et fédérer de plus en plus autour de la pratique.
18: J'imagine qu'on peut tout retrouver sur le site internet qui est dédié.
19: Exactement. Donc, il y a le site internet où il y aura toute la programmation, les interventions, les activités et la programmation des films également. Donc, c'est outdoorfilmfestival-bannière.com. Et après, la majorité des actualités sont retrouvées sur notre page Facebook ou notre Instagram.
18: Alors, on le rappelle, c'est un festival qui est né de la passion de trois amis pour la montagne et qui a déjà très vite grandi entre projections locales, films internationaux et marques partenaires. Le rendez-vous est posé le 9 et le 10 octobre prochain à la Halle aux Grains à Bagnères. Merci beaucoup, Baptiste, d'avoir répondu à mes questions.
19: Merci. Merci beaucoup.
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4: Ce dimanche 27 septembre, on va voir le temps évoluer progressivement. S'il est sec le matin sous un ciel voilé, l'après-midi, les nuages vont devenir plus épais avec quelques averses possibles, voire des coups de tonnerre. Des nuages bas qui vont se présenter en soirée et pendant la nuit et remonter jusqu'à 1500 mètres. Encore de faibles averses possibles seront donc possibles la nuit de dimanche à lundi. Côté température, eh bien, elles sont de 12 à 14 degrés en vallée et vers 1500 mètres et de 11 degrés à 2400 mètres. Les maximales, elles, tournent autour de 26 à 29 degrés en vallée. Il fait toujours chaud. 21 à 24 degrés vers 1500 mètres et 16 degrés à 2400 mètres. Côté vent, il est de sud à sud-ouest, globalement faible sur les sommets. Il faudra attendre lundi et mardi pour voir la fraîcheur s'installer.
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3: Eh oui, quelle ambiance. Donc on est effectivement sur le Big Bag, il y a des invités de marque qui sont là. De quelle marque? On va leur poser la question. Et je vais céder la parole à notre journaliste en chef, Caroline.
4: J'aime beaucoup journaliste en chef. Et oui, on est au Big Bag. Autour de moi, il y a Adrien Lisé, Arnaud Gonzalez et également Sylvain Carrère qui va continuer ce tour de plateau. Sylvain Carrère, vous êtes chanteur et fondateur du groupe de rock punk bigourdan Papagaius, formé en 2010. Le groupe propose un ethno-rock ancré dans le territoire bigourdan et gascon, chanté en occitan à la croisée de la tradition orale et du punk 80s, avec une énergie scénique, tribale et communicative revendiquée. Tout ça. Leur nom, Gaius, renvoie au hibou en gascon, un oiseau emblématique de l'imaginaire local. Et si je ne me trompe pas, ce n'est pas votre premier Big Bag. Papagaius existe depuis 2010. Comment le groupe a-t-il évolué depuis ?
5: A-t-il évolué ? Je ne sais pas. S'il a évolué dans le sens où techniquement, on a enchaîné beaucoup de concerts pendant 15 ans. On a été d'ailleurs... on était présent à la première édition du premier Big Bag et on n'a jamais les premiers aussi dans l'Alamzik parce qu'on a été le premier groupe à jouer à l'inauguration de l'Alamzik dans l'Alamzik. Vous aviez les scènes du plan dehors et nous on était dedans. Et donc je dis ça en rigolant évidemment. Mais oui, donc c'est comment le groupe a évolué. Le groupe il a évolué grâce à des structures comme le cartel bigourdan qui nous a permis de jouer, de tisser des liens aussi avec d'autres organisateurs. Parce qu'en fait, cette scène locale, et Papagaius en particulier, elle ne peut pas tenir s'il n'y a pas d'organisateurs et de bénévoles et de gens engagés pour faire société et pour permettre aussi au public de découvrir la musique qu'on fait. Nous, il y a un aspect où on n'a jamais évolué, c'est-à-dire qu'on fait du do-it-yourself depuis 15 ans. On n'a jamais eu de tourneur, on n'a jamais eu... on a eu un directeur artistique pour le dernier disque qu'on a fait l'an dernier, Pauli Courtial du groupe CXK, qui était présent sur la scène du Big Bag l'an dernier. Sur ce point, d'autogestion du groupe, ça nous a coûté beaucoup de rendez-vous manqués. Mais ça nous a, on a toujours eu cette liberté de faire exactement ce qu'on voulait dans la musique. Donc sur cet aspect-là, on n'a pas tellement évolué. Et l'évolution elle s'est faite en fait en enchaînant les concerts, en enchaînant les rendez-vous avec le public et se former aussi à la réaction de l'autre.

0: de langue-là, parce que ce qu'on exprime en gascon, on est incapable de l'exprimer en français. D'ailleurs, les rares chansons qu'on a en français, c'est des chansons où on se moque de Valéry Giscard d'Estaing, on parle de cyclisme, enfin, vraiment des choses pas très importantes.
1: Moins engagées.
0: Ouais, et puis on est plus dans l'intime aussi. Quand on... Moi, c'était la langue de ma grand-mère, donc c'est quelque chose où on arrive à exprimer des choses plus précises dans ce qui est émotionnel. C'est pas toujours positif, mais c'est vrai que c'est... En fait, il y a plein de gens qui nous ont dit ouais, mais les gens ils vont venir vous écouter, ils vont pas vous comprendre. Mais on est quand même en France, qui est l'un des pays d'Europe les moins bien dotés en termes de langue et de connaissance des langues, en fait. On est une société monolingue. On est devenu une société monolingue. Donc pour nous, c'est l'émotion qu'on met dans le chant, dans l'interprétation, qui fait que voilà, on partage quelque chose avec les gens, et c'est pas forcément dans la compréhension du texte et tout ça. Donc, pour répondre à ta question, en fait, on écrit en occitan parce que ça vient en occitan, en fait, tout simplement.
1: Et le retour des gens, alors justement, ceux qui ne comprennent pas l'occitan et qui écoutent vos concerts, ils sentent cette émotion-là ?
0: Ben, en tant que chanteur, en tant que frontman du groupe, c'est-à-dire vraiment travailler le public qui est là, l'idée pour moi c'est de partager l'émotion, qu'en fait les émotions qu'on transmet à travers cette langue, qui est quand même particulièrement malmenée aussi par l'État français, c'est la même chose pour toutes les langues de France et pour le breton aussi, donc... Nous, quand on vient, on ne vient pas imposer quelque chose, justement. Et je pense que les gens, ils le sentent, en fait, qu'on partage. On veut partager cette langue qui est bien mal en point. Hein. Et du coup, c'est vraiment un moment de partage. Et les gens le ressentent, en fait. Mm. De toute façon, je crois que la seule chose qui importe, en fait, dans les concerts, c'est l'émotion qu'on y met, en fait. C'est pas tellement... Voilà, les textes, c'est toujours difficile de suivre les textes. Et je pense que la danse aussi, il y a un aspect technique dans la danse qui est hyper important, évidemment, comme la linguistique et tout ça. Mais il y a aussi l'émotion et l'énergie que les gens mettent, même si c'est pas des grands danseurs, en fait.
1: Concrètement, qu'est-ce qui est le plus difficile aujourd'hui pour un groupe local comme le vôtre ? Est-ce que c'est trouver des scènes, se faire connaître ou même tout simplement vivre de la musique ?
0: Alors vivre de la musique, nous on a toujours fait le choix de ne pas en vivre et de la vivre en fait. Donc ça c'est une première difficulté. Et après la grosse difficulté qu'on a c'est évidemment de trouver des lieux pour jouer, des lieux où aussi on nous respecte dans la démarche qu'on a. C'est le cas avec le cartel, on serait pas... ça fait des années qu'on se suit, de près ou de loin d'ailleurs, on n'est pas là collés les uns aux autres, mais on a toujours un regard bienveillant sur ce que font. C'est une sorte de maillage, et Arnaud l'a bien dit tout à l'heure, en fait c'est un maillage où voilà, on se suit de loin, de près, voilà, ça se fait pas, les choses, mais... Je crois que le plus difficile aujourd'hui, c'est d'avoir ce trio organisateur public et créateur sur le département. Et je trouve que c'est de plus en plus difficile aussi pour les organisateurs de faire les choses. Nous, on a travaillé pendant 7 ans sur un festival dans le nord du département, à Jeudette, dans un village de 50 habitants, et l'aventure elle s'est terminée tout simplement à cause de la SACEM qui est venue nous demander des sommes astronomiques pour des concerts avec des artistes qui n'étaient pas inscrits à la SACEM. Mmh. Donc ça fait partie des problématiques qu'ont les organisateurs. Après, Arnaud l'a dit aussi tout à l'heure, c'est la question des coûts qui augmentent. Hein. Faire venir un artiste de Bretagne, de Provence ou d'Alsace, eh bien, ça a un coût aujourd'hui. Ça va pas dans la poche des artistes, ça va dans la pompe à essence. C'est hyper compliqué. Et après, c'est les publics. Les publics, ils ont changé. Hein. Nous, on a débuté en 2010. On a eu d'autres formations, d'autres groupes avant. Et les publics ont changé aussi. Hein. Il y avait moins de téléphones portables dans les salles de concert en 2010. Il y avait des Nokia 3310, donc ça changeait quand même pas mal les choses. Voilà. Mais c'est vrai que le rapport à la musique et l'effondrement aussi de la vente de disques, enfin de concerts et tout ça, pour nous, c'est... Enfin, c'est terrible, quoi, parce que ça,

0: ça casse vraiment le lien qu'on avait aussi avec les gens de pouvoir... Ça va ? Coucou ! On est en direct. C'est Tom et Gino qui sont membres de Papa Gaius aussi, qui viennent d'arriver. Voilà.
1: Bonjour,
0: on est en direct, voilà. Donc ouais, y a les publics ont changé depuis 15-20 ans. Et voilà, il y a beaucoup de musique dématérialisée aujourd'hui et de moins en moins d'endroits pour le rock'n'roll en tout cas pour pouvoir s'exprimer et jouer librement en fait.
1: J'ai une question par rapport à ça. Il y a des, ça revient un peu à la mode entre guillemets, tout ce qui est vinyle, alors, cassette n'en parlons pas, on est encore loin, mais est-ce que ça c'est pas quelque chose sur lequel vous pouvez jouer aujourd'hui pour vous faire connaître encore un peu plus?
0: Nous on a clairement pour le moment pas les moyens de sortir le dernier EP, mais la question est hyper intéressante. C'est qu'aujourd'hui ça a un coût, on a les personnes qui le font, il y a notamment une boîte de pressage à Marciac qui est installé et qui fait du pressage, mais ça a un coût. Et je pense que l'histoire du vinyle aussi, c'est une Madeleine de Proust, c'est-à-dire qu'on va aller peut-être aller acheter un album qu'on a eu en cassette, mais aller acheter de la création, c'est peut-être un petit peu plus délicat. Nous, ça, on s'est posé la question, on n'a pas passé le pas encore.
1: Vous n'avez pas passé le pas d'un point de vue économique, mais l'envie, oui, elle serait là quand même.
0: Oui, oui, l'envie, elle est là. Après, on a fait un pressage CD, on l'a regretté en fait.
1: Ah oui.
0: Parce que on a fait un tout petit pressage et il y a eu plus d'écoute sur les plateformes. Et on n'était pas sur les plateformes il y a encore 3 ans en fait. Oui. Donc on a vu aussi que les plateformes rémunèrent très mal les artistes indépendants. Ça aussi, il faut le dire en fait. Aujourd'hui, nous, ça nous intéresse plus ce soir de vendre 10 CD à la fin du concert que d'être sur toutes les plateformes.
1: C'est bien de le dire, parce que je pense que les gens n'ont pas du tout conscience de ça.
0: Et pour donner un chiffre, nous, sur l'année 2025, en fait, ça nous a rapporté 40 € d'être sur les plateformes. C'est-à-dire qu'on a déboursé 90 € à l'année et on en a récupéré 140. Donc ça, c'est aussi un élément pour expliquer aux gens aussi que on a accès à tout, partout, tout le temps maintenant, et c'est très bien pour la culture, mais il faut comprendre aussi que derrière, en fait, les artistes, et les artistes amateurs, et les artistes indépendants, comme nous, en fait, on n'a plus aucune source de revenus si vous lâchez pas vos 5 ou 10 euros à la fin du concert, ou si vous lâchez pas votre le billet pour entrer au Big Bug, comme ce soir, en fait.
1: On change un peu de sujet. Vous voulez dire, Ludovic, vous voulez prendre la parole. Je laisse la place à Ludovic.
2: Merci. Mais on n'a pas eu ce CD sur Fréquence Plus. Je ne comprends pas comment ça se fait qu'on ne l'ait pas reçu encore.
0: Le disque laser.
2: Le disque laser.
0: Mais parce qu'on fait connaissance ce matin, on ne se connaissait pas, c'est pour ça.
1: Vous vous étiez jamais vu jusqu'à maintenant, tous les deux.
0: Non, voilà. C'est ça.
1: Ouais, c'est ça.
2: On va le mettre. Il date de quand ?
0: Il est de 2025, il est de l'an dernier. C'est un EP qu'on a enregistré en montagne. En plus, on l'a enregistré
2: très bien,
0: dans un tiers-lieu qui s'appelle La Soulane.
1: Ah oui.
0: Avec Paoli Courtial, qui est donc guitariste trad et rock aussi. Avec, donc, il travaille sur le projet CXK et puis aussi avec un projet trad. Il est originaire d'Aveyron, en fait. Un projet qui s'appelle Embraille. Donc, on a travaillé sur cet EP avec lui. Et l'idée, c'était vraiment d'évoluer sur nos pratiques aussi. Donc, on a bossé au clic, ce qui nous était strictement jamais arrivé.
1: Ça veut dire quoi, bosser au clic?
0: C'est-à-dire vraiment aller chercher au niveau rythmique, tirer vers une forme de perfection pour expliquer aux gens, avec un clic derrière qui permet au batteur de suivre ce clic,
1: okay,
0: et d'être vraiment très proche d'une rythmique parfaite.
1: Un métronome, enfin,
0: ouais,
1: quoi, c'est ça.
0: Voilà. Okay. Ouais, c'est ça, c'est l'idée du métronome, exactement.
1: Ok.
2: J'avais une question pour le président du cartel Big Gondon. Il y avait des concerts en montagne, justement, et vous avez été obligé de les arrêter. Qu'est-ce qui s'est passé? Parce que ça me paraissait une belle idée. En plus, c'était des concerts plutôt acoustiques, donc plutôt respectueux aussi de l'environnement. Qu'est-ce qu'il en est?
3: En effet, le Covid nous a forcés à nous creuser les méninges un petit peu pour continuer à pouvoir apporter de la culture. On avait eu pas mal d'artistes qu'on avait prévu de programmer en 2020 et donc le Covid Covid nous a empêché de pouvoir organiser les concerts comme on voulait. Du coup, on avait lancé des nouveaux concepts avec effectivement des concerts en montagne dans les refuges. Ouais. Et on faisait aussi des concerts chez les particuliers. L'idée, c'était un petit peu de contourner l'interdiction d'organiser quelque chose dans l'espace public, ouais, en le faisant chez les particuliers et dans les refuges. Donc voilà, l'idée, c'était des concerts du dimanche après-midi dans les jardins, chez les gens, ambiance
2: super cool, ambiance,
3: détendue,
2: très
3: familiale,
2: intime.
3: Et également des concerts en refuge, donc c'était des concerts gratuits. Ce qui fait que ça s'est terminé, comme souvent c'est d'ordre financier, organiser un concert gratuit où on fait donc pas payer l'entrée, on met pas en place de buvette, on met pas en place de sandwicherie, enfin c'était le refuge qui avait juste cette animation en plus pour tous ceux qui y logeaient. On nous a subventionné pendant 2 ans pour le faire. Malgré les subventions, on tirait les prix aussi bas que possible pour pas perdre trop d'argent, parce qu'on n'en gagnait pas dans tous les cas, c'était sûr, c'était forcément à perte. On a fait ça pendant 2 ans pour qu'on puisse continuer à proposer des concerts. Ouais. Et on peut pas perdre de l'argent ad vitam aeternam, c'est quand même pas
2: c'est sûr. Un
3: modèle financier qui peut perdurer. Et pour les concerts dans les jardins, ça s'est petit à petit essoufflé. Ça a super bien marché de 2020 à 2023, pendant ces 4 premières années. Depuis 2025, on avait baissé un petit peu la voilure parce qu'on voyait que la fréquentation diminuait aussi. L'offre culturelle, elle était bien, bien repartie. Du coup, c'était un peu dilué au milieu de tout ce qui est proposé. Comme tu disais tout à l'heure, Adrien, avec le Jacques, moi aussi, j'ai découvert à quel point la qualité de ce qui était proposé dans le territoire, je savais qu'il y en avait, mais j'étais vraiment surpris aussi par la quantité de tout ce qui se faisait en matière de culture. Et c'est génial, mais du coup, c'est un peu dilué. Et en proposant énormément de choix au public, les gens sont répartis un peu partout, à droite, à gauche, et c'est pas forcément toujours évident de tenir et de proposer des formules qui peuvent durer dans le temps.
2: Moi, j'avais une question sur la musique. Tu voulais dire quelque chose?
4: Juste une petite anecdote, ouais, parce que du coup, j'étais un des chanceux à profiter de cette initiative du cartel dans le cadre de Zip en Sim. Et moi, j'ai un souvenir mémorable avec l'équipe du cartel en montagne. Je ne donnerai pas les détails, mais on a passé une très très bonne soirée au refuge d'Aigue-Cluse avec toute la team cartel. Donc, encore une fois, merci pour ce petit brin de souvenir en montagne. Voilà.
2: Je me dis, on a quand même tout ce qu'il faut pour dynamiser. C'est plutôt une question d'ailleurs. Est-ce qu'on a tout ce qu'il faut pour dynamiser la scène locale? Il y a Papagaius, on voit, il y a une scène locale qui est assez importante que vous poussez avec la Lamzik et avec le Big Bag. Comment vous voyez là sur les Hautes-Pyrénées ce développement? Il y a le Jacques qui va faire partie aussi des éléments importants. J'ai l'impression que malgré tout, il y a plein de choses positives qui se passent.
3: Il y a un terreau qui est super fertile au niveau culturel dans le département. Donc il est très fertile, il est très varié, il y a vraiment de tout. Et je ne sais pas comment on peut faire en sorte que ça se développe. On va faire surtout en sorte que ça ne se casse pas la figure.
4: Déjà.
3: C'est l'essentiel à mon avis. Développer, faut que garder la foi, la passion et voilà, toujours avoir envie de se faire plaisir. Au niveau du cartel, en tout cas, nous, c'est ce qui nous fait tenir. C'est vraiment, on kiffe quoi, d'organiser des concerts, on se fait plaisir avant tout. Moi, c'est absolument pour ça que je continue à organiser ça. C'est parce qu'avant tout, je prends du plaisir. Je pense que le jour où il y a plus plaisir, je laisserai la place et j'irai faire autre chose. Mais tant qu'il y a du plaisir, on continue de faire ça et de s'amuser avec les copains, avec les autres assos, et que ça dure.
2: Papagaius.
0: Moi, le seul petit bémol que je mettrais, c'est vraiment il faudrait qu'on arrive à inciter la tranche des 20-25 ans à venir se confronter au live en fait, et venir se confronter à la réalité de la scène et tout ça, et puis aussi venir se confronter aux réalités associatives et à l'investissement, parce qu'en fait le cartel c'est se faire plaisir et derrière c'est vivre ensemble, hein, c'est faire société. Donc ça c'est un peu le bémol, et en fait c'est même pas un bémol, en fait c'est un encouragement à avoir peut-être un renouvellement de génération, parce que au cartel on en voit certains qui sont là depuis un moment, ils commencent à devenir ils arrivent avec les cheveux blancs, ils sont toujours aussi sveltes mais ils ont les cheveux qui blanchissent. Oui, c'est pareil sur la scène.
1: Et donc, il y avait la casquette, on n'avait pas vu.
0: Ouais, il a mis les cheveux blancs, oui, un peu, là, le Arnaud. Mais oui, après, voilà, et c'est la même chose, en fait, musicalement. Nous, par exemple, avec Papa Gaius, on aimerait être un peu bousculés, des fois, sur la scène, et passer un peu pour des vieux cons, entre guillemets, et se faire un peu plus challenger. Et je pense que c'est important aussi, l'émulation et tout ça. Et on le ressent quand même, je pense, sur les musiques traditionnelles, on ressent quand même plus de... Alors, je sais pas si c'est dû au style, tu vas le dire mieux que moi, mais on sent peut-être un petit peu plus de jeunesse s'intéresser. Et c'est dû au style aussi, je pense.
4: Le facteur danse amène aussi une facette qu'on ne retrouve pas à l'identique dans un festival. La danse, il y a aussi une technicité. Tu parlais de ça tout à l'heure, Arnaud. Mais c'est aussi un moment de rencontre et d'émotion. Et donc, dans la musique, tu le disais, mais aussi dans la danse. Et donc là, dans les baltrades, il peut y avoir vraiment les deux. Et avec des styles bien différents et des approches musicales tout aussi bien différentes. Ouais. Mais on pourrait organiser un tremplin sinon pour les jeunes, non?
0: Ouais, mais ça c'est des idées de mecs qui ont des cheveux blancs, ça.
2: Ouais. Oui, c'est ça. Oui, il est 57. Tu voulais poser une question?
1: Peut-être une dernière question à Papa Gabus, qui a commencé à jouer au Big Bag depuis ses débuts. Encore une question d'évolution. Comment vous l'avez vu évoluer, ce Big Bag, vous? Et qu'est-ce que ça vous fait de rejouer ici ce soir?
0: Ben, nous, on est évidemment très contents. Comment on l'a vu évoluer? On l'a vu déjà prendre des risques pendant des années. Ça, c'est déjà tout à leur honneur. Parce qu'ils ont eu une vraie volonté de développement, d'évolution, de faire venir aussi des artistes de scène nationale. Il faut expliquer aussi que pour les gens de scène locale, être en émulation et sur la même affiche que des groupes nationaux, ça amène aussi une forme de
4: légitimité ou
0: ouais de légitimité et puis de motivation et puis de motivation, se dire on n'a pas envie de passer pour des clampins. Donc le cartel, je pense qu'ils ont amené ça, une forme d'ambition aussi de ce que doit être la culture en Bigorre, et puis la notion, on en a parlé au tout départ, la notion de métissage aussi des styles en fait. C'est vrai que c'est difficile quand on dit le Big Bag, qu'est-ce qu'on y retrouve? En fait, c'est un vrai métissage culturel, un métissage de style aussi. Et je pense qu'aujourd'hui, on va pas critiquer d'autres festivals et tout ça, mais c'est vrai que de cloisonner les styles, c'est une question qui me gêne, moi, un petit peu, notamment dans le rock'n'roll, en fait, parce qu'on devient plus consommateur que découvreur de culture. Et l'avantage du Big Bag, c'est que tu te confrontes aussi à des styles musicaux que tu n'as jamais forcément pris le temps de découvrir. Et ça, pour moi, c'est leur grande, grande force, quoi.
3: Ça m'interpelle ce que tu dis, parce que en fait on constate maintenant il y a une consommation de la culture qui a pas mal évolué. On parlait des jeunes tout à l'heure, tout ça. Effectivement, on est des vieux cons là autour de la table, mais.
1: Et où? C'est où? Merci.
3: Pas toi, Caroline.
4: C'est pour ça que je l'ai mis au masculin.
1: Merci.
3: Et non, mais il y a une consommation. Ça me fait mal de dire consommation de la culture. Déjà, c'est paradoxal dans ma bouche. Ça me sonne bizarre. Mais ouais, comme tu disais, Sylvain, il y a les gros festivals à thème qui fonctionnent bien. En fait, il y a une branche des festivals qui galèrent vraiment aujourd'hui. Et c'est pile poil, je pense, le secteur dans lequel on se trouve avec le Big Bag. Donc on n'est pas un gros festival. On n'est pas non plus une petite fête de village, quoi. On est un peu dans un entre-deux. Et aujourd'hui, je constate ouais, que c'est, y a pas forcément les jeunes, c'est pas ce qui les attire le plus. Donc voilà, ils vont aller consommer du Rose Festival à Toulouse où ils vont payer un tarif d'entrée qui est par soirée bien plus cher que pour nous tout un week-end. Il y a le Hellfest qui galère jamais à vendre non plus ses places, ça s'arrache en quelques minutes.
1: Il y a 24 heures.
3: Il y a certains types de culture où ça marche du tonnerre. Et nous, on n'est pas dimensionné comme ça. On n'a pas cette volonté non plus d'être trop focus.
0: C'est aussi sociétal, parce qu'en fait, nous, on a des potes qui ont 50 ans, qui vont se ruiner pour aller au Hellfest et qui sont jamais venus nous voir jouer en concert, tu vois. C'est pas lié qu'avec les jeunes générations, je pense que c'est vraiment sociétal d'aller consommer de la culture, et c'est pas lié qu'aux jeunes, en fait, pour compléter ce que tu dis.
3: Mais c'est une consommation de culture, ça me fait mal au cul de le dire, ça fait bizarre, et c'est malheureusement c'est ça.
1: On va conclure sur ce joli mot. Merci beaucoup à tous les trois.
4: Il y a trop de musiciens et de musiciennes au mètre carré.
1: Donc, merci à tous les trois d'avoir participé à ce direct au niveau du Big Bag Festival. On le rappelle, le Big Bag, il est né dans l'associatif il y a 13 ans, aujourd'hui soutenu par la ville et des artistes bigourdans qui l'accompagnent depuis ses tout premiers concerts sous chapiteau. On a eu différents regards pour mesurer ce que la politique culturelle d'une commune peut donner à un événement comme celui-ci, et inversement, c'est-à-dire de la fidélité, de l'identité et un rendez-vous que...
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0: Bonjour à toutes et bonjour à tous et bienvenue à vous dans ce premier numéro de cette 19e saison de Frères de Chaussures. Et oui, c'est déjà la rentrée après un été digne des plus grands romans post-apocalyptiques en termes de climat, de lois votées en catimini pour autoriser les violences des forces de l'ordre, des migrants toujours plus traités comme du bétail de Dunkerque à Ceuta. Bref, si vous comptiez sur moi pour vous apporter du baume au cœur en cette rentrée, passez votre chemin. Vous connaissez votre serviteur. Par contre, si vous en comptiez sur moi pour vous envoyer du bon gros peur à qui tâche, vous faire découvrir des artistes et essayer de nous expliquer pourquoi cette musique est formidable, alors là, on va pouvoir s'entendre. Et oui, FDC, Frères de Chaussures, revient pour vous envoyer donc du gros son. J'avoue que cet été a été plutôt calme en termes de sortie de nouveaux projets, mais que la rentrée s'annonce d'ores et déjà, et oui, je mets des mots comme ça moi, mais du coup je galère à les dire, d'ores et déjà chargée, donc je vais me régaler encore une fois de vous proposer du rap sous toutes ses formes, parce que pour ceux qui suivent Frères de Chaussures depuis un certain temps, vous le savez, j'aime bien diffuser ce que j'écoute au quotidien, et le problème pour vous, eh bien, c'est que j'écoute de tout. Ça va de Jul à Furax, de Ziné à Eclose, de LTA à Samir Hamad. J'écoute autant des morceaux mainstream de ouf avec des trends TikTok que des artistes qui n'ont même pas de page YouTube ni de compte Spotify et qu'il faut aller digger sur Bandcamp ou Soundcloud. Autant des rappeurs Kenry, anglais ou Pashtun que mes potes des Cévennes. Le seul point commun des artistes que je diffuse, c'est que mes oreilles et mon cœur y trouvent un intérêt, donc autant vous dire que c'est quand même très très large. Comme chaque année, j'essaye quand même de vous proposer des artistes qui sont censés être éloignés de polémiques, de violences sexistes, sexuelles, évidemment, très éloignées de tout ce qui pourrait se rapprocher de paroles homophobes, transphobes, évidemment de paroles racistes ou discriminatoires. Je privilégie évidemment toute pensée antifa, anticapitaliste, et je préfère prévenir dès le début, comme ça vous savez où vous mettez les oreilles. Après, ça ne veut pas dire que je diffuse que des artistes qui sont ouvertement engagés dans ces mouvements de pensée, mais par contre, ça me permet de ne pas diffuser tous ceux qui iraient à leur rencontre. En gros. Mais bon, chaque année, il arrive que je diffuse des nouveaux artistes dont j'apprends après qu'ils avaient des casseroles, et même des casseroles dont on n'était pas au courant, donc je m'excuse par avance si c'est encore le cas cette année, et je ferai des erratum et des mea culpa si je fais l'erreur de diffuser des artistes que je n'aurais pas dû diffuser, principalement des hommes, hein, parce que c'est bien sûr des rappeurs mâles dans 99,9% des cas qui sont problématiques, et que j'ai pas à souvenir d'avoir diffusé une rappeuse pour laquelle j'ai dû dire ensuite « Ah mince, j'aurais pas dû vous en parler du coup parce qu'elle a fait de la merde. » Et en vrai, j'ai vraiment pas d'exemple. Donc voilà, je m'excuse aussi d'avance du manque d'ailleurs d'artistes féminines tout au long de l'année dans mes émissions. Alors, c'est un peu ambivalent, j'ai pas envie de me forcer à faire des programmations spéciales meufs, etc. qui ont un truc un peu fake et qui me permettraient de me dédouaner de plus diffuser de meufs tout au long de l'année comme certains le font. Donc je préfère essayer d'en diffuser tout au long de la saison, mais ça arrive souvent que sur les 7 morceaux que je diffuse, puisqu'il y a 7 morceaux de rap dans chaque frère de chaussures, eh bien la playlist soit 100% masculine. Et ça me saoule. Et à l'inverse, j'écoute quand même beaucoup de meufs qui rappent aussi, et ça m'arrive, par coïncidence de sortie, etc., que des fois, il y a effectivement que des meufs dans une de mes sélections, mais là encore, c'est pas choisi. Donc en fait, j'essaie d'y faire attention, je vais pas diffuser des meufs pour diffuser des meufs, j'en écoute beaucoup, beaucoup, mais effectivement, comme souvent, ce que je diffuse, c'est quand même lié aux actualités des uns et des autres, et bien il se trouve que, voilà, s'il n'y a pas d'actualité de rap féminin, ben je vais peut-être pas en diffuser, mais la fois d'après, s'il y en a 5, et ben j'en diffuserai 5. Vous voyez ce que je veux dire? Donc voilà, je vais essayer d'y faire gaffe cette année encore une fois, et j'espère que j'arriverai à vous contenter là-dessus. Sinon, cette année encore, j'ai l'honneur et le bonheur d'être diffusé encore sur moult radio asso à travers la France qui me font confiance depuis plus ou moins longtemps. Par exemple, depuis 19 ans pour Radio Larzac. C'est la seule, mais en même temps, c'est là-bas que j'ai commencé, et depuis, ils n'ont jamais cessé de diffuser mon émission, donc c'est un peu de la triche, mais en tout cas, je les remercie et je les salue du côté de Mio et donc de tout le plateau larzacien du Sud Aveyron. Ou depuis une saison, en ce qui concerne par exemple Fréquence Luz, je crois, qui est arrivé l'année dernière. Mais sinon, voilà, 19 radios pour mes 19 ans, pour la 19e saison, c'est beau. Ça me donne envie de continuer jusqu'à la 50e, peut-être qu'il y aura 50 radios à ma 50e saison. Bref, enfin, peut-être que ma 50e saison, j'écouterai plus beaucoup de rap. Bah, allez savoir, et pourquoi pas. Donc en tout cas, merci beaucoup à elle qui donc diffuse mes émissions, et comme vous êtes habitués, je les cite à chaque début d'émission, même si certains trouvent ça redondant, chiant à écouter, et ben ouais, mais c'est comme ça, c'est la vie. Donc merci à Radio Escapade, Radio Larzac, Radio Sommière, Radio Vassivière, à Radio Grille Ouverte, à Radio Coquelicot, merci aussi à l'autre radio, Radio Temps Rodez, Radio Calade, Radio Valois Multien, merci à Couleur FM, Fréquence Mistral, Radio Alto, Booster FM, Merci aussi à Radio Libre en Périgord, à Frequenza Nostra, à Radio Gemozo, Radio FM 43 et donc Fréquence Luz. Voilà, vous aurez l'occasion d'entendre cette litanie de radio à chaque début d'émission. Sinon, je vous le rappelle, si vous voulez communiquer avec moi, mon mail est dispo sur l'audioblog Arte Radio, donc vous pouvez m'envoyer des mails quand vous allez sur l'audioblog pour écouter mes émissions ou les podcaster, que ce soit les émissions ou les playlists, vous verrez, il y a le mail qui s'affiche. Sinon, j'ai aussi une page Instagram qui s'appelle Frères de Chaussures, hein, c'est assez original. Donc là vous pouvez m'envoyer des petites DM comme on dit, et sinon vous passez par la radio associative sur laquelle vous m'écoutez et me fera passer le message, je l'espère. Trêve de blabla, c'est déjà long pour une intro, et ben je place au premier morceau de cette 19e saison.
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0: Rob débloque, Robin débloque, le blaze a évolué, mais tu connais la suite parce que je vous en parle depuis un bail de Rob. Moi je l'ai découvert avec un projet qui s'appelle toujours Replay, c'était en 2020, et j'ai très vite beaucoup aimé son timbre de voix très posé, son flow très très intelligible qui lui permet de raconter au mieux son quotidien qu'il décrit à merveille, il y a une vision presque sociologique je trouve parfois, et en même temps c'est quand même très très très technique, rapologiquement parlant. Donc voilà, moi j'aime beaucoup ce qu'il propose. Il vient de Créteil à la base, des Bleus et Bordières, c'est du quartier des Bleus et Bordières. Il est proche depuis qu'il a commencé du Goldstein Studio, qui est un rassemblement de beatmakers et de rappeurs très très forts. Et là, on vient d'écouter le morceau qui s'appelle Oh Brothers, qui est un titre produit de fort belle manière par Johnny Ola, qui est une des chevilles ouvrières du Goldstein Studio, ainsi que Cheval Blanc, qui est producteur mais aussi rappeur, j'en avais parlé dans une de mes émissions, pour une prod très smoothie, printanière presque, avec donc ce morceau Oh Brothers, qui est donc extrait de son projet La Part des Anges Partie 2. C'est sorti le 3 juillet dernier, sachant que La Part des Anges Partie 1, je l'avais évoqué dans mon émission en février, puisqu'elle était sortie en février 2026. D'ailleurs, je profite, cette année, je vais essayer de faire plus de phases en impro où je n'ai pas forcément écrit tout ce que je dis, parce que je trouvais que ça commençait à devenir un peu robotique quand j'écrivais tout le temps. Là, par exemple, ce que je dis, je suis pas en train, je l'ai pas écrit à l'avance. Donc, il risque d'y avoir des petits trucs comme ça qui arrivent de temps en temps où je parle, donc où il y aura beaucoup plus de ou de tics de langage parce que c'est pas écrit à l'avance, mais ce sera peut-être un peu plus spontané, on va dire. Et tout ça pour vous dire que du coup, là, je vous diffuse un morceau de Rob qui est sorti le 3 juillet dernier pour vous dire qu'en fait, Frères Chaussures, c'est principalement lié à de l'actualité des rappeurs et rappeuses que je vais diffuser, parce qu'il y a des morceaux qui sortent, des albums qui sortent, mais il y a aussi des fois des moments où j'ai pas le temps de les diffuser et où je vais revenir dessus très longtemps après. Bon, là il se trouve que c'était la pause estivale, donc forcément j'ai pas parlé du projet La Part des Anges partie 2 de Rob qui est sorti le 3 juillet, mais si dans l'année là je redécouvre un projet dont j'avais pas connaissance mais que j'aime beaucoup mais qui est sorti il y a 2 ans, j'en parlerai, il n'y a pas de problème. Là je fais des petits rattrapages d'été, donc je vais en soupçonner tout au long de mes playlists qui vont arriver. Donc je pense que jusqu'à la Toussaint on va continuer à écouter des projets qui sont sortis cet été, parce que même si je dis qu'il n'y a pas eu grand chose, et bien finalement il y a quand même eu quelques morceaux et quelques albums qui sont sortis, et donc j'ai quand même envie de vous en parler. Mais voilà, je préfère vous prévenir en termes, et puis pour les nouveaux venus aussi parce qu'il y en a qui me découvrent, voilà, sachez que normalement c'est quand même plus ou moins lié à de l'actualité plus ou moins récente, mais que je m'interdis pas de passer des trucs qui sont beaucoup plus vieux, voilà. Et sinon, pour ce côté très parlé, etc., donc là je vais écrire moins cette année, donc si ça vous saoule, ben vous me faites un petit message en disant non mais réécris frère, parce qu'en fait quand tu es en impro c'est chiant et on comprend rien, ce que je comprendrai, beaucoup de digressions, vous voyez, même là au moment où je parle je me rends compte que ça part trop loin. Donc ce sera un mélange de trucs que j'ai préparé, un mélange de total impro, et pour ceux qui ont l'habitude de m'écouter, vous le savez, j'aime bien aller aussi chercher des articles qui parlent des artistes que je diffuse dans mon émission, parce que je trouve que c'est intéressant d'avoir le point de vue d'autres gens qui se sont penchés sur la musique des artistes. Et donc là pour parler de Rob, j'ai lu un article sur un site qui s'appelle Modzik, un article que j'ai trouvé très bon, de Antoine Clairfond. Il avait écrit en février dernier pour la sortie de la première partie de La Part des Anges. Et voilà, comme j'ai beaucoup aimé ce qu'il a écrit, eh bien, je vous propose de vous en lire un extrait. Il est très long l'article, donc j'ai choisi un extrait, mais même l'extrait est un peu long. Il nous dit: les observateurs assidus du rap parisien découvraient en 2020 un certain Robin Desblocs. 6 ans et 7 projets plus tard, le rappeur originaire de Créteil se fait appeler Rob. Mais Rob n'est plus tout à fait le même. Un nouveau chapitre de sa carrière s'ouvre dans lequel un peu plus de légèreté s'immisce, reconnaît-il. Rob laisse doucement entrer la lumière dans son rap, auparavant lourd comme un ciel orageux. Même les noms de ses projets, Replay, Rien ne change, Faux départ, reflétaient ces sentiments trop répandus parmi la jeunesse française, la lassitude d'être bloqué dans une galère. La frustration de ne pas réussir à croire en un futur confortable, car on n'est pas au bon endroit, pas avec les bons filons. Rob est un garçon plutôt taciturne, tendance mélancolique. On le reconnaît à sa voix grave et à son honnêteté. C'est pourquoi son rap a toujours dépeint cet amer sentiment de blocage qu'il connaissait et observait autour de lui. Les romanciers réalistes dépeignaient les quotidiens épuisants des prolétaires français dans leurs romans. Rob fait ressentir la réalité d'une partie de la jeunesse de banlieue ou des campagnes isolées à travers ses morceaux. Ces punchlines bien trouvées décrivent souvent le quotidien de celles et ceux qui aimeraient profiter de la vie mais se retrouvent épuisés par des boulots qu'ils rêvent de fuir. Après avoir suivi au fil des projets ses peines, ses doutes et sa colère, il est réjouissant de sentir la lumière pénétrer dans la vie et donc dans la musique du rappeur basé désormais à Montreuil. Mais cette évolution n'est pas une métamorphose. Rob demeure demeure fidèle à lui-même et à son créneau. Il propose un rap honnête où la colère laisse doucement place à la mélancolie. Il se distingue toujours par la qualité de son écriture et de ses rimes, son côté fonceur mais néanmoins agile sur les instrumentales. Chez Rob, pas de cris, pas d'exagération, pas de flow extravagant ni de gimmicks accrocheurs pensés pour TikTok, mais une sobriété élégante qui met ses textes en avant. Rob continue d'affirmer à coups d'assonance et allitération ses convictions et valeurs, la priorité qu'il donne à la liberté sur le confort matériel, celle qu'il donne à la solidarité sur l'ordre, son dégoût pour l'autorité et pour les humains qui veulent en diriger d'autres. Voilà pour ce résumé de cet article donc, qui est paru sur Mozik par Antoine Clairfond. Rob, La part des anges, volume 2, c'est dispo depuis juillet et c'est dispo partout, donc n'hésitez pas. Et pour vous prouver quand même que Rob écrit bien, dans le texte, il peut nous rapper. Donc c'est pour la MIF, ensuite pour les autres. 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Peine de cœur ou frustration sur le rap.
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1: PCP, aussi appelée poudre d'ange, désigne la phénicyclidide, une drogue dissociative et hallucinogène. Une substance qui pourrait donc bien coller à l'instru de Cortez, très planante avec de longues nappes de synthé et de samples lointains de cuivre. C'est dans cette ambiance qu'Eloquence, rappeur émérite du 91, a décidé d'inviter trois de ses collègues, je vais y arriver, parce qu'il y a aussi Combs que j'ai pas cité dans les feats, donc dans la chronique ils nous disent... rappeur émérite du 91 a décidé d'inviter trois de ses collègues pour palper, claquer et palper à nouveau. Une autre définition donc de l'acronyme PCP, mais le mood reste le même. Il y a deux rappeurs bien en vue, Zek et Jungle Jack, un peu moins connu mais qui traîne dans le 91 depuis plus de 10 ans en la personne de Combs. Eloquence sait s'entourer, mais il rappelle aussi en ouvrant le morceau avec son delivery si caractéristique et son timbre de voix reconnaissable entre mille qu'il n'en a pas fini avec cette musique et que la passion reste intacte malgré les années qui passent. Voilà une petite chronique, c'est pas mal non? Eh ben c'est de moi ça, et oui parce que j'écris aussi pour un site qui s'appelle lebonson.org, vous allez voir là je vais en parler dans cette émission au moins deux fois, mais vous verrez qu'au fur et à mesure de l'émission je vais aussi vous rappeler les sources sur lesquelles je vais piocher parce qu'il y a de très très bons webzines qui nous proposent de très très bonnes chronique ou interview ou autre format sur des artistes. Donc lebonson.org, j'y écris moi depuis une petite année et demie maintenant, et donc on fait des sélections toujours mensuelles, et là on a sorti donc la sélection pour juillet-août, parce que pour l'été on fait les 10 bons sons de juillet-août, et donc dans cette sélection-là, moi j'ai décidé de chroniquer le morceau PCP de Eloquence en featuring avec Jungle Jack, Combs et Zek. Voilà, ce sont extraits du projet Bon Message, Mauvais Messager, un album de 11 titres, le dernier album en date de Eloquence qui est paru le 21 août dernier. 11 titres et pas mal d'invités, puisqu'en plus des trois rappeurs susnommés Jungle Jack, Combs et Zek, on retrouve aussi Furlax, FDY Phénomène, Kaio The Chillin' Champ et DJ Just Diesel. Et niveau production, pas mal de beau monde aussi, puisqu'on retrouve en plus de Cortez, Distart, DJ Perka, Flagrant Daily, Diesel Beats, Kaio The Chillin' Champ encore et Money Days. Voilà. Eloquence, il est là depuis un sacré bail, et donc je le disais dans ma chronique, il est reconnaissable entre mille avec ce timbre de voix si particulier. Alors je sais pas si c'est ça ce qu'on peut appeler laid back, c'est-à-dire que moi je trouve qu'il est un peu planant, un peu tout tranquille, avec une voix quand même très reconnaissable, un peu aiguë. Et même si je l'écoute pas en continu, parfois ça fait du bien de tomber sur des flots calmes, lents, même si après dans les textes en plus c'est quand même, il raconte quand même des trucs très lourds, qui pèsent un peu, mais en tout cas le delivery, la rythmique avec laquelle il nous l'envoie, c'est quand même plus calme, même si bon là après avec Jungle Jack sur le feat on repart sur des flots un peu plus speed, malgré les sorties régulières puisqu'il enchaîne les albums avec effectivement une grande régularité mais aussi avec de la grande qualité, et effectivement quasiment un disque par an depuis 2016, ça fait 10 piges qu'il sort des disques tous les ans, et il continue d'envoyer de très très bons projets comme celui qu'il a envoyé là en mois d'août qui s'appelle, donc je le rappelle, Bon Message, Mauvais Messager, et qui est dispo partout.
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0: Le duo de producteurs d'Atrikaz à l'instru, Gezes aux paroles pour un morceau qui nous remet la tête sous l'eau dès la pré-rentrée. En bio Insta, Gezes a choisi de décrire sa musique comme du rap de combat. On n'aurait pas dit mieux, tant sa diction et ses textes ont quelque chose de sentencieux, voire de martial. Dans son art, martial donc, on sent que Gezes veut qu'on se prenne chaque syllabe comme un bon high kick dans la tempe. Et ça fait plus de 20 piges qu'il nous tabasse les oreilles de ses rimes bien énervées. Vous pouvez d'ailleurs en apprendre un peu plus sur lui grâce à l'interview de Jordi pour Le Bon Son réalisé en 2021. En tout cas, ce côté guerrier se confirme, bien aidé en ce sens par le duo de compositeurs sur Yujiro, morceau extrait de la nouvelle compilation de DJ Iraze et Faux, Cahier de Rimes volume 1, sorti le 4 septembre. Ces trois-là ne se quittent plus depuis quelques années, et c'est tant mieux pour nous. Voilà, ça c'était la deuxième chronique que j'ai publiée dans les bons sons de juillet-août 2026. Je vais arrêter de m'autociter à partir de maintenant et pour quasiment toute l'année, je pense. Parce que voilà, mais c'était manière de vous rappeler et de remettre un petit coup de projecteur sur l'excellent taf de toute l'équipe du site Le Bon Son. Parce que là, je me suis autocité. Mais par contre, je vais pas manquer de citer les collègues dans les prochaines chroniques. Parce que même si là, je vais passer deux morceaux que j'ai moi-même chroniqué, donc je me suis autocité, mais après il y a beaucoup d'autres sons qui sont chroniqués dans les différentes sélections, et puis après même dans les articles sous différents formats, et donc lebonson.org, je ne peux que vous conseiller d'aller lire tout ce qui est produit là-bas, c'est vraiment de très très grande qualité. Donc Gezes, qu'on vient d'écouter avec le morceau Yujiro, c'est un rappeur de Bordeaux, on n'en a pas entendu beaucoup parler, alors que comme je l'ai dit dans ma chronique, il est là depuis très longtemps, enfin moi en tout cas je n'avais pas beaucoup entendu parler. Il est affilié ou il a été affilié au label Neochrome, donc c'est quand même pas rien en termes de visibilité. Mais moi, ça fait une petite année, on va dire, que je me suis mis à m'intéresser à ce qu'il envoie et à essayer d'écouter un peu régulièrement tout ce qu'il sort. Vous l'avez entendu, c'est très hardcore dans les paroles. Et là encore, c'est quelque chose que j'ai pas écrit, mais quand on parle de hardcore, en fait, c'est toujours compliqué parce que vous avez vu, c'est quand même très violent. Du coup, ça flirte avec la limite de l'acceptable, mais pour moi, ça reste acceptable justement tant qu'on tombe pas dans la phase de trop. Il y a des rappeurs hardcore que j'ai pu diffuser et qui sont tombés dans la phase de trop avec des phases complotistes, voire carrément antisémites, voire des choses comme ça, et où en fait, on sent que c'est pas un personnage qui est joué. Là, en fait, Gezes, il a tellement un personnage de mec vénère, etc., que, enfin, en tout cas, moi, dans les interviews que j'ai pu lire et dans la description qu'on me fait de ce rappeur, j'ai pas l'impression que ce soit vraiment un truc qu'il pense. Mais par contre, et puis là, pour le coup, il n'y a pas encore trop de phases problématiques, même si c'est des phases ultra violentes, on est d'accord, mais c'est le principe du rap hardcore, c'est d'envoyer des trucs très violents. Et il y avait une interview de Kazé qui était exceptionnelle là-dessus, où elle parlait du rap hardcore qu'elle faisait avec ses collègues d'Enfalche, qu'on était plutôt sur des trucs très très violents. Mais elle dit, en fait, si dans mon morceau et dans mes textes, je dis que je vais couper la tête d'un mec, je vais pas vraiment couper la tête d'un mec, c'est une image. Et donc, en fait, il y a ce truc-là de comment on arrive à accorder justement ce statut d'artiste au rappeur et de dire non mais en fait il est dans un personnage, et après c'est aussi aux artistes et aux rappeurs de bien faire comprendre à l'auditeur pour pas qu'il y ait d'ambiguïté que c'est un personnage. Donc voilà, c'est toujours ce fil du rasoir sur lequel on est avec le rap hardcore. Moi je trouve que Gezes le fait très bien. Est-ce qu'il va continuer à le faire très bien comme ça? Est-ce qu'il va à un moment effectivement tomber du mauvais côté de la barrière, etc.? Je ne sais pas, seul l'avenir nous le dira. Pour l'instant moi en tout cas, je connais pas en plus toute sa discographie, donc je vais pas faire genre j'ai écouté toutes ses paroles et il y a aucun problème nulle part. Mais j'aime bien quand même quand le rap il revient à cette essence même de hardcore et que ça nous secoue un peu la gueule quoi. Voilà. D'Atrikaz, donc c'est un duo français de musique électronique qui est originaire de Paris 18e. Comme je vous le disais, il est composé de Faux et Iraze. Ils ont aussi produit du rap, et ce qui fait qu'en fait ils sont à cheval entre rap et musique électronique. Ils ont produit pour des grands groupes Kiari, hein. Ils ont quand même produit pour Da Alcoholics ou Lords of the Underground. Excusez pour mon accent, toujours. Hein. Et donc, moi j'aime beaucoup ce qu'ils produisent. En France, ils ont fait notamment Frisk Corleone, Gazo, H22, Charis, Le Vresval, Frenetic, Dinos, Prince Wally. Et j'en passe, c'est les meilleurs. Et donc, ben voilà, j'aime beaucoup moi, cette espèce de mélange où, effectivement, la prod a quand même toutes les. Comment dire, tous les aspects d'un bon gros boom bap avec des rythmiques très très présentes, et en même temps sur les basses et sur les quelques samples électro, etc., on sent qu'ils viennent un peu de l'électro aussi. Ils ont bossé avec Wax Taylor, ils ont bossé avec Cassius, ils ont sorti 4 albums, donc en fait voilà, D'Atrikaz c'est quand même pas n'importe qui. Et donc là ils ont sorti ce projet qui s'appelle Cahier de Rimes volume 1, qui est sorti le 4 septembre dernier, dont est extrait le morceau Yujiro qu'on vient de diffuser. On y retrouve d'autres rappeurs comme Prince Felaga, Obia le Chef, Ox Rouge ou encore Caïman l'Animal, et j'en passe. Moi je les avais découverts grâce à une autre compile qu'ils avaient sorti en 2025 qui s'appelait Jutsu, où il y avait un morceau de Zek qui était incroyable aussi, Zek qu'on a écouté juste au-dessus, et qui vient du 91 aussi d'ailleurs, sur le morceau avec Éloquence. Et donc voilà, force est de reconnaître que voilà, les prods de D'Atrikaz sont vraiment très vivifiantes, donc un mélange de boom bap mais en même temps d'électro, enfin elles sont pas électro, c'est pas, ça fait pas de musique électronique, mais dans l'utilisation qu'ils font de la musicalité, de ce qu'ils apportent à l'instru, je trouve que on sent que c'est pas des producteurs de boom bap classique. Voilà, je sais pas comment expliquer mieux que ça. Si Raphaël Dacruz, journaliste émérite et pro de beatmaking, parlait d'Atricaz, il en parlerait beaucoup mieux que moi. Mais en tout cas, là, c'est moi qui vous parle et moi j'aime beaucoup, tout simplement. J'aime bien Gezès aussi, donc ce côté très énervé. Donc ben voilà, on espère qu'ils vont continuer à collaborer longtemps ensemble.
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0: On vient d'écouter le morceau Cultive la lumière de WIT, W-I-T, point. Il y a le point à la fin, W-I-T, point. Cultive la lumière, donc, qui est produit par WIT lui-même et par LK. C'est un rappeur dont je voulais vous parler la saison dernière. Ça fait un moment que ce morceau attend dans les morceaux à diffuser, mais j'ai pas trouvé de place pour le diffuser, pour trouver un endroit où diffuser ce son. Et donc, ben voilà, je décide d'en parler cette rentrée. Alors sachez aussi que là c'est l'improvisation, mais normalement il y a un peu un ordre dans mes morceaux, c'est-à-dire que les morceaux 1, 2 et 3 c'est quand même des sorties qui ont eu lieu, c'est des morceaux issus d'albums qui sont sortis, etc. Le morceau numéro 4 c'est un peu freestyle, ça peut être de la mixtape, ça peut être un single qui est sorti hors album tout simplement, une compile, enfin voilà j'essaie de mixer un peu. Mais des fois c'est aussi juste un morceau issu d'un album parce que bah, je trouvais que c'était important d'en parler. Donc là voilà, je vous passe ce morceau là, il est sorti, Cultive la lumière, il est sorti en je sais plus quelle date, 1er mai dernier, 1er mai 2026, donc c'est pas non plus, voilà c'était pas il y a 10 ans, hein, mais effectivement il est un peu daté mais c'est pas grave. Donc lui il s'appelle WIT, je vous le disais, WIT. Avec donc le point derrière son nom, hein, n'oubliez pas. Le morceau c'est Cultive la lumière. Et donc oui, après les morceaux numéro 5, 6, c'est des copains que je connais en vrai ou pas en vrai, mais avec qui j'ai déjà échangé un peu, etc. Ou des copains de copains. Et le morceau numéro 7, c'est du rap pas en français. Voilà, vous avez tout le détail. Là en tout cas on parle de WIT, je vais y arriver. Produit par LK et WIT, le morceau Cultive la lumière qu'on vient d'écouter. Et c'est paru sur le projet éponyme Cultive la lumière, donc qui est paru le 1er mai dernier. Un 14 titres où il n'y avait aucun invité, mais où il y avait d'autres producteurs à part LK et WIT, puisqu'il y avait Diogène, Don, Minaya et Stu Prod. J'ai beaucoup aimé ce morceau. Voilà, vous avez entendu, c'est très original dans la manière de le rapper, c'est susurré à moitié, il y a une musicalité et une poésie qui se dégage de ce morceau que j'avais beaucoup apprécié. WIT, moi je vois passer ce nom depuis un petit moment maintenant, mais j'ai jamais vraiment pris le temps d'écouter ses sons, mais celui-là m'avait quand même vraiment tapé dans l'oreille, et puis je suis pas le seul, puisqu'il avait tapé dans l'oreille aussi de Marjolaine Bérissé, qui bosse pour l'ABCDR du son. Elle avait écrit une chronique à l'occasion de la sortie de Cultive la lumière, et qui nous disait « Vive la zic, nique sa mère, l'image, je fais bugger l'imprimante ». Donc vive la zic, nique sa mère l'image, je fais bugger l'imprimante. C'est mieux si je mets les virgules au bon endroit. Et donc Marjolaine Bérissé nous disait « Animé à la fois par la science-fiction et une noirceur infinie, WIT met un point d'honneur à préserver sa radicalité musicale. Depuis le lycée, le Montpelliérain travaille un style tout droit sorti des ténèbres, à la fois rappé, parfois chanté, tout en imaginant, pour une grande partie de ses disques, un scénario sur mesure. Membre historique du collectif Digital Mundo, aux côtés de Laylo, les deux rappeurs construisent dans leur carrière solo et à travers leur collaboration une identité imprégnée par le numérique et la mélancolie. Après 4 années de silence, WIT montrait déjà une belle maîtrise de sa formule en 2024 sur Le jour d'après et ses sonorités futuristes rappelant l'univers post-apocalyptique du film éponyme. Dans Cultive la lumière, sorti au début du mois de mai dernier, le rappeur développe une esthétique plus sombre et violente encore. Avec des productions truffées de bruitages et d'effets industriels, notamment signés par LK et lui-même, le disque dégage un son brut, adouci par une voix qui frôle le murmure. Une pièce obscure se dresse derrière WIT alors qu'il tease les morceaux de sa nouvelle mixtape. Sur les réseaux sociaux, le rappeur a décidé de faire d'un hangar noir où la fumée empêche d'y voir plus loin que sa silhouette et celle de son entourage, le cadre de son disque. Avec Cultive la lumière, WIT se livre au-delà de la mélancolie qu'il nourrit au fil des sorties. Le rappeur partage des fragments de son histoire personnelle entre peur, croyance et questionnement sur la notoriété. Et si l'obscurité permettait à WIT d'épouser la liberté artistique à laquelle il aspire depuis ses débuts, les mondes noirs et post-apocalyptiques qu'il convoque ne seraient finalement pas syndrome d'un mal-être incurable, mais le signe d'un futur prometteur baigné de lumière. Voilà, c'est Marjolaine Bérissé qui écrit pour l'ABCDR du son et qui a écrit cette chronique. Je vous le dis dans les sources, là, il y a beaucoup l'ABCDR et le bon son parce que je pense que ce sont les plus prolifiques en la matière. Il y a aussi Goutte Médis, il peut y avoir Backpackers, il peut y avoir plein de sites. Et bien, des fois, des sites aussi que je connais pas du tout et qui décident de chroniquer un album de rap parce que ça leur a plu. Mais c'est vrai que vous allez souvent entendre l'ABCDR ou le bon son dans mes émissions. Encore une fois, c'est pas pour pomper les journalistes, puisque moi je les cite et justement je suis content de les citer pour pouvoir dire qu'il y a des gens qui écrivent sur le rap, que les webzines, à défaut d'avoir des magazines papier qui existent encore, je trouve ça très important que les webzines perdurent, et il y en a encore de moins en moins. Alors certes, c'est remplacé par d'autres chroniques sous d'autres formes, notamment des Reels Insta, des TikTok, etc. Sauf que ça, ben moi je vais pas les reprendre, ça n'a aucun intérêt. Mais du coup, tant qu'il y aura encore des écrits sur le rap, moi je trouve important de les citer à l'oral et surtout de vous en parler, parce qu'en fait, mine de rien, ce sont des médias qui sont bénévoles. Tous ceux qui écrivent là-dedans quasiment sont bénévoles, et même tous ceux, il n'y a pas de quasiment. Ils dépendent que des, enfin, ils dépendent de rien, du coup, il n'y a pas d'argent en jeu, mais par contre, c'est très important. Pour nous, je mets un cul dans l'eau parce que là maintenant j'écris pour Le Bon Son, de savoir que ça peut toucher quand même des lecteurs, que tout ça n'est pas mort et qu'on n'écrit pas en vain sur des trucs comme ça. Et donc voilà, c'est pas par flemme de moi écrire sur les artistes, c'est pas pour pomper d'autres médias, c'est juste pour vous rappeler l'importance d'avoir des médias écrits qui parlent de rap et qui en parlent bien. Et là, voilà, c'est pas nous jeter des fleurs à moi ou à lebonson.org, puisque j'irai vraiment citer tous les médias qui parleront d'un artiste qui m'intéresse. Voilà. En tout cas, si vous avez aimé ce qu'a écrit Marjolaine Berissé, eh ben, sur 8, vous allez sur labcdrduson.com et vous tomberez sur plein d'articles de chroniques et plein de trucs hyper intéressants. Ils ont sorti des bouquins de ouf. Donc allez-y. Et si vous avez kiffé 8 et sa musique, eh bien, vous tapez WIT. Sur n'importe quel moteur de recherche, et vous trouverez donc tous ces projets.
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C'est lui qui m'a appris à rapper. On a eu un groupe ensemble qui s'appelle et qui s'appelait, parce qu'il est fini, Frères de Chaussures, avec qui on a, enfin, avec lequel on a tourné pendant 10 piges. Donc autant vous dire que je vous connais bien le loustic. C'est le premier extrait, nous dit-il, d'un album qui sortira en février. Ce morceau, Les Héros Survivent, donc il prévoit large déjà. Il dit sur ses réseaux qu'il nous enverra des news d'ici là. Il dit qu'il est très content de ce morceau, de l'expérience que ça a été et du résultat. Il remercie encore son ami Leyo pour son couplet et pour avoir terminé la prod avec lui. Il en profite pour remercier aussi Leia.wave pour le mixage et Serge Studio 147 au mastering, ainsi que Joe à la cover. Voilà, j'espère avoir été complet. En tout cas, j'ai repris ce que tu as écrit sur tes réseaux, Cutter. Donc, d'ailleurs, une prod effectivement très originale, pour, notamment sur la fin. Hein, ça part, c'est marrant, toute la première partie où Cutter pose, c'est quasiment, même c'est totalement drumless. Il n'y a quasiment pas de rythmique de batterie, de drums, de kick, etc. Et par contre, à la fin, quand Leo arrive, on a une rythmique presque house quand il pose son couplet. Et puis à la fin, ça part carrément en électro un peu énervé. Donc, je ne sais pas si c'est Cutter ou Leo qui ont amené ça, enfin, ou chacun a un peu amené, mais je trouve que ça sonne super bien. Leo, je le connais beaucoup moins. Je sais qu'il est originaire de Nîmes, qu'il a gagné une bourse des jeunes talents en 2024, si je ne m'abuse. Il a déjà collaboré avec Cutter, il a sorti pas mal de projets, donc vous pouvez aller voir sur ses réseaux sociaux pour en savoir plus sur Leo. L'alchimie fonctionne assez bien entre les deux, je trouve que même le timbre de voix, etc., c'est assez complémentaire, et même dans les flows, etc. Et puis donc Cutter le seul, ben voilà, j'en ai déjà beaucoup parlé dans mes émissions. Pour ceux qui débarquent, qui ne connaîtraient pas l'émission Frères de Chaussures, à la base en 2008, c'était une émission de radio. Et en 2011-12, quand Cutter le Seul m'a rejoint à la présentation et on a fait quelques saisons ensemble où on co-animait cette émission, eh bien, il m'a poussé à rapper et c'est devenu un groupe de rap Frères de Chaussures, ben, grâce à lui qui m'a appris tout ça. Et donc après, ben, on a tourné, il a arrêté la co-animation de l'émission. Moi, je continuais à faire l'émission de radio et en parallèle, on faisait un groupe Frères de Chaussures. Et puis lui, il a continué effectivement à sortir beaucoup de projets solo. Moi, j'en ai fait deux. Je dis pas que j'en ferai pas un troisième, un de ces quatre, mais j'avoue que pour l'instant, j'arrive pas à m'y mettre, donc c'est pas gagné. Mais lui, il a continué, il est devenu intermittent du spectacle, il est désormais basé du côté de Toulouse, et donc il sort régulièrement des projets. On avait parlé de l'EP 1990 qui est sorti en mai dernier. Il est toujours très productif, il est toujours très talentueux. Faut savoir que pour avoir bossé avec lui en studio, c'est un monsieur qui n'écrit pas ses textes, qui fait tout de tête, tout, enfin, c'est juste hallucinant comment il arrive à construire ça. Et voilà, et moi je trouve que c'est vraiment un rappeur. Ouais, extrêmement talentueux, il arrive à parler de trucs très très personnels en essayant de les rendre le plus universel possible pour pas qu'on se sente exclu. Il y a un truc des fois très introspectif, presque un peu impudique, et en même temps, ça peut rejoindre des problématiques qu'on connaît aussi, et du coup, on a envie d'aller avec lui, de se. Comment on dit? Je vais pas trouver le mot parce que je suis en impro, alors que si je l'avais écrit par exemple, peut-être que j'aurais mis du temps, mais je l'aurais trouvé. En tout cas, il nous amène avec lui, et on est confronté aux mêmes réalités que lui, et du coup, d'un truc qui peut paraître très personnel et très impudique, il en fait un truc universel qui nous touche tous. Et voilà, et je trouve que c'est quelque chose, c'est quand même pas facile à faire. C'est un peu comme Isha ou des rappeurs comme ça, je trouve, qui rappent avec des images. Lui en plus, enfin. Pas que Isha ne soit pas technique, mais Cutter, il aime bien quand même faire des rimes ultra techniques et des placements un peu chelous, même si je trouve que ça s'est calmé, et que là, vraiment, on sent que. Enfin, je dis on sent, non, je sens, et je sais même pas si c'est vrai, qu'il accorde peut-être moins d'importance à ce côté technique pour la technique, et que du coup, ben, le fond est d'autant plus intéressant à écouter parce qu'on n'est pas, entre guillemets, parasité par un truc technique. Voilà, je sais pas si vous voyez ce que je veux dire. En tout cas, Les Héros Survivent, c'est le single qui est sorti, qui est dispo partout. C'est Cutter le Seul et c'est Leyo. Et donc forcément que je vous reparlerai de Cutter le Seul en février quand il nous enverra son projet.

Ah, c'est Monsieur Naiko avec Ma Wavy, c'est sur une prod de Machi, et donc Ma Wavy qu'il a sorti en début d'été, parce que bah, effectivement vous l'avez entendu, ça sonne vraiment comme tube de l'été, et il a très très bien tourné. Naiko qui est un rappeur de mon village, voilà, et qui sort single sur single depuis quelques mois maintenant. Ça me permet de vous parler, bah, de pour ceux qui ne sont pas au courant de comment je découvre des fois les artistes, etc. Et donc là, ben, Naiko, c'est pas compliqué, c'est parce que c'était un élève que j'avais au lycée. Je suis surveillant en lycée, ce qui me permet d'avoir plein de temps pour notamment enregistrer ce genre d'émission. Mais du coup, ça me permet aussi de côtoyer la jeunesse dorée des Cévennes. Pas si dorée que ça. Mais en tout cas, de rester en contact avec des jeunes qui, du coup, me font découvrir des artistes. Je leur fais aussi découvrir des trucs des fois, parce que mine de rien, je suis un vieux, mais quand même, j'écoute des trucs de jeunes. Et puis, ça me permet de découvrir les artistes présents dans le lycée ou dans le collège même. Et donc Naiko, j'avoue que je l'ai connu entre guillemets au lycée quand c'était un de mes élèves, mais en fait il rappait déjà à Sumène depuis un petit moment. Il y a des vieilles vidéos qui tournent de où il fait des freestyles dans le parc pour enfants et tout ça, donc ça fait un moment qu'il est dans la musique. Et donc quand il a fallu attendre qu'il sorte du lycée pour que je capte qu'en fait il faisait du son, etc. Et voilà, donc effectivement, moi j'aime beaucoup ce qu'il fait, et surtout j'aime beaucoup l'optique dans laquelle il le fait. Parce que bah, forcément, il a 21, 22 ans, je ne sais plus quel âge il a exactement maintenant. Donc c'est pas du tout ma génération. Il communique sur TikTok, etc. Et il envoie des fois des réflexions sur TikTok avec des vidéos où il parle de comment il conçoit la musique, comment il conçoit la vie d'artiste, la passion, etc. Et je trouve ça super intéressant avec le recul qu'il a sur ce truc-là. Après voilà, si jamais demain il perce parce que bah, il fait du son qui pourrait percer, on va dire au niveau national, parce que c'est vraiment dans les sonorités quelque chose qui fonctionne, enfin voilà, on n'est pas sur du gros rap hardcore underground, on est d'accord. Mais du coup, est-ce qu'il aurait la même vision si jamais il se mettait à avoir des milliers d'auditeurs jour, etc. Je serais curieux d'en parler avec lui et d'en discuter. Voilà. Mais en tout cas, moi, j'aime beaucoup, rien que le fait qu'il continue à envoyer des sons alors que, bah, il est toujours au village et que, pareil, on pourrait se dire au bout d'un moment, il en sort un, deux, trois en espérant que ça perce et en fait, il voit que ça marche pas et du coup, il arrête. Et maintenant, lui, il continue en disant, mais c'est pas grave, si ça doit percer, ça percera un jour. Et en tout cas, la passion, elle est encore là et du coup, il envoie des sons régulièrement et rien que pour ça, je trouve que c'est tout à son honneur. Voilà. Donc, Naiko, le morceau s'appelle Ma Wavy, c'est évidemment disponible sur toutes les plateformes.

0: Et on finit, je vous le disais, donc, par le morceau qui n'est pas en français. Là, pour le coup, c'est de l'anglais, et c'est souvent de l'anglais. Mais je m'interdis pas d'envoyer, comme je vous le disais, hein, du pachtoun, de l'uruguayen, du sami, enfin voilà, ce qu'on veut. Là, en l'occurrence, c'est Navy Blue, en featuring avec le regretté K, qu'il repose en paix, qui nous a quitté en 2024. Il se trouve que l'album de Navy Blue est sorti 2 ans plus tard et que dedans il y avait ce morceau Circa en featuring avec K, qui est produit par Malik Abdulrahman. Son projet Navy Blue s'appelle Surrender et est sorti le 5 juin dernier. C'est 15 titres où on retrouve en plus de K, Armand Hammer et Mike Chab. Et niveau prod, on a quand même The Alchemist, Bori, Faem Erfan, Jason Wool, Malik Abdulrahman, Mario Luciano, Mike Chab, Navy Blue lui-même, Q3, Chungu et Vertica. Voilà, Navy Blue qui est aussi connu pour certains par son vrai nom qui c'est Sage Elsesser, parce que c'est son nom de quand il était skater pro. Et oui, c'est un skater professionnel, et désormais rappeur depuis un bail hein, maintenant. Et bon, il doit continuer à skater pour le loisir, mais en tout cas, il fait plus du tout enfin, de compète de skate, je pense. Mais je suis quasiment sûr. Moi, je l'avais découvert avec un projet d'un DJ très connu qui s'appelle Preservation, qui était sorti en 2020, 21, je sais plus. C'était. Je ne vais pas l'avoir le nom en anglais. C'était Maladie Occidentale pour Remède Oriental, mais ça, c'est dans le en version française. Illness. Enfin, ouais, je ne peux pas le traduire. D'accord? Mais en tout cas, vous tapez Preservation et donc vous tomberez forcément sur son Bandcamp et sur cette compile qui était incroyable. C'était très très très fort. Et là, j'avais découvert donc Navy Blue et j'avais beaucoup beaucoup aimé. Il fait partie de cette scène drumless. Donc là aussi, je vous en parlerai beaucoup parce que c'est vraiment la scène que j'écoute le plus au niveau américain. Donc drumless, c'est une scène qui met beaucoup en avant les samples et où il n'y a quasiment pas de rythmique, voire pas du tout. Drumless, sans les drums, vous avez capté. Donc tous les kicks, les triolets, les charlés, les trucs qu'on trouve beaucoup dans la trap musique par exemple, là, il n'y en a plus du tout. C'est vraiment le sample qui est mis en avant et il y a des purs producteurs Nicolas Craven, ben Alchemist, il en a fait beaucoup beaucoup, enfin je vais pas tous les citer parce que il y a Griselda avec Daringer, le crew Griselda, donc qui a mis en avant cette scène là aussi parce que c'est eux qui s'en fait connaître les premiers avec Benny the Butcher, etc. En tout cas, c'est une scène que j'écoute beaucoup et dont Navy Blue fait partie et dont on peut dire qu'il est même une tête d'affiche. Et pour revenir sur le bonson.org, et bien il y a William qui a écrit dans sa chronique 10 bonsons paru en juin. Voilà ce qu'il dit sur ce morceau, en l'occurrence Circa de Navy Blue et K. Il nous dit, parachevant sa trilogie de la chevalerie, Knighthood, Navy Blue présentait le génial Surrender à l'aube de l'été. La justesse et le soin des mots du rappeur se mêlent à ceux du regretté K sur la 10e piste, Circa. La voix de ce dernier, reconnaissable entre mille, s'empare d'abord du refrain et son timbre renforce la solennité du morceau. L'alchimie et la fraternité entre les deux rappeurs n'est pas une nouveauté mais demeure évidente et chaque mesure clamée par l'un ou l'autre nous plonge davantage dans les profondeurs et l'intimité de chacun. Alors que le morceau se termine, les percussions se ralentissent et sonnent comme un cœur battant, de moins en moins vite, de moins en moins fort. Le producteur Malik Abdulrahman revient d'ailleurs sur la genèse du morceau dans un long post Instagram qui vaut la lecture. Donc voilà, merci à William pour la petite chronique de ce morceau Circa. Il est extrait donc du projet Surrender de Navy Blue, très très bon artiste que je vous conseille donc fortement. Il y a beaucoup beaucoup de projets parce qu'il est très prolifique et donc là en l'occurrence on a écouté le morceau Circa avec le rappeur K qui est donc décédé en 2024 et qui avait sorti de très très très très très très très très bons projets que je vous conseille fortement d'aller écouter. C'est la fin de ce premier frère de chaussures de cette 19e saison. Merci beaucoup à vous de l'avoir suivi. Donc n'hésitez pas, parce que là, voilà, je teste des trucs un peu, parce que bon, ça fait 19 ans que je fais des émissions, donc des fois, il faut un peu ramener du nouveau. Et comme j'ai la flemme de travailler sur mon générique, et ben du coup, je fais plutôt dans l'intérieur de mes chroniques que j'innove. Donc si ces trucs d'impro, vous trouvez ça chiant, si c'est un peu trop compliqué à suivre, parce que je digresse beaucoup trop, parce que je parle trop vite, parce que j'articule pas, je peux le comprendre, mais faites-moi vos retours. Je suis toujours content de lire vos retours, vraiment. Que ce soit pour me conseiller des sons, que ce soit pour me faire découvrir des artistes, mais aussi pour me dire ouais, non, là, franchement, c'était pas ouf ce que t'as dit, ou là, tu t'es trompé, ou bah si, j'ai bien aimé quand t'as dit ça, ou j'aime bien cette nouvelle formule, etc. Bref, j'aime bien vous lire, donc n'hésitez pas, vraiment, je réponds à tout le monde. Enfin, tout le monde, aux 2-3 personnes qui m'écrivent. Mais voilà, n'hésitez pas, vous passez par Instagram, par l'audioblog Arte Radio, vous tapez sur n'importe quel moteur de recherche, audioblog Arte Radio, frères de chaussures, vous tombez sur ma page et à mon mail, donc c'est pas compliqué, ou vous passez par vos radios associatives, radios associatives que je remercie encore et toujours. Et puis moi, je vous dis à la prochaine pour toujours plus de bons gros Peura, bien sûr.
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2: Lors de la 13e édition du Big Bang Festival qui s'est déroulée les 18 et 19 septembre à Bagnères, nous avons rencontré Sylvain Carrère qui a créé le groupe de rock Papagaius. Du rock, oui, mais en occitan. Nous l'avons alors questionné sur la place que la langue prend dans leur musique et comment leur groupe arrive à se représenter sur les scènes locales. Papagaius existe depuis 2010. Comment le groupe a-t-il évolué depuis ?
3: A-t-il évolué ? Je ne sais pas. S'il a évolué dans le sens où techniquement, on a enchaîné beaucoup de concerts pendant 15 ans. On a été d'ailleurs... On était présent à la première édition du premier Big Bang et on n'a jamais les premiers aussi dans l'Alamzik parce qu'on a été le premier groupe à jouer à l'inauguration de l'Alamzik dans l'Alamzik. Vous aviez les scènes du plan dehors et nous on était dedans. Et donc je dis ça en rigolant évidemment. Mais oui, donc c'est comment le groupe a évolué. Le groupe il a évolué grâce à des structures comme le cartel Bigourdan qui nous a permis de jouer, de tisser des liens aussi avec d'autres organisateurs.
2: Lisée,
3: parce qu'en fait,
2: Arnaud
3: cette
2: Gonzalez
3: scène locale.
2: Également,
3: et Papagaius en particulier, elle ne peut pas tenir s'il n'y a pas d'organisateur
2: et
3: de bénévoles et de gens
2: rock,
3: engagés
2: punk,
3: pour faire société
2: Papagaius,
3: et pour permettre aussi au public
2: 2010,
3: de découvrir la musique qu'on fait.
2: Le groupe propose un ethno-rock ancré dans le territoire.
3: Nous, il y a un aspect où on n'a jamais évolué, c'est-à-dire qu'on fait du do-it-yourself depuis 15 ans, on n'a jamais eu de tourneur,
2: avec une énergie scénique, tribale et communicative revendiquée, tout ça. Leur nom, Gaius, renvoie au hibou en gascon, un oiseau emblématique de l'imaginaire local. Et si je ne me trompe pas, c'est
3: sur
2: votre,
3: ce point,
2: ce n'est pas votre premier Big Bang.
3: Voilà, d'autogestion du groupe, ça nous a coûté beaucoup de rendez-vous manqués. Mmh. Mais ça nous a, on a toujours eu cette liberté de faire exactement ce qu'on voulait dans la musique. Donc sur cet aspect-là, on n'a pas tellement évolué. Et l'évolution, elle s'est faite en fait en enchaînant les concerts, en enchaînant les rendez-vous avec le public et se former aussi à la réaction de l'autre hein, en fait. Hein, parce que c'est un concert, c'est avant tout une rencontre. En fait, tu viens présenter un travail, quel qu'il soit, que ce soit de la musique trad. Même quand on est organisateur, en fait, vous êtes des créateurs de rendez-vous, en fait. Donc l'évolution, elle se fait là, en fait.
2: Et chanter en occitan, pourquoi ce choix ? Parce que justement, dans une scène locale, est-ce que c'est ça qui fait venir les gens ?
3: Non, on ne s'est jamais posé la question. Les choses, elles viennent comme ça. Il y a plein de gens qui vont voir ACDC dans des stades, ils ne parlent pas anglais. Donc nous, pour nous, ce n'est pas du tout... En fait, c'est une question de... En fait, quand on veut exprimer des choses, il nous semble, et dans le groupe, il me semble normal de le faire dans cette langue-là, parce que ce qu'on exprime en gascon, on est incapable de l'exprimer en français. D'ailleurs, les rares chansons qu'on a en français, c'est des chansons où on se moque de Valéry Giscard d'Estaing, on parle de cyclisme, enfin, vraiment de choses pas très importantes.
2: Moins engagées.
3: Ouais, et puis on est plus dans l'intime aussi. Moi, c'était la langue de ma grand-mère, donc c'est quelque chose où on arrive à exprimer des choses plus précises dans ce qui est émotionnel. C'est pas toujours positif, mais c'est vrai que... En fait, il y a plein de gens qui nous ont dit ouais, « mais les gens, ils vont venir vous écouter, ils vont pas vous comprendre ». Mais on est quand même en France, qui est l'un des pays d'Europe les moins bien dotés en termes de langue et de connaissance des langues, en fait. On est une société monolingue. On est devenu une société monolingue. Donc pour nous, c'est l'émotion qu'on met dans le chant, dans l'interprétation, qui fait que voilà, on partage quelque chose avec les gens, et c'est pas forcément dans la compréhension du texte et tout ça. Donc, pour répondre à ta question, en fait, on écrit en occitan parce que ça vient en occitan, en fait, tout simplement.
2: Et le retour des gens, alors justement, ceux qui ne comprennent pas l'occitan et qui écoutent vos concerts, ils sentent cette émotion-là ?
3: Ben, en tant que chanteur, en tant que frontman du groupe, c'est-à-dire vraiment le travail, le public est là. L'idée pour moi, c'est de partager l'émotion. Qu'en fait, les émotions qu'on transmet à travers cette langue, qui est quand même particulièrement malmenée aussi par l'État français. C'est la même chose pour toutes les langues de France et pour le breton aussi. Donc, nous, quand on vient, on ne vient pas imposer quelque chose, justement. Et je pense que les gens, ils le sentent, en fait, qu'on partage. On veut partager cette langue qui est bien mal en point. Hein. Et du coup, c'est vraiment un moment de partage et les gens le ressentent, en fait. Mmh. De toute façon, je crois que la seule chose qui importe, en fait, dans les concerts, c'est l'émotion qu'on y met, en fait. C'est pas tellement... voilà, les textes, c'est toujours difficile de suivre les textes. Et je pense que la danse aussi, il y a un aspect technique dans la danse qui est hyper important, évidemment, comme la linguistique et tout ça. Mais il y a aussi l'émotion et l'énergie que les gens mettent, même si c'est pas des grands danseurs, en fait. La grosse difficulté qu'on a, c'est évidemment de trouver des lieux pour jouer, des lieux où aussi on nous respecte dans la démarche qu'on a. C'est le cas avec le cartel, on serait pas. Ça fait des années qu'on se suit, de près ou de loin d'ailleurs. On n'est pas là collés les uns aux autres, mais on a toujours un regard bienveillant sur ce que font. C'est une sorte de maillage, et Arnaud l'a bien dit tout à l'heure, en fait, c'est un maillage où voilà, on se suit de loin ou de près. Voilà, ça se fait pas, les choses, mais. Je crois que le plus difficile aujourd'hui, c'est d'avoir ce trio organisateur public et créateur sur le département. Et je trouve que c'est de plus en plus difficile aussi pour les organisateurs de faire les choses. Nous, on a travaillé pendant 7 ans sur un festival dans le nord du département, à Jeudette, dans un village de 50 habitants, et l'aventure, elle s'est terminée tout simplement à cause de la SACEM qui est venue nous demander des sommes astronomiques pour des concerts avec des artistes qui n'étaient pas inscrits à la SACEM. Mmh. Donc ça fait partie des problématiques qu'ont les organisateurs. Après, Arnaud l'a dit aussi tout à l'heure, c'est la question des coûts qui augmentent, hein. Faire venir un artiste de Bretagne, de Provence ou d'Alsace, eh bien, ça a un coût aujourd'hui. Ça va pas dans la poche des artistes, ça va dans la pompe à essence. C'est hyper compliqué. Et après, c'est les publics. Les publics, ils ont changé. Hein. Nous, on a débuté en 2010, on a eu d'autres formations, d'autres groupes avant, et les publics ont changé aussi. Hein. Il y avait moins de téléphones portables dans les salles de concert en 2010. Il y avait des Nokia 3310, donc ça changeait quand même pas mal les choses. Incassable. Voilà. Mais c'est vrai que le rapport à la musique et l'effondrement aussi de la vente de disques, enfin de concerts et tout ça, pour nous, c'est terrible, quoi, parce que ça. Ça casse vraiment le lien qu'on avait aussi avec les gens de. Non, ouais, les publics ont changé depuis 15-20 ans. Et voilà, il y a beaucoup de musique dématérialisée aujourd'hui. Et de moins en moins d'endroits, pour le rock'n'roll en tout cas, pour pouvoir s'exprimer et jouer librement, en fait.
2: J'ai une question par rapport à ça. Il y a des. Ça revient un peu à la mode, entre guillemets, tout ce qui est vinyle, alors, cassette, n'en parlons pas, on est encore loin, mais est-ce que ça, c'est pas quelque chose sur lequel vous pouvez jouer aujourd'hui pour vous faire connaître encore un peu plus ?
3: Nous, on a clairement, pour le moment, pas les moyens de sortir le dernier EP, mais la question est hyper intéressante. C'est qu'aujourd'hui, ça a un coût, on a les personnes qui le font, il y a notamment une boîte de pressage à Marciac, qui est installé et qui fait du pressage, mais ça a un coût. Et je pense que l'histoire du vinyle aussi, c'est une Madeleine de Proust. C'est-à-dire qu'on va peut-être aller acheter un album qu'on a eu en cassette, mais aller acheter de la création, c'est peut-être un petit peu plus délicat. Nous, ça, on s'est posé la question, on n'a pas passé le pas encore.
2: Vous n'avez pas passé le pas d'un point de vue économique, mais l'envie, oui. Elle serait là quand même.
3: Oui, oui, l'envie, elle est là. Après. On a fait un pressage CD, on l'a regretté, en fait. Ah oui. Parce que on a fait un tout petit pressage et il y a eu plus d'écoute sur les plateformes. Et on n'était pas sur les plateformes il y a encore 3 ans, en fait. Oui. Donc on a vu aussi que les plateformes rémunèrent très mal les artistes indépendants. Ça aussi, il faut le dire, en fait. Aujourd'hui, nous, ça nous intéresse plus ce soir de vendre 10 CD à la fin du concert que d'être sur toutes les plateformes.
2: C'est bien de le dire, parce que je pense que les gens n'ont pas du tout conscience de ça.
3: Et pour donner un chiffre, nous, sur l'année 2025, en fait, ça nous a rapporté 40 euros d'être sur les plateformes. C'est-à-dire qu'on a déboursé 90 euros à l'année et on en a récupéré 140. Donc ça, c'est aussi un élément pour expliquer aux gens aussi que On a accès à tout, partout, tout le temps maintenant, et c'est très bien pour la culture. Mais il faut comprendre aussi que derrière, en fait, les artistes, et les artistes amateurs, et les artistes indépendants, comme nous, en fait, on n'a plus aucune source de revenus si vous lâchez pas vos 5 ou 10 euros à la fin du concert, ou si vous lâchez pas votre, voilà, le billet pour entrer au Big Bang.

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5: Ça part d'une sorte d'hommage pétri à la fois d'admiration pour les zadistes et de colère envers la destruction méthodique de leur réalisation. Un hommage donc à certains lieux de lutte. Et ça essaye de dire que ces lieux de lutte qui peut-être sont dispersés un peu partout sur le territoire, en fait, nous concernent tous. Ce sont nos cabanes. Nous ne sommes peut-être pas les cabaneurs et ceux qui sont capables d'installer une portion importante de leur vie ou même toute leur vie pendant un certain temps sur ces terres-là. Mais ils nous montrent la nécessité, la capacité à imaginer d'autres abondances.
4: Avril, premier plein mois du printemps. Le cœur battant de cette saison comme un écho au monde, comme on reconstruit nos cabanes à ciel ouvert après avoir pris refuge dans l'hiver. Prendre revie au nouvel humus de notre terre avec ces mots d'Olivier Cadio. Faut qu'on se refasse une cabane, mais avec des idées au lieu de branches de saule, des images à la place de lièvres géants, des histoires à la place des choses. Prendre revie à l'écho du monde qui nous entoure et que nous formons, avec la pensée de Marielle Massé, directrice de recherche au CNRS, directrice d'études à l'EHESS, essayiste et chercheuse en littérature. C'est en mars 2019 qu'apparut « Nos cabanes » aux éditions Verdier, dans la collection « La Petite Jaune ». Bonjour, bonsoir à chacun chacune et bienvenue. La cabane peut être un lieu imaginaire ou réel, du passé, du présent ou de l'avenir, à la fois individuel, familier, collectif, de mystère, partagé, intime. La cabane peut être lieu sur la terre ou aérienne, flottante, en bois, en pierre, en glace. L'être humain construit ses cabanes depuis la préhistoire. La cabane est ce lieu qui offre un refuge, une cachette, une ouverture protectrice sur le monde. Et la cabane d'édition Verdier, elle parle ainsi. Vite, des cabanes en effet, pour braver ce monde, l'habiter autrement, l'élargir. Marielle Massé les explore, les traverse, en invente à son tour. Cabanes élevées sur les ZAD, les places, les rives. Cabane de pratique, de pensée, de poème. Cabane bâtie dans l'écoute renouvelée de la nature, dans l'élargissement résolu du parlement des vivants, dans l'imagination d'autres façons de dire « nous ». La cabane de Marielle Massé, elle écrit ainsi « Nous n'avons pas l'habitude d'être à l'écoute des choses qui ne parlent pas. Nous ne savons pas comment nous y prendre pour les entendre et pour nous relier à elles. » Il doit entrer dans l'écologie d'aujourd'hui quelque chose d'une filia, une amitié pour la vie elle-même et pour la multitude de ses phrasés, un concernement, un souci, un attachement à l'existence d'autres formes de vie et un désir de s'y relier vraiment. Pour un poète, en effet, rien d'étrange à écouter les pensées de l'eau, de l'arbre, des morts, à s'adresser à eux, à leur poser des questions, se relier de nouveau à l'intelligence du monde. »

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8: Bonjour. Ah, mais alors, aujourd'hui, eh bien, je vais vous parler d'une plante qui est à peu près de 20 cm au plus petit jusqu'à 1 m30, avec des fleurs verdâtres qui se montrent depuis le mois de juin jusqu'au mois de septembre. Les feuilles sont ovales allongées, aiguës au sommet, plus ou moins en cœur renversé à la base, à dents aiguës, aussi larges que hautes. Pourvu d'un pétiole mesurant entre le tiers et la moitié de la longueur du limbe et de deux stipules étroites et allongées, les fleurs staminées et les fleurs pistillées se trouvent sur des pieds différents. Elles sont disposées en longues grappes dressées, très rameuses, développées par paires à l'aisselle de chaque feuille dans la partie supérieure des tiges.
9: Mais excusez-moi, professeur, concrètement, ça veut dire quoi tout ça?
8: Oh, excusez-moi, oui. Ah, je veux dire que c'est une plante vert sombre, hérissée de poils piquants.
10: Et ça pique, ça pique, ça pique, ça pique.
8: Vous voyez de quoi je parle, du coup, non?
10: Et ça pique, ça pique, ça pique, ça pique.
8: Et vous savez, elle est très commune. Elle est dans toute l'étendue de notre flore et elle croît dans les endroits arides, les bois, dans les décombres et voisinage des habitations, mais surtout, elle pique.
11: Ah, Carla, je me suis piquée!
9: Ah, mais tu nous parles de qui s'y frotte, s'y pique, de l'ortie, dit ortie romain ou ortie grecque.
8: Exactement, l'ortie que tout le monde connaît. Enfin, que tout le monde connaît. Beaucoup de monde qui appelle ortie, voilà. Bon, ça vient déjà du latin, parce que le nom scientifique c'est urtica, donc vous avez certainement entendu parler d'une réaction urticaire. Quand vous avez plein de petits points rouges sur la bouche. Donc ça vient effectivement du latin urere qui veut dire brûler. Parce que l'ortie est donc brûlante, on s'y pique. Mais alors il faut se méfier quand même. Parce que au sens botanique, il n'y a pas de problème. L'ortie fait partie de la famille des urticacées. Elle rassemble environ 48 genres, dont le genre urtica. 1000 espèces en gros au total. Mais il y a beaucoup de confusion. Quand toi, tu me dis ortie, moi, je connais plein de gens qui se trompent régulièrement. En fait, on la confond souvent avec des espèces de la famille des lamiacées, le lamier blanc, en fait, que les gens appellent l'ortie blanche. Ma grand-mère me disait, quand l'ortie fleurit, blanc, elle ne pique pas. Bah non, c'est sûr, maintenant je sais. L'ortie blanche ne peut pas piquer puisque c'est pas une ortie. Et puis, on a aussi l'ortie jaune qui correspond à un autre, le lamier, qui est un lamier galéopdelon qu'on trouve dans les bois. Puis on trouve aussi l'ortie rouge. L'ortie rouge n'est toujours pas une ortie, elle est aussi un lamier, qui est le lamier pourpre qu'on va trouver tout près des trottoirs. Et puis une autre, qui est l'ortie royale, qu'on va trouver en sous-bois, et qui est, elle, pour le coup, un galéopsis.
9: Alors, toutes celles qu'on confond avec l'ortie ne piquent pas, mais pourquoi l'ortie pique?
8: Ah, mais en fait, dans cette famille, une grande partie des plantes sont piquantes, effectivement. Alors, comment ça marche? Ben, en fait, elles sont recouvertes de petits poils urticants d'environ 2 mm. Comment te dire? Elles sont en forme, une sorte d'ampoule, avec une pointe très fine et fragile. Ce qui fait qu'au moindre effleurement, celles-ci se rompent et l'imprudent qui les touche ressent aussitôt une douleur. En fait, le produit tout de suite se déverse sur la peau, ce qui est contenu dans l'ampoule, et chaque piqûre, du coup, eh bien, résulte une petite papule, dite ortier, diraient les médecins, avec au centre donc une rougeur, entourée sur un diamètre d'un centimètre, d'une zone un peu plus rougeâtre, et tout autour, comme un petit œdème irrégulier. Tout ça, en fait, devient chaud, et puis surtout démange. Et en grattant, on disperse le produit.
6: Touche pas, ça pique, ça gratte, ça chatouille, approche pas tes doigts.
9: Mais moi, on m'a dit que si on cueille un ortie sans respirer, eh bien, on se pique pas.
8: Alors, il y a plein de légendes. Mais en fait, non. Ce qui est vrai, c'est qu'il y a moins de poils urticants sous les feuilles. Donc, en fait, si on les cueille par en dessous, on se pique moins. Mais bon, c'est pas gagné-gagné. En revanche, non, la vraie solution que je te donne, c'est que ça pousse dans des endroits très riches en azote. Généralement, tu vas tout près d'un parking, tu peux te dire que là où généralement les gens vont faire pipi, tu vas trouver de l'ortie. Quand tu vas chez nous, en montagne, eh ben, tu vas les trouver là où les troupeaux stationnent, là où ils rentrent le soir, les quellias qu'ils appellent ici. Et donc, en fait, quand elles reviennent dans ces endroits-là, à force de toujours uriner à cet endroit-là, eh bien, il y a beaucoup d'orties. Mais ce n'est pas les seules plantes qui poussent là. On trouvera aussi quelque chose qu'on appelle ici le rabiette. Eh bien, c'est une oseille sauvage. Et figure-toi que comme l'ortie, elle a un acide formique qui est un acide très simple. En fait, il suffit de trouver une autre plante qui a un acide faible pour pouvoir atténuer la brûlure. Et donc, il suffit, en fait, pour faire simple, de prendre de l'oseille qui pousse tout à côté des orties, de la froisser, d'en extraire un peu le jus sur les zones qui ont été piquées par les orties. Ça marche tout à fait aussi avec les piqûres de fourmis, puisque l'acide formique vient de formica, donc de la fourmi. Donc, piqûre d'ortie, piqûre de fourmi, tu prends de l'oseille, tu te le frottes sur la peau, et ça va tout de suite atténuer la brûlure de l'acide formique par, en fait, là, de l'acide oxalate.
9: C'est un symbole aussi qui est très proche de la sorcellerie. On imagine toujours les sorcières avec leur chaudron et les orties. Il doit y avoir plein de recettes avec les orties.
8: Alors, plein de recettes. Oh oui, mais je ne sais pas si elles viennent des sorcières. Ce qui est sûr, c'est qu'en tout cas, bon voilà, ce ne sont pas que des méchantes plantes qui nous piquent. Elles peuvent servir. Alors, tout bonnement déjà des usages agricoles, je dirais au sens large, mais bon, au moins pour nos jardins. On peut l'utiliser pour du compost. En compost à base d'ortie, c'est très réputé pour favoriser la germination et la reprise des jeunes plants. Puis on peut aussi en fabriquer un très très bon purin. Bon, il sent un peu fort, hein, faut aimer ça, mais sinon, il est très très efficace. Mais en termes d'utilité, sans aller chercher les sorcières, on peut l'utiliser aussi pour la cuisine. Mais avant ça, j'aimerais quand même dire qu'elle est utile dans la nature, cette plante. Elle est utile notamment à certaines espèces de papillons dont les chenilles se nourrissent. Alors je pense en particulier au pan du jour, au vulquin ou à la petite tortue. Que des très beaux papillons, mais qui dépendent de l'ortie. Donc faut surtout pas la prendre pour une méchante plante. La grande ortie peut servir aussi à l'extraction industrielle de la chlorophylle. Vous savez, ce pigment vert naturel qui donne toute la couleur verte aux plantes. Eh bien en fait, extrait de l'ortie, c'est ce qu'on appelle le E140 sur les étiquettes. Et on a un dérivé aussi cuprique, le E141. Tout ça extrait de l'ortie. Et puis donc, allez en chercher quand elle est jeune en particulier, parce que sinon c'est filandreux. Et puis, donc sur des jeunes orties, vous pouvez faire du pesto ou de la soupe.
9: Pour préparer une bonne soupe d'ortie, tout d'abord, ramasser de belles feuilles d'ortie. Bon, préférez celles éloignées des routes, forcément. Lavez les feuilles d'ortie à l'eau et au vinaigre, coupez un oignon en rondelles et faites-le griller dans le fond de la casserole avec un peu de beurre. Épluchez une pomme de terre ou deux, les coupez en carrés et les mettre avec l'oignon, les faire revenir également. Ajoutez les orties, coupez grossièrement au ciseau et puis ajoutez un litre d'eau et un cube de bouillon. Vous laissez cuire 30 minutes, vous moulinez la soupe avec le mixeur plongeant. Et bon appétit!

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1: Et tout de suite, le voyage radiophonique. Un documentaire sonore, francophone, indépendant. Pendant 3 mois, une fois par mois, nous vous proposons une série documentaire réalisée au cœur de nos lieux d'enfermement. Cette série a remporté le premier prix du New York Festival Radio Awards dans la catégorie Human Rights. Vous allez écouter aujourd'hui les 2 premiers épisodes.
2: Le hasard, parfois, fait vraiment bien les choses. C'était notre dernier jour de tournage, et dans cette prison, un atelier radio était organisé. Il y avait 5 détenus autour d'un studio installé en quelques minutes dans une salle d'activité. Avec un casque sur les oreilles, les bruits de l'enfermement s'étaient tus.
3: Silence radio tout le monde, ouverture des micros.
2: Une pause au milieu de la détention.
4: Et bonjour à tous et bienvenue sur Radio Crapule. Je suis Ben, votre animateur, et je suis ravi de vous retrouver pour cette...
2: Un jour peut-être, Radio Crapule tournera sur les ondes.
4: Sur des sujets tout aussi bien divers que variés, apportés par des personnes expertes dans leur domaine.
2: Je m'appelle Dominique Simoneau. Et depuis le mois d'octobre 2020, j'occupe le poste de contrôleur général des lieux de privation de liberté, ou CGLPL, son petit nom, à la suite de Jean-Marie Delarue et d'Adeline Azan. La mission du CGLPL, autorité publique indépendante créée en 2007, c'est d'entrer dans ces lieux pour contrôler la prise en charge des personnes privées de liberté, afin de s'assurer du respect de leurs droits fondamentaux.
5: Bonjour monsieur. Nous, c'est le contrôle général des lieux de privation de liberté.
6: C'est ce que j'aimerais justement.
5: On reviendra. Donc on reviendra, monsieur, vous voir.
6: Très bien.
2: Vous savez que les lieux d'enfermement se trouvent à côté de chez nous, parfois au coin de la rue. Je suis sûre que vous en connaissez au moins un. Parce que vous ou un de vos proches y avez peut-être été enfermé, peut-être parce que vous y travaillez, ou parce que vous passez devant tous les matins sans trop savoir ce qui s'y passe, ni à quoi ça pourrait bien ressembler là-dedans. Ce podcast, c'est une déambulation à travers les murs. Et elle est partagée entre Marie Goicoechea, qui a réalisé ce documentaire, et moi.
7: Oui, bonjour, on est l'équipe du contrôle général des lieux de privation de liberté.
8: Oui, j'arrive.
7: Merci. Pour vous faire entendre ces lieux, et surtout les personnes qui s'y trouvent, nous nous sommes munis d'un enregistreur au cours de 11 visites de lieux d'enfermement en 2024 et en 2025. Enregistrer n'est pas anodin. Rares sont ceux qui, en France, sont autorisés à entrer sans crier gare, observer et rendre compte publiquement du fonctionnement des lieux d'enfermement. Parmi tous les lieux que nous visitons, il a fallu faire des choix. Dans cette série, nous nous rendrons en prison, à l'hôpital psychiatrique et en centre de rétention administrative. Vous verrez que si ces endroits sont très différents, ils ont en commun l'enfermement et souvent, les mêmes questions s'y posent.
2: Mais avant d'y entrer, quelques clés, si je puis dire, hein. La première, c'est que le CGLPL est né d'un protocole de la Convention des Nations Unies contre la torture et autres peines ou traitements cruels, inhumains ou dégradants.
7: Le CGLPL est libre de visiter à tout moment, et sans prévenir, n'importe quel lieu de privation de liberté sur le territoire de la République française. Sauf cas de force majeure, les portes doivent lui être ouvertes, sans entrave, de jour comme de nuit.
2: Ensuite, le CGLPL est une autorité publique indépendante de l'État qui ne peut recevoir d'instructions de quiconque. J'ai été nommée pour 6 ans, non renouvelable et sans qu'il puisse y être mis fin. Pendant ce mandat, je suis absolument libre de m'exprimer sur le fonctionnement des lieux d'enfermement. Et d'ailleurs, en 5 ans, je n'ai reçu aucune pression ni instruction de personne.
7: Le CGLPL n'a pas le pouvoir d'ordonner des changements dans les lieux contrôlés, mais celui d'adresser des recommandations aux ministres et aux autorités et responsables locaux. Chaque visite est suivie d'un rapport, avec description, photographie, analyse et recommandations. Tout est public et publié sur le site du CGLPL.
2: Troisième rappel, et pas des moindres, la mission du CGLPL s'étend uniquement aux personnes privées de leur liberté par décision administrative ou judiciaire. C'est pour cette raison, par exemple, que nous ne visitons pas les EHPAD ou les foyers d'enfance, bien que le débat se soit souvent posé et qu'un contrôle indépendant y serait salutaire.
7: Chaque année, près de 150 lieux sont visités et ils sont de toutes sortes. Tout de suite, on pense à la prison. C'est la plus familière et d'une certaine manière, elle peuple notre imaginaire collectif. Il y a environ 200 prisons en France, dont certaines réservées aux adolescents.
2: Moi, j'ai connu l'époque où majeurs et mineurs étaient enfermés ensemble et c'était une vraie catastrophe. Ben, je peux vous dire que malgré la séparation, c'en est toujours une.
7: Le CGLPL contrôle aussi les locaux de garde à vue, de police ou de gendarmerie, les centres de rétention administrative, les CRA, où l'on place des étrangers en situation irrégulière attendant leur expulsion du territoire, mais aussi les zones d'attente dans les aéroports.
2: On peut également être privé de liberté à l'hôpital psychiatrique lorsqu'on y est placé en soins sans consentement, par décision préfectorale ou à la demande d'un tiers, souvent en urgence ou, comme le dit la loi, en cas de péril imminent. Ces patients hospitalisés sous contrainte passeront devant le juge des libertés et de la détention, chargé de décider si la procédure est dans les clous.
7: Ce sont aussi les centres éducatifs fermés, les CEF, où des adolescents délinquants peuvent être placés pendant plusieurs mois sur décision du juge des enfants ou du juge d'instruction. Nous visitons également les locaux de douane ou les geôles des tribunaux.
2: Bref, des milliers de lieux, près de 5000, qui nous sont parfois familiers et plus souvent mystérieux.
7: Notre enregistreur, les gens que nous avons rencontrés au gré de nos visites s'en sont emparés. Sans doute parce qu'ils n'ont quasiment aucun support où dire ce qu'ils observent ou ce qu'ils vivent.
5: Qui s'appelle le contrôle général et on vient voir si vos droits sont respectés et si vous avez envie de nous parler.
8: Bonjour, oui, bien sûr, je veux parler.
2: Ces gens, ils ne peuvent parler que pour eux-mêmes. Ils n'ont pas la prétention de résumer l'ensemble des enjeux de l'enfermement. Mais ce qu'ils racontent collectivement est une réalité que l'on écoute bien trop peu et que l'on n'a peut-être d'ailleurs pas très envie d'écouter. Montrer ces lieux invisibilisés, certes, est très important. En creux, c'est se poser aussi la question de l'utilité et de l'efficacité de l'enfermement. Comment ces dizaines de milliers de gens en ressortent-ils ? Vous comprendrez vite qu'au CGLPL, ce ne sont pas les raisons ou les histoires pour lesquelles les gens sont enfermés qui nous occupent, bien que ce soit passionnant et que cela m'a passionné toute ma vie de journaliste. Non. Ce qu'on essaye ici de comprendre, c'est ce que l'enfermement fait aux hommes et aux femmes, à leur dignité, au respect de leurs droits, et par conséquent, à toute notre société.
7: Les prénoms des personnes qui vont vous parler ici ont été modifiés, mais elles se reconnaîtront. Et nous en profitons pour les remercier chaleureusement d'avoir témoigné, où qu'elles soient. Nous saluons également les équipes des 11 lieux qui ont fait l'expérience de ces tournages, souvent avec intérêt et curiosité.
2: Allez, assez bavardé, hein. On vous emmène. Passons les portes ensemble. 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
9: Communication établie.
10: Oui, bonjour monsieur, nous sommes une équipe du contrôleur général des lieux de privation de liberté et nous avons une lettre de mission pour effectuer un contrôle pour cette semaine.
11: Très bien.
10: Merci.
2: Bonjour, je suis Dominique Simoneau, la contrôleuse générale des lieux de privation de liberté. Et si vous avez écouté l'épisode précédent, vous savez ce qu'on fait là, Marie Goycoechea et moi, avec notre micro, à la porte d'un lieu où on enferme nos concitoyens.
7: Se présenter un matin à la porte d'un lieu d'enfermement, on en a l'habitude. Mais entrer avec un micro, c'était une première. Et diffuser ces sons, carrément inédits.
2: Il faut quand même que je vous raconte qu'avant d'être nommée contrôleuse générale, en octobre 2020, j'étais journaliste et je n'avais cessé, à Libération et au Canard Enchaîné, d'écrire sur la prison, la psychiatrie, l'enfance délinquante, mais je n'étais que rarement rentrée dans ces lieux. Je m'étais toujours heurtée au refus des autorités de m'y laisser passer du temps. Et voilà que ça y était. J'allais enfin pouvoir regarder en face et de très près ce qui m'avait toujours passionnée.
12: Vous vous retrouvez de l'autre côté de la barrière, vous vous sentez tout petit, inexistant.
2: Nous
9: silencieuse à regarder la cellule. Je me suis dit, mais qu'est-ce que je fais là, quoi? On est dans l'inconnu quand on arrive ici.
13: On n'est pas une petite mouche qui voit et qui entend tout ce qui se passe sur place. On apprendra les choses plus tard quand elle sortira et qu'elle nous racontera.
2: Les Enfermés, un podcast du contrôleur général des lieux de privation de liberté. Premier épisode, premier jour.
7: Partout où va le CGLPL, c'est presque toujours sans crier gare ni prévenir. On frappe à la porte et on nous ouvre. L'équipe de contrôleurs se présente à celle de l'établissement.
14: Notre regard, c'est réellement le regard de la République française sur le respect des droits fondamentaux. C'est vraiment ça notre angle d'attaque ici.
7: Cécile est contrôleuse et chef de mission. La prison, elle connaît bien pour avoir été juge de l'application des peines.
14: On n'est pas un audit, on ne vous dira pas comment il faut faire, mais on viendra vous dire sur certains points, ça, il faut que ça change. Notre idée, c'est d'être à la fois un mécanisme de prévention, mais d'être aussi là pour témoigner de ce qui se passe dans ces lieux fermés où si peu de gens, à part les professionnels et les usagers, j'ai envie de dire, peuvent venir donner une visibilité sociale à ce monde-là. Alors la façon dont on fonctionne, on sera là donc cette semaine. Vendredi matin, on verra ensemble à quelle heure c'est le mieux pour vous. On vous fait une restitution avant de partir, on vous prend du temps. On aime bien essayer de vous dire les points saillants de ce qu'on a observé.
2: Une chose qui fait la richesse du CGLPL, c'est son équipe pluridisciplinaire. Magistrats, directeurs d'hôpitaux, de prisons, policiers, médecins, avocats, journalistes, chercheurs, infirmiers, membres d'associations... Tous ont fait un pas de côté en venant au contrôle, une sorte de contre-champ de leur métier passé. On n'est pas toujours d'accord, ça non, mais on croise nos regards. On a de la chance de travailler ensemble, et on le sait. À chaque visite, chaque contrôleur a des tâches qui lui sont dévolues. Alimentation, hygiène, locaux, activités, enseignement, accès à l'air libre, soins, discipline, usage de la force... Une visite rapide des lieux et commence la vraie visite des contrôleurs. Sa durée dépend de la structure. Une journée pour un commissariat, jusqu'à 15 jours pour un établissement pénitentiaire. Il est tellement important d'y passer du temps, d'observer, d'écouter, d'étudier des documents. Nous allons partout, nous parlons avec tous, personnel, captif, famille. Dans ce premier épisode, je voudrais vous faire entendre le récit du premier jour, de la première sensation dans l'enfermement, avec Estelle, une détenue qui nous raconte son arrivée en prison.
15: Je suis arrivée dans la nuit, et j'ai fait une photo, c'était pour faire ma carte. Après, je ne comprenais pas, parce qu'en revenant de la garde à vue, j'avais fait peut-être 2-3 jours, je ne me rappelle plus, de garde à vue. Donc je suis arrivée dans la nuit ici. Donc on m'a demandé si je voulais prendre une douche. Et oui, je voulais prendre une douche parce que je ne m'étais pas lavée pendant plusieurs jours. Et puis je ne savais pas où est-ce que j'allais. On me disait là, mais on est dans l'inconnu quand on arrive ici. Et puis après, on m'a mise dans une cellule en QA, quartier arrivant, QA19. Donc, quand on arrive dans une cellule et tout, on quitte sa vie de dehors, on est complètement... on ne comprend pas ce qui se passe. Et je me suis mise à regarder la cellule des quatre coins et tout. Je me suis dit, mais qu'est-ce que je fais là, quoi? Et puis, j'ai allumé la télé. Enfin, la surveillante, elle m'a expliqué comment ça se passait, mais j'ai rien entendu. Elle a parlé, mais c'était un bruit de fond. Après, on m'a donné... on nous donne un sac d'arrivante avec les draps, les coussins, des serviettes, des gants, des torchons, des couverts, des assiettes, enfin, pour qu'on puisse s'installer. Et après, on nous dit, oui, demain, ça va être la promenade, il faut être prête. Enfin, on nous met en condition de détenus, de prisonniers. Je me rappelle qu'au début, j'allumais la télé, mais j'entendais pas la télé, je voyais pas la télé. Et j'ai vu une infirmière, parce qu'elle a vu que j'étais complètement perdue. Elle m'a dit, écoute-moi, ici, tu dois faire corps avec la prison. Et ça va aller. Et franchement, cette phrase-là, je vais jamais l'oublier, parce que je pense que ça, c'est resté. Et je me suis dit que je peux faire corps avec la prison parce que je me connais, mais je vais m'adapter en fait à la situation.
16: Alors, pour la comptabilité, vous arrivez ici sans bijoux. C'est bien ça? Donc, il me faudrait une signature ici.
17: Ici.
16: Ici, là. La télé, elle est gratuite le temps de votre quartier arrivant. Après, elle sera 14,15€ si vous la voulez. Une croix ici, une signature ici.
18: Et la cabine, elle est active directement, là?
16: La cabine n'est pas encore active, mais vous allez avoir la carte téléphone à 1€ arrivant. Ouais. Vous allez pouvoir prévenir votre famille.
19: Alors là, vous avez les choses en cellule. On fait toujours un pré-état des lieux, on sait ce qu'il y a. Et je vais repasser dans l'après-midi, on vérifiera ensemble.
7: Sonia, je l'ai croisée par hasard un jour où je suivais le chariot de la cantine à travers une coursive. Je lui ai demandé si elle voulait me parler et je suis entrée dans sa cellule. Elles étaient deux. Un lit superposé, les toilettes apparentes. J'ai jeté un œil à la fenêtre où une couverture était roulée tant bien que mal pour tenter d'empêcher l'air glacé d'entrer. Sonia s'est assise sur son lit, moi sur la chaise en plastique.
20: Je pense qu'il n'y a même pas de mots en fait pour décrire, clairement. Quand j'étais au quartier arrivant, j'entendais la sonnerie de mon téléphone tout. Et je me réveillais, je cherchais mon téléphone, il n'y avait pas mon téléphone. Et... Après, chacun sa situation personnelle et tout, mais vous savez, quand vous arrivez dans un endroit qu'on ne vous comprend pas... Et ce qui m'a le plus marqué, c'est que les surveillants, en fait, ils n'essayent pas de... Après, je peux comprendre que c'est leur travail, etc., qu'il faut être un minimum, avoir un cadre, etc., mais... Quand t'arrives, je pars du principe que t'as besoin d'un minimum d'accompagnement. Et bon, leur solution ici, c'est quand tu vas pas bien, quand t'es déprimé, c'est des cachetons, des cachetons. Les trucs que tu prends, moi personnellement, je les prenais, je dormais toute la journée. Quand j'essayais de sortir, je boitais comme si j'étais bourrée tellement ça t'assomme en fait. Et voilà.
2: Le choc carcéral, c'est d'abord arriver dans ces lieux qui sont souvent épouvantables. Et puis je dirais que la première fois, c'est la peur qui domine. La peur des autres, la peur de ne pas savoir se conduire, de ne pas connaître les règlements, de ne pas connaître les codes.
7: Les prisons se sont dotées de quartiers arrivants pour limiter le choc carcéral et observer les gens avant leur placement en quartier d'hébergement. Dans une prison du Nord, un détenu venait d'entrer. Il avait déjà connu cette prison par le passé, mais au quartier des arrivants, les choses avaient bien changé.
21: Alors, comment ça va?
22: Bon, ça pourrait aller mieux.
21: Qu'est-ce qui s'est passé?
22: J'ai loupé un débat contradictoire, donc on révoque une partie de mon sursis, quoi.
21: D'accord. Combien de temps, là?
22: 5.
21: Moi?
22: Oui.
21: On s'en va vite. Bon, alors ça a changé. Je t'annonce, matelas au sol.
22: Oh.
21: C'était la bonne nouvelle du jour.
22: Quartier arrivant pareil?
21: Quartier arrivant, bâtiment partout.
22: Ah oui.
21: Ici, vous êtes 75.
22: D'accord.
21: Ok, problème de santé.
22: Oui.
21: Ventoline, c'est de l'asthme?
22: De l'asthme, mais les poumons bien touchés, comment dire. Ils m'ont pas laissé prendre ma ventoline avec moi, rien du tout, j'ai aucun traitement. L'ordonnance, elle est chez moi, j'ai rien pu prendre.
21: Non, mais je suis d'accord, mais je verrai avec les agents, ils vont appeler voir si on peut pas en avoir une. D'autres questions?
22: Non, pas pour moi, non.
21: C'est good.
22: Parfait.
21: Bonne fin de journée.
22: Pareillement.
21: Et si pour la ventoline, vous le dites aux surveillants?
7: Karim, lui, a passé plus de 10 ans en prison. Il est dans un établissement pour les longues peines. Il a quitté la maison d'arrêt surpeuplée depuis longtemps. Mais quand je lui parle de son arrivée, il n'a aucune hésitation. Chaque image et chaque sensation lui reviennent, comme si c'était hier. Un peu aussi, comme si le temps s'était arrêté ce jour-là.
23: En fait, tout est fait pour déstabiliser les personnes. Bon, ça, on peut le dire avec le recul. On s'en rend pas bien compte parce qu'on pense tellement à plein d'autres choses qu'on oublie les conditions de détention, finalement. Très humide, très froid, du bruit. Moi, ce qui m'a vraiment frappé, c'est la lumière et le bruit. Vraiment, vraiment, vraiment. Là, j'arrive, il est 4h du matin. Où je suis tombé sur une équipe, alors ça peut paraître étrange ce que je vais dire, mais hyper bienveillante au fait, humaine, hyper calme, hyper posée, ça m'a rassuré un peu, même si l'endroit je l'ai trouvé effrayant. Et j'ai cette image au fait quand je rentre dans la division, ce qu'on appelle communément la division, où il y a toutes les cellules, où J'ai une image de film, en fait. Et je me dis, ouais, je vais, ça y est, je suis en prison, en fait. Et je commence à prendre la mesure, en fait, du basculement. Je me suis retrouvé dans une cellule, pour la première fois de ma vie, seul, face à moi-même. J'ai peut-être fermé les yeux pendant une heure ou deux. Et puis, ben, là-dessus, 7h du matin, donc réveil, il fallait être debout pour donner son bol, pour avoir un peu d'eau chaude, parce qu'il n'y avait pas d'eau chaude en cellule. Donc je comprenais pas, en fait. Moi, machinalement, je suis resté assis sur mon lit, comme là, devant vous. Et le surveillant m'a regardé, l'air... en se disant, mais qu'est-ce qu'il fout, celui-là Mais c'est pour vous dire que quand vous passez d'un monde qui est normal... Et il y a cette espèce de bascule où vous retrouvez de l'autre côté de la barrière. Et c'est d'une violence incroyable. Et vous vous sentez tout petit. Moi, c'est vraiment le sentiment que j'ai eu. Je suis passé en cour d'assises. J'ai été condamné à 25 années de réclusion criminelle. On est considéré comme des monstres, on est considéré comme... Et ce qui est en soi normal au vu des faits qu'on commet, c'est toute société dans laquelle il y a un cadre, il y a des lois, il faut les respecter, et c'est normal qu'il y ait une sanction. J'ai aucun problème avec ça. Paradoxalement, ce qui me peine encore aujourd'hui, malgré ma 12e année d'incarcération, c'est le fait qu'on m'ait retiré la particule du monsieur, qu'on vous appelle par votre nom de famille. Moi, c'est quelque chose qui me touche énormément, parce que ça rend... Les gens sous-estiment ce paramètre, mais ça dit quelque chose. En fait, c'est au-delà de la peine qu'on vous inflige, c'est vraiment le statut, limite le statut social qu'on vous retire. Et le statut social, j'entends par là le statut du citoyen, de la personne qui vote, de la perte de cette particule m'a énormément déstabilisé.
0: Le doux bruit des clés.
2: Le CGLPL est très attentif aux conditions dans lesquelles les personnes passent ces premiers jours. En effet, une part importante des suicides et des tentatives de suicide en prison surviennent à ce moment-là. En psychiatrie aussi, le choc de l'arrivée existe. D'ailleurs, on pourrait parler communément et en général d'un choc de l'enfermement.
1: C'est le centre de santé mentale.
3: Oui.
1: Ici, c'est la partie plutôt sociothérapie avec les locaux d'activité. Et puis ensuite, on donne sur... Il y a deux zones avec deux unités de soins. C'est admission. Et soins sans consentement. Voilà.
2: À l'hôpital psychiatrique ne se trouvent pas seulement celles et ceux qui ont choisi d'y aller, mais aussi des patients en soins sans consentement, c'est-à-dire sur décision du préfet ou à la demande d'un tiers, un proche ou la famille.
7: Madame la contrôleuse générale, un soir, deux ambulanciers sont venus me chercher pour procéder à une hospitalisation sous contrainte. J'ai été transférée aux urgences, puis à l'hôpital. Personne ne m'a jamais informé que j'étais dans une unité fermée en psychiatrie. Faute de place, j'ai été installée dans une cellule d'isolement avec un confort plus que rudimentaire et des conditions que j'estime dégradantes. Un psychiatre a ensuite demandé mon transfert dans une unité ouverte dans laquelle je me trouve actuellement. La possibilité de me connecter à Internet et d'échanger avec mes proches m'a permis de prendre connaissance de mes droits, dont je n'ai toujours pas été officiellement informée au moment où j'écris ces lignes.
2: La plupart des patients passent par les services des urgences, que tout le monde connaît et qui font malheureusement de plus en plus froid dans le dos. Le CGLPL observe que de nombreux services d'urgence générale ne sont absolument pas adaptés aux patients atteints de troubles psychiatriques.
17: Je pense que c'est des traumatismes réguliers, répétés.
2: Julie est infirmière en psychiatrie.
17: Enfin, moi, ce débordement, je ne pourrais pas le vivre, clairement. Et franchement, les collègues des urgences... Bah, bravo hein, à tous ceux qui continuent et qui peuvent continuer, mais j'espère surtout que ça va arrêter de fonctionner de cette façon-là. Nous, les patients, nous parlent très peu des urgences. C'est une espèce de sas où tout d'un coup, la vie s'est arrêtée. Parce qu'en fait, le but du jeu, c'est de vite en sortir. Donc une fois qu'ils en sont sortis, bon, bah, le sas s'est ouvert et là, du coup, on peut recommencer à envisager autre chose. Mais je pense que nos patients n'envisagent pas grand-chose sur le lieu des urgences et sur ce temps-là. L'urgence, c'est l'incertitude.
7: Voilà une incertitude que Jean a connue il y a quelques années. À l'époque, il ne connaît pas encore sa maladie. Un jour de crise, il se rend de lui-même aux urgences.
0: La première chose qu'on fait, c'est qu'on vous demande de vous déshabiller complètement. On vous passe une chemise d'hôpital blanche et on vient vous sangler sur un brancard. Et je dis bien vous sangler jambes, torse et bras, pour qu'on puisse pas... Alors c'était ni violent, ni dangereux, ni... Déjà là, on commence à avoir un gros choc. Un gros choc, parce qu'on ne s'attend pas à ça. On sent qu'on commence à être dépossédé de soi-même, dépossédé de tout moyen de réagir, d'agir ou de faire valoir ses droits. Et on comprend qu'il se passe quelque chose qui va vous amener vers un mode d'existence que vous n'avez jamais connu.
7: Comme il dit, à partir de ce moment-là, pour la première fois de sa vie, il a brutalement perdu le droit de décider pour lui-même.
0: Pourquoi attaché ? J'étais arrivé en métro, en marchant.
2: L'usage des moyens de contrainte pour les patients, les contrôleurs l'observent dans de très nombreux services d'urgence. Ça consiste à attacher quelqu'un à un lit, au poignet, aux chevilles et au ventre. On parle alors de contention 5 points. Je crois que c'est la pire des atteintes à la liberté.
3: Bonjour Madame Simoneau. Je suis cadre de santé et j'ai été confrontée à ce qui me semble une pratique abusive et systématique du recours à la contention mécanique. En effet, les patients hospitalisés sous contrainte sont systématiquement attachés lors de leur trajet en ambulance. Lors d'une garde de nuit, je suis présent à l'arrivée d'une patiente des urgences. Rien n'indique un risque auto- ou hétéro-agressif. Elle est tendue sur le plan psychique car elle ne souhaitait pas être hospitalisée. Rien, à mon sens, qui justifiait la mise en place de contention. Je me dis que même si elle avait été agitée, cela n'aurait pas été un motif non plus. Mais passons. Depuis cette année, le médecin aux urgences prescrit la contention lors du trajet. Sûrement pour se couvrir sur le plan médico-légal. Mais comment justifier une telle pratique ?
2: Revenons au cas de Jean, qui quitte les urgences pour l'hôpital psychiatrique de secteur. Il était passé devant des dizaines de fois, sans douter que derrière la grille se trouvait cet immense bâtiment. Et pourtant...
0: L'ambulance s'arrête en double file au milieu de la circulation et des piétons. On vous sort sur votre brancard ficelé comme une saucisse devant tout le monde. Quand on est déjà... On se sent très agressé par ce qui arrive. C'est une humiliation en plus, qui finit par vraiment vous mettre dans un état d'esprit qui est celui de la méfiance. Donc c'était le soir, on m'a accompagné au fond d'un long couloir, en passant une première grille. Les pompiers ont appelé le personnel d'accueil, qui avec un grand bruit de clés ont ouvert les grilles métalliques, qui rappellent des bruits de centre pénitentiaire qu'on a tous vu dans des films. J'ai été ensuite amené dans le service où je devais être, où je devais passer les trois prochaines semaines. C'était une petite pièce, dénuée de tout, puisqu'il y avait un lit fixe, il y avait pas de chaise, pas de table. Et là, j'en ai perdu les mots, quoi. Je pouvais plus rien dire. L'infirmière était repartie en m'enfermant dans la pièce. Je me rendais compte que j'avais été enfermé dans une cellule et que je ne pouvais absolument communiquer avec personne, parler à personne. La seule chose que j'ai commencé à entendre à ce moment-là, c'était des bruits étranges dans les chambres voisines. Des bruits de râles, de cris, de... Nul besoin de dire que je n'ai pas dormi cette première nuit.
2: Il reste seul. Les repas lui sont servis dans sa chambre. La seule chose autorisée le lendemain de son arrivée, c'est de se rendre dans le couloir du service pour recevoir son traitement. Des médicaments dont il ne connaît ni le nom, ni la fonction, ni même les effets. Il doit tirer la langue pour montrer qu'il les prend bien. Jean a basculé dans un monde inconnu. Il s'est senti maltraité. Il n'en veut pas tant au personnel soignant, qui travaille, selon ses mots, avec des bouts de ficelle, mais plutôt à ce système déshumanisant qui l'a empêché de s'exprimer à son arrivée.
0: Alors, au niveau de l'environnement, je pense qu'il y a un très gros problème sur la manière dont ils sont conçus. Moi, je suis architecte, je passe mon temps depuis toujours à réfléchir à l'importance des lieux sur le psychisme, sur la qualité de la vie, sur la lumière, sur le confort, la sécurité, sur plein de choses. Et ces lieux-là ne sont pas pensés comme ça. Ils sont pensés comme des machines à accueillir des gens, à les mettre dans des cellules, à les faire repartir si possible, aussi vite que possible, ou à les garder là en ayant le minimum de problèmes avec eux. Mais il n'y a pas de notion de convivialité, il n'y a pas de notion d'intimité qui permette de se sentir dans un cocon ou à l'abri, ou écouté en tout cas.
7: À bord du camion de service où il travaille, on a discuté de tout ça avec Benjamin. Il est infirmier en psychiatrie lui aussi.
4: souvent les soignants ils ont peur de parler aux personnes qui font ces contrôles là parce qu'ils ont peur d'être jugés. Or moi je sais, enfin je pense pas, j'ai jamais vu de malveillance de la part des soignants. Le soignant qui s'engage dans cette voie là aussi bien en soins somatiques que psychiatriques, il s'y engage pas juste en se disant je vais me faire plaisir, parce que c'est épuisant, c'est un peu complexe des fois. Et ben j'ai jamais vu de la malveillance dirigée contre les patients. Mais par contre, ce que j'ai vu, c'est que j'ai vu des soignants souffrir, moi le premier, de provoquer de la malveillance. Enfin, parce que d'être potentiellement malveillant, c'est dur à dire, mais d'être potentiellement malveillant envers des patients parce que les prises en charge qu'on nous imposait n'étaient pas adaptées. Alors oui, et du coup, ils prennent extrêmement mal le fait qu'on vienne les juger sur les restrictions de liberté qu'ils imposent à leurs patients parfois, parce que ce ne sont pas des restrictions de liberté qu'eux-mêmes ont choisies. De la limitation de liberté, il y en a, mais je pense qu'elle est beaucoup plus souvent contrainte à cause des modes de fonctionnement hospitaliers, qui sont souvent en procédure dégradée. Et il y a énormément de procédures dégradées partout, et c'est ça qui amène de la restriction.
2: Le manque de moyens matériels et humains, c'est un drame que l'on constate sans cesse au CGLPL, et notamment en psychiatrie, qui connaît une crise alarmante. Mais au-delà, il faut parfois aussi s'interroger sur les pratiques professionnelles et les cultures de service. Une institution peu maltraitée, presque sans s'en rendre compte, souvent parce qu'elle a toujours fonctionné comme ça. Et c'est bien là l'intérêt des regards extérieurs, en particulier sur les premiers jours.
5: Appel à toutes les unités. Je répète, appel à toutes les unités. Préparez-vous pour les repas. N'oubliez pas vos cartes pour la prise de médicaments.
6: Dans les centres de rétention administrative, aussi appelés CRA, sont enfermés les étrangers en situation irrégulière sous le coup d'une mesure d'éloignement, comme la fameuse OQTF. Les CRA ressemblent à des prisons, en version rétrécie. Les retenus attendent leur expulsion et peuvent rester enfermés jusqu'à 3 mois.
2: La particularité d'une arrivée en CRA, encore plus qu'ailleurs, ce sont les délais extrêmement courts pour contester son enfermement. Faut agir vite. Il y a un accompagnement juridique des associations. Elles informent les retenus et les aident dans leur démarche.
8: Bonjour, excusez-moi, vous travaillez avec eux ou pas ?
6: Pour moi, cette phrase, lancée à travers les grilles, elle veut tout dire. Elle dit l'importance, quand on est enfermé, de pouvoir parler à un tiers indépendant. J'ai rejoint Franck dans son unité de vie. Il est allé chercher son dossier de demande d'asile et on s'est installé dans la toute petite cour.
8: C'est marqué décision réservabilité d'une demande d'asile en rétention. Le directeur général de l'Office France de protection des réfugiés et apartheid, c'est ça. Vu l'article 531 suivant, c'est pas toujours lire tout ça.
24: On essaye un peu de comprendre tout ce qui s'est passé avant qu'ils arrivent ici.
6: Solène est responsable de l'association d'aide juridique d'un CRA.
24: On leur explique la procédure qui va se passer pour eux ici. Et là, c'est donc les droits au recours, d'être présenté devant un juge.
8: La demande d'asile présente est en date du 4-03-25 est irrécevable pour le motif suivant.
24: Le juge administratif, il va statuer vraiment sur l'obligation de quitter le territoire. Et le tribunal judiciaire, le JLD, est en charge de la question du placement. Et donc de la prolongation ou non de la rétention. Ça fait quand même beaucoup d'informations la première fois. Il y a beaucoup de décisions à prendre assez rapidement. Je pense que c'est là où la question de l'enfermement, elle est primordiale, parce que faut aussi, en termes d'empathie, comprendre que ouais, quelqu'un arrive et en fait il est bombardé d'informations dans une situation de détresse quand même, de peur. Et il y a aussi la question logique de peut-être la méfiance. C'est vrai qu'on a pour pratique quand même de bien rappeler que c'est confidentiel et qu'on ne travaille pas avec la police. Mais je me mets à la place d'une personne qui arrive dans ce centre, qui nous voit intégrés dans les locaux. C'est quelque chose qu'on rappelle et qu'on rappelle et qu'on rappelle et qui devient clair dans la tête des gens parfois longtemps après. Et en fait, c'est vrai que là, dans ces cas-là, on est hors délai, quoi. C'est très déshumanisant, une mesure d'éloignement. Toute la procédure avec la préfecture, le placement en garde à vue, l'arrivée en centre de rétention, l'enfermement ici, enfin voilà, c'est très déshumanisant en fait.
5: Unité 1, 2, 3, 4, 5, 6 et 7.
2: Quels que soient les motifs d'enfermement, la question de la dignité humaine et du respect des droits, dont celui d'être informé sur le fonctionnement du lieu, se pose avec force dans ce passage du dehors au dedans. Dans le prochain épisode, nous irons voir de plus près ce qui se passe entre les quatre murs d'une cellule de prison.
9: Vous y croiserez un jeune homme gêné de voir chaque soir un autre dormir par terre, des détenus qui se renseignent et s'indignent, des professionnels qui témoignent devant les plus hautes instances de l'État, des femmes qui s'organisent, d'autres qui écrivent, un homme qui découvre les grands philosophes et aussi un bébé.
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0: Oui, j'écoute.
1: Allô?
0: Oui, j'écoute.
1: Oui, j'ai mal à ma tête, j'ai la tête qui tourne. La fermière m'a donné, elle m'a pas donné de cachet. Je peux rien faire, je pourrais pas dormir ce soir.
0: Et tu as quoi, du coup?
1: Ben, j'ai mal à la tête, j'ai la tête qui tourne. Dès que je me lève, j'ai la tête qui tourne. Et quand je m'allonge, c'est encore pire.
0: Et tu as pris des cachets?
1: Ben là, j'ai pris un cachet pour la tête, mais ça fait pas effet, ça fait rien du tout. Hein.
0: Et t'es tout seul en cellule?
1: Non, non, je suis avec mon côté cul, mais ça va pas. Si je me réveille la nuit, ça va l'empêcher de dormir, ça va pas. Et moi, je peux pas rester, je tremble, je perds l'équilibre. J'ai pas envie de dormir, j'ai pas envie d'y arriver, j'arrête pas, ça va pas.
0: Là, c'est de l'angoisse.
2: La prison ne remplit plus son travail de réinsertion, si vous voulez. Ça marche pas, il y a un problème dans la machine.
3: On ne peut pas comprendre tant qu'on l'a pas vécu, en fait.
4: J'écris dans cette cellule en face de la jungle, c'est le cirque. Il n'y a pas de réseau, ils veulent nous éteindre, nous broyer avec leurs brouilleurs, c'est bruyant. Dans cette grotte, c'est le but.
5: Les Enfermés, un podcast du contrôleur général des lieux de privation de liberté. Deuxième épisode, entre quatre murs. Alors ça y est, la porte s'est fermée derrière nous et on se retrouve entre quatre murs.
6: La privation de liberté d'aller et venir est bien différente d'un lieu à l'autre. Dans les centres de rétention pour les étrangers, il y a ce qu'on appelle les zones de vie. Chambres, salles d'eau, réfectoires, étroites cours de promenade, où les retenus vivent en huis clos. Les chambres dont les portes ne se ferment pas de l'intérieur se transforment en zones de peur, chacun redoutant l'intrusion des autres.
5: Les patients en soins sous contrainte peuvent déambuler hors de leur chambre. Mais attention, pas partout et pas tous. Bien souvent, leur sortie du service est restreinte, voire interdite dans certains hôpitaux.
6: La cellule de prison demeure l'endroit où le corps est enfermé le plus longtemps et le plus étroitement. Il existe différents types de prisons. Et plus ou moins de liberté d'aller et venir au sein de la détention. En maison d'arrêt, où sont incarcérés 70% des prisonniers, le principe est que les détenus sont enfermés dans leurs cellules en permanence.
5: On y trouve des détenus provisoires qui attendent leur jugement. On y trouve les plus courtes peines, moins de 2 ans. Et aussi ceux qui attendent parfois plusieurs années leur affectation dans un établissement pour de plus longues peines, que sont les centres de détention et les maisons centrales. En maison d'arrêt, les surveillants viennent ouvrir pour la promenade, parfois une activité ou un rendez-vous. Sinon, inlassablement, ce sont les 9 mètres carrés. Et surtout, dans l'immense majorité des cas, entre ces quatre murs s'entassent plusieurs personnes. C'est pour cette raison qu'exceptionnellement, nous passerons cet épisode uniquement en prison. Je voulais absolument vous faire entendre ces cellules et ce qu'en disent leurs occupants.
6: Dans le premier épisode, un détenu venait d'arriver dans un quartier occupé par 75 personnes pour 50 lits. La surpopulation carcérale gangrène en 2025 l'intégralité des maisons d'arrêt françaises, occupées en moyenne à 165%. 58 000 personnes pour 35 000 places. C'est déjà totalement anormal, mais en plus, l'effectif des agents pénitentiaires ou médicaux est calculé sur la base des places théoriques, sans jamais s'adapter à l'occupation réelle. Le droit à l'encellulement individuel est prévu par la loi depuis plus de 2 siècles, mais l'application de cette loi est sans cesse reportée par le jeu des moratoires. À la période du montage de ce podcast, à l'été 2025, le nombre de matelas installés au sol avait explosé. C'est-à-dire un troisième ou un quatrième matelas dans une cellule construite pour une seule personne, mais finalement meublée pour en héberger deux. 5700 matelas au sol contre 3300 un an plus tôt.
7: Mais là, c'est la première fois que depuis 3 ans que je suis en cellule avec une troisième personne. Depuis vendredi dernier, ils nous ont ramené un troisième co-détenu. Ouais, depuis, on se sert en cellule et on peut pas tous bouger à chaque fois. Et lui, il va mettre son lit, tu vois, quand il va mettre son lit dans le sol, au sol, et ben, je pourrais plus bouger dans la cellule. Je serais obligé de monter dans.

0: verra bien comment ça se passe.
1: L'un de nous, au CGLPL, a fait remarquer qu'il ne viendrait à l'idée de personne de faire monter 8 êtres humains dans un ascenseur prévu pour 4. Mais qu'en prison, cela ne semblait gêner ni le gouvernement, ni les magistrats, qui continuent à y expédier beaucoup de monde, et de plus en plus longtemps.
2: Ce qui prouve qu'en période d'inflation, on est à la recherche de bonnes affaires. Mais
3: du coup, moi, je regarde les infos. Si j'ai regardé les infos, et depuis septembre, la prison française, elle a battu un record. C'est-à-dire, peut-être, il y a 50 000 places. Sur 50 000 places, il y a plus de 75 000 détenus. Donc, comme elle est surcraquée, les gardiens, c'est pas de leur faute. Eux aussi, ils ont la pression, ils sont en pagaille. Les prisonniers, ils sont en pagaille. Même le chef aussi est en pagaille. Et ils savent très bien que la prison, elle est surcraquée. Personnellement, moi, je dis quoi? Je dis Dieu merci un peu. Parce que, vas-y, il y a des cellules, c'est encore pire. Genre, nous, on est propre. C'est-à-dire, on n'a même pas besoin de se concerter. Tac, lui, il balaye. Moi, je lave la vaisselle. Lui, il lave la douche. On lave les affaires et tout. Mais il y a des autres personnes, c'est dur. Ça se voit, c'est dur. Ils sont avec des gens bizarres. Ils sont avec des gens qui ont besoin d'aide psychologiquement. C'est-à-dire, il y a des gens qui dorment pas. Ils sont là, ils dorment avec quoi? Ils dorment avec un couteau. Pourquoi? Parce qu'il y a des fous. Un œil fermé, un œil ouvert.
4: Parmi toutes les cellules où nous sommes passés pendant la réalisation de ce documentaire, il y en a une dans laquelle je voulais vous emmener. Elle ressemblait à beaucoup d'autres, mais je ne sais pas pourquoi, celle-là m'a marquée. Peut-être parce qu'affiché au mur décrépit, il y avait un planning des tâches ménagères avec les 5 prénoms des occupantes de la cellule. Une colocation de fortune de 5 femmes enfermées ensemble.
5: C'est des bons de cantine, ça.
6: Des bons de cantine.
5: C'est des bons comme ça que tu roules, en fait. Tu les roules, ça fait des trucs et tu... Enfin, ça fait des... Tu plies et tu mets dans les trous.
6: Tu rentres dans les trous pour boucher et justement ça, l'air.
5: Pour pas que le froid rentre. Pour pas qu'on est là, on est comme ça toute la nuit.
7: Il y a des trous, de toute façon, c'est là.
8: Tu vois l'extérieur. Est-ce que ça marche ou est-ce que vous avez froid?
5: Ça marche entre guillemets, mais on a toujours froid.
7: Non, là, il y a un peu de chauffage.
5: Oui, là, ils ont mis du chauffage.
7: Moi, il n'y avait pas du tout de chauffage. On parlait, on
8: avait la fumée qui sortait.
7: Mais après, comme on est 5 dans la cellule, il y a aussi le fait qu'on soit 5, ça a la chaleur. Voilà, exactement. Niveau conditions, les cellules, elles sont vieilles, elles ne sont pas isolées. Et ça, c'est de l'amiante au sol. Il y a des trous aux fenêtres. Les fenêtres, elles sont cassées. Les aérations, elles sont pleines de moisissures. La douche, c'est la même chose. Elles ont beau nettoyer, c'est pas nettoyé comme il faut. Et la nuit, oui, la nuit, si on fait un malaise, ben il y a rien. Il y a pas de bouton d'urgence, il y a rien du tout. On est obligé soit de hurler, soit de taper dans les portes. Et même quand on tape et qu'on hurle, personne ne vient. Ça dure des heures et des heures.
6: Sinon, quand on tape, c'est on se mange des CRI, donc contrôle le compte rendu d'incident, je ne sais pas quoi. Ou sinon, oui, faut pas taper, faut mettre un drapeau. C'est un papier que tu glisses dans la porte pour que la servante voit que t'appelles. Mais si la personne décède, on fait comment en fait?
7: Il faudrait juste, ne serait-ce qu'un tout petit bouton d'urgence, exactement comme il y a au quartier arrivant, ou un bouton d'urgence où tu appuies, ou vraiment quand il y a une vraie urgence, qu'il y ait quelqu'un qui vienne. Mais bon, après ça, c'est la privation de liberté, elle l'est, mais après, on est comme des animaux, quoi. On essaye de te pousser à devenir un animal. Mais après, quand tu vas le devenir, on va se demander pourquoi tu l'es devenu.

0: Ces quatre murs ont inspiré à Sandrine ce texte qu'elle m'a lu dans sa cellule.
1: Premier choc, l'arrivée dans votre cellule. Elle est petite. Et vous dites que c'est là que je vais passer un moment de ma vie. Le bruit de la clé dans la serrure, celui du loqueton, le bip du téléphone, le cri des surveillants dans les couloirs.
2: Oui, 2 minutes.
1: La nuit, entendre le désespoir de certains dans leur cellule. Tous ces bruits font qu'au bout d'un moment, on s'y habitue. Mais cela les étrase dans le cerveau. Nous sommes ici que de passage. Une cellule, en fait, c'est vraiment mon intimité à moi. Voilà, c'est le seul moment où on est tranquille. Alors, quand on est à deux, c'est un peu plus compliqué. Des fois, vous m'avez quelqu'un qui ne parle pas la même langue que vous. Donc, il y a un problème de langage, d'incompréhension, de culture. C'est très délicat, ça fait beaucoup de problèmes. Et puis, le problème plus court, la télécommande. Qu'est-ce qu'on regarde comme programme? Mais alors, il y en a avec qui ça passe, il y en a avec qui ça ne passe pas.
3: En 2019, progressivement, les prisons ont abandonné les cabines téléphoniques des coursives et des cours de promenade

0: installer des téléphones fixes en cellule. Un peu comme à l'extérieur, mais dans les années 70.
1: Alors c'est bien, et dans un autre sens, c'est moins bien, parce que vous êtes à deux. Bah, des fois, il y avait des communications que vous n'avez pas envie spécialement que la personne l'entende. Parce que bah, c'est votre famille, ça peut être l'avocat, ça là. Bah, déjà, quand on est en cellule, on essaye de partager un peu pas mal de choses. On parle un peu de sa vie, on parle un peu de sa famille. Mais après, il y a souvent des filles avec qui vous n'avez pas envie de partager quelque chose. Donc c'est pour ça que moi, quand j'étais en couche, je ne sortais jamais en promenade. J'attendais qu'elles sortent en promenade et je faisais mes appels le matin. J'étais sûre d'avoir les gens et de pouvoir parler tranquillement.
0: La surpopulation gangrène l'ensemble des droits fondamentaux, dénature le sens de la peine. Elle est également le berceau de violences de plus en plus graves. Un vrai fléau qui dérive dangereusement vers les centres de détention et les maisons centrales où l'encellulement individuel a toujours été scrupuleusement respecté, contrairement aux maisons d'arrêt. L'autre jour, un détenu m'a écrit ceci.
2: Les informations internes rapportent que les cellules du centre de détention pour longue peine vont être doublées. Je trouve ça scandaleux et je vous remonte l'information. Ici, tout le monde proteste, surveillants compris, car apparemment ça va arriver. Ont-ils le droit ? Que pouvez-vous faire ?
0: Au cours des trois dernières années, j'ai réuni des organisations travaillant pour et sur la prison autour de l'épineuse question de la surpopulation carcérale. Il s'agissait d'échanger nos points de vue et de porter un discours commun devant les pouvoirs publics. Avec les porte-paroles de ces 27 organisations, nous avons été reçus par la Commission des lois de l'Assemblée nationale le 2 juillet 2025. Nous demandions l'inscription dans la loi d'un mécanisme de régulation carcérale national et contraignant.
3: Depuis 2021, mais à plus environ 5000 détenus par an.
0: Yvan Gombert, secrétaire national du syndicat FO Direction.
3: C'est pas normal qu'on ait cette augmentation complètement atypique par rapport à ce qu'on a connu depuis 1980. Il y a un dysfonctionnement évident. Et plus 5000 pour nous, c'est une bombe. Voilà. Et on vous aura averti.
0: Estelle Caro, secrétaire générale du SNEPAP, syndicat national de l'ensemble des personnels de l'administration pénitentiaire.
4: Le personnel pénitentiaire est en sous-effectif. Il manque 6000 surveillants et plus de 1200 agents dans les SPIP, tout corps confondu. La perte de sens du métier devient croissante, avec des personnels épuisés, ayant un sentiment d'abandon par les pouvoirs publics.
5: Juliette Viard-Gaudin pour Emmaüs France.
6: Le 10 octobre 2024, au Beaumette, Robin Cotta, un jeune homme, suppliait depuis des jours qu'on le change de cellule, car il était terrorisé par son codétenu qui disait « fou ». Faute de place, il n'a pu être transféré. Son codétenu a cassé une tasse et l'a égorgé. Il est le cinquième en quelques mois.
0: Cécile Delazari, vice-présidente de l'Association nationale des juges de l'application des peines.
7: Il faut un taux d'occupation qui permette, là encore, des intervenants et un accès à ces intervenants qui permettent de traiter ces causes de la délinquance. Pour que quand ces détenus vont sortir, comme 99% d'entre eux vont sortir, on ne soit pas juste sur un aspect punitif, mais qu'on ait aussi réfléchi à traiter les causes de la délinquance. Et que notre société, du coup, soit sûre.
0: Prune Missoff, chargée de plaidoyer à l'Observatoire international des prisons.
8: La surpopulation carcérale peut être abordée comme une problématique pragmatique et non seulement politique, et ça a été le cas au Royaume-Uni. Ils ont demandé la libération anticipée de milliers de personnes détenues. On aurait pu penser que la situation était bien plus dramatique qu'en France, absolument pas. Le Royaume-Uni risquait, sous quelques semaines, d'atteindre 100% d'occupation de ses prisons. On est dans une telle situation aujourd'hui qu'on ne peut plus se permettre de miser sur des dispositifs qui pourraient faire baisser la pression. La situation est trop explosive pour être dans des hypothèses. Il n'y a qu'une seule solution envisageable, c'est la mise en place d'un mécanisme de régulation carcérale qui soit à la fois national et contraignant.
0: Ce jour-là, le président de la commission des lois s'est engagé à présenter une proposition de loi en ce sens. Un début de victoire dans cet immense marasme.
5: C'est quelque chose de connu en prison. Il faut bien s'évader dans sa tête. Quand j'ai rencontré Brahim, il venait de passer de très longues années en maison d'arrêt surpeuplée. Il m'a raconté comment c'était. La proximité, les hiérarchies qui se créent, la débrouille, les techniques qui permettent de discuter et d'échanger avec la cellule d'à côté. Un petit trou dans le mur, qu'on colmate avec un torchon. Ça m'a fait penser au comte de Monte Cristo.
9: Je n'ai pas lu ce livre, on m'a fortement conseillé de le lire. Il faisait ça aussi ? Voilà. Moi, je lis depuis très peu de temps. Vous savez, quand vous savez que vous partez pour une grosse peine, vous n'avez pas beaucoup de choix. C'est soit vous vous mettez dans les cachetons et vous vous laissez aller par le système, manger par le système, ou soit vous vous battez. Et j'ai décidé de me battre et de faire tout ce que je n'avais pas le temps de faire dehors. Donc j'ai repris les études et j'ai commencé à lire des livres de philosophie. J'ai commencé à lire du Nietzsche, du Freud, de la métaphysique de Descartes. Je voulais savoir pourquoi les gens ils parlaient autant de ces personnes-là. Et après, j'ai passé un concours de philo, ça, je me suis régalé. C'était la session de le rôle de la justice est-il de punir ? Pourquoi j'ai voulu faire ce concours de philo ? Donc, c'est parce que j'avais besoin de m'exprimer sur ce papier par rapport à certaines injustices. C'est ça que je veux, en fait. C'est même pas pour les grâces, ça. C'est pour moi, en fait. Pour être quelqu'un. Parce que le savoir est une arme. Je sais pas qui c'est qui a inventé ça. Mais c'est réel. C'est la plus grosse arme, c'est le savoir. Et après, ben voilà, c'est pour ça que j'ai voulu lire, apprendre. Et jusqu'au jour où on m'ouvre la porte pour travailler. Et en attendant, ben, je me débrouille.
0: Dans les établissements pour longue peine, les détenus sont pour l'instant encore seuls en cellule. La vie s'organise dans ce petit espace, parfois le même pendant des décennies. La cellule est un chez-soi bien précaire, soumis aux regards et aux fouilles du personnel. Mais c'est un chez-soi quand même qu'il est parfois difficile de quitter, même si cela peut vous sembler très étrange.
9: Et les gens pensent que oui, tu as le moral, tu es bien. Tu crois vraiment que le mec, ça fait 11 ans qu'il est en prison, il a le moral. Mais non, c'est juste qu'il fait bonne figure. Voilà, ça existe pas. Il faut être fou pour être content. Voilà, moi je suis pas content d'être là, mais je sais ce que j'ai fait. Mais la prison, c'est un cauchemar. Même si on vous donne la dernière chimie, la dernière console, le dernier ordinateur, ben on est privé de tout. Moi, ça fait 4 ans que je n'ai pas vu mes enfants. Vous êtes privé, vous êtes pieds et mains liés par le système. Alors, dans ce cadre-là, vaut mieux qu'on vous donne un maximum de choses afin de tenir le coup. Voilà, parce que c'est pas un état naturel d'être enfermé pour un être humain ou même pour un animal. Voilà, quelqu'un qui a pris perpétuité ou quelqu'un qui a pris 30 ans, il est presque chez lui ici. Ça veut dire qu'il doit avoir un minimum de confort pour pouvoir tenir en prison.
5: En traînant dans les cuisines où sont préparés les repas pour toute la détention, je suis tombée sur Martina. Les détenus qui ont les moyens de cantiner, c'est-à-dire d'acheter des produits dans une sorte d'épicerie interne, se cuisinent des plats dans leurs cellules. Ça paraît évident quand on y pense. L'importance de la nourriture qu'on se fait pour soi.
10: Si. Io posso fare tutto quello che voglio. J'adore la pasta alla carbonara. Je fais les pâtes fraîches en la cellule. Poi stiro bene, ma qua non abbiamo il palo per stirare, quindi prendo una bottiglia di acqua e stiro bene, stiro bene, stiro bene. Poi, oui, non c'est pas la même chose, ma c'est bon.
5: Entre quatre murs, il y a parfois des cohabitations inattendues. On y pense peu. Mais en France, des femmes sont incarcérées avec leurs enfants.
0: Une mère qui accouche en prison peut être autorisée à garder son bébé jusqu'à ses 18 mois, avec une rallonge de 6 mois parfois accordée. Voir des nourrissons en prison, c'est un non-sens absolu.
11: Donc là, c'est une cellule d'une maman arrivante. Donc il y a le berceau, il y a...
0: Et c'est aussi le résultat d'un compromis impossible.
11: Je trouve que c'est dur. Je pense que c'est super dur, quoi. 9 mètres carrés avec un bébé. Après, je vis pas le truc, mais en tant que détenue, je pense que c'est très compliqué, une maman et un bébé ici.
5: Estelle est l'une des détenues qui s'occupe de l'entretien du quartier nursery.
11: Bah, avec un enfant, c'est compliqué. Même quand on est dans un appartement, dans une vie saine, normale, c'est compliqué. Alors ici, c'est dur. Je pense que c'est pas adapté, quoi.
12: Oui, on va faire un tour.
11: Ben là, ce sont des mamans avec des enfants. Ils sont en train de... Si vous avez des choses à dire, des revendications. Des fois, on n'est pas entendu ici, donc ouais, si tu as des choses à dire...
13: Bon, mon fils, il a un an. C'est un bébé qui, maintenant, il cherche beaucoup, il bouge et tout, il va voir, il va découvrir. Mais je le laisse par terre et il s'ennuie parce qu'il fait un tour, c'est fini. Parce que c'est 9 mètres carrés pour un enfant, comme Mathias, qui a un an. C'est petit la cellule. Ben, on sort le matin à 9h et on entre en cellule à 10h30 jusqu'à 15h30. Après 15h30 jusqu'à 17h. Il y a des mamans par exemple qui ils ont la possibilité, ils ont les familles ici. Ils font sortir les bébés. Il y a des mamans, par exemple, qui n'ont pas de famille ici. Du coup, ils sont obligés et les bébés restent tout le temps avec les mamans. Les portes sont fermées. Par exemple, l'hiver, il fait très, très, très froid.
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17: Dites-moi un gros mensonge que je vois si je vous crois ou si je ne vous crois pas. Mais un gros, hein.
18: Eh bien, hier matin, dans les basques du costume vert de Monseigneur, j'ai trouvé 300 000 ducats.
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1: qu'est-ce qui se passe? 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
2: J'ai ma chaîne qui a sauté, quoi. Oh,
1: donnez-moi ça. Je vais vous réparer ça. Ah, vous êtes en potier, hein.
2: Vas-y donc, hey, pour aller plus vite, oui. Vous allez garder le mien qui marche pas, et moi je vais prendre le vôtre. Hein. Allez.
1: Mais dites-donc, ça fait deux fois que vous faites ça.
2: Oui.
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3: Bonjour, monsieur, police nationale.
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5: Il est 18h en temps universel, 20h à Paris.
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5: Et vous écoutez RFI Soir, bonsoir à vous, nous sommes ensemble pour 30 minutes, le journal et dimanche politique à suivre tout de suite. À la une de l'actualité, le pape dans le sanctuaire français de Lourdes ce dimanche. Léon XIV en a profité pour appeler l'Église à poursuivre la lutte contre le fléau des violences sexuelles. Pas de quoi calmer la colère des associations de victimes, vous l'entendrez. L'antiterrorisme britannique enquête après un incident près d'une base aérienne utilisée par l'armée américaine. 5 suspects interpellés près du site de Fairford dans ce que Londres qualifie d'incident majeur. Les détails dans ce journal. L'AKP de Recep Tayyip Erdogan rattrapé par un scandale financier, la vice-présidente de la formation du président turc contrainte à la démission en cause d'une affaire d'enrichissement impliquant des fonds d'investissement de 17 milliards de dollars. Et puis les soldats du feu français fulminent face au manque de moyens et le font savoir sous la tour Eiffel. Et le journal des sports, c'est à retrouver dans les 10 prochaines minutes. La visite se poursuit, la ferveur ne retombe pas pour les catholiques français. Pour son 3e jour en France, le pape Léon XIV s'est rendu aujourd'hui au sanctuaire de Lourdes, connu notamment pour des guérisons reconnues comme miraculeuses par l'Église. Devant des milliers de pèlerins, dont de nombreuses personnes en situation de handicap, le souverain pontife a réitéré ses critiques contre l'aide active à mourir, récemment légalisée sous conditions strictes par le Parlement. Le pape qui a également évoqué un sujet brûlant pour l'Église, celui des violences sexuelles. Il a appelé à continuer de lutter sans relâche contre ce qu'il qualifie de douloureux fléau. Léon XIV reçoit en ce moment 7 victimes d'abus dans l'église pour un temps d'échange. Temps d'échange qui sera suivi d'une conférence de presse avec les personnes participantes. Mais pas de quoi calmer la colère des associations et des collectifs de victimes. François Ballarin, pour eux, le bilan est toujours très insuffisant.
6: À Lourdes, ce dimanche, Léon XIV a utilisé le terme de douloureux fléau des abus sexuels dans l'église. Pour Pascal Gély, membre du collectif des victimes de Bétharram, les mots sont mal choisis.
7: Pour vous donner une idée par rapport aux chiffres, depuis le rapport de la CIAS jusqu'à aujourd'hui, c'est 16 000 enfants qui sont agressés tous les ans dans l'église. Ça remplit un stade de France. Ça peut pas être des égarements douloureux.
6: Le pape a aussi incité les évêques de France à poursuivre leur action. Mais pour Pascal Gély, la récente fermeture de l'instance nationale indépendante de reconnaissance et réparation montre une chose, l'Église veut passer à autre chose.
7: Il y a une réalité économique pour l'Église, c'est-à-dire que cette commission a déjà indemnisé à hauteur de 39 millions d'euros. Il y a un voyage pastoral qui coûte 27 millions. Il ne faut pas être naïf, il y a une volonté claire, nette et précise de l'Église de tourner la page.
6: À Lourdes, les gestes et les mots du pape sont donc loin d'avoir apaisé les victimes. Pascal Gély attendait tout autre chose de la part du chef des catholiques.
7: C'est lui, le pape, qui pouvait donner l'occasion vraiment devant les fidèles à Lourdes de pouvoir réunir les 39 associations qui ont demandé à être reçues. Et au final, c'est un sujet qui était fait en une heure avec 7 personnes dans une pièce fermée.
6: Le collectif des victimes de Bétharram, pas satisfait donc des propos du pape, tandis qu'une autre association, le collectif Agir pour notre Église, parle d'un service minimum de Léon XIV sur le sujet.
5: Et le pape est désormais attendu demain à Metz pour une ultime journée de rencontre, un déplacement placé sous le signe d'un hommage à Robert Schuman, l'homme politique, figure de la fondation de l'Union européenne et de la réconciliation franco-allemande. Cette question maintenant, que s'est-il passé ce matin dans la région anglaise du Gloucestershire? La police britannique mène l'enquête après ce qu'elle qualifie de tentative d'acte terroriste près de la base aérienne de Fairford. Elle n'a pas révélé les nationalités des 5 hommes hommes interpellés suspectés de préparer un attentat aux explosifs aux abords de ce site militaire utilisé par les États-Unis pour mener des frappes contre l'Iran. Le récit de cet incident est signé Mélissa Barra.
8: Il est minuit 45 lorsque la police reçoit le signalement d'un habitant. Trois véhicules suspects sont aperçus alors qu'ils se dirigent vers la base aérienne de Fairford. On est à une centaine de kilomètres au nord-ouest de Londres, dans le village de Welford. C'est d'ici que le gouvernement britannique avait autorisé Washington à faire décoller ses bombardiers en direction de l'Iran. La police intervient et arrête cinq hommes à 350 mètres de l'entrée, fait évacuer 85 habitations dans les alentours, une par une, réveillant ses habitants en pleine nuit. Un robot de déminage est ensuite aperçu inspectant trois camionnettes blanches. Les cinq individus ont été placés en garde à vue, suspectés de préparer un acte terroriste en plus d'infractions à la loi sur les explosifs. Dans ce cadre, ils peuvent être détenus jusqu'à 14 jours sans être inculpés. La police antiterroriste enquête sur un possible lien avec l'Iran ou un autre État. Un porte-parole a déclaré que la situation aux abords de la base de la Royal Air Force est désormais sous contrôle.
5: Mélissa Barra, réaction ce soir du président américain Donald Trump, assure que les cinq hommes voulaient faire de gros dégâts. Il assure que ces suspects étaient dans le viseur des États-Unis depuis longtemps. Le parti du président turc rattrapé par un scandale financier, une ex-ministre et cadre dirigeante de l'AKP, la formation de Recep Tayyip Erdogan, a démissionné après avoir été mis en cause dans une affaire boursière. Au centre de cette controverse, des fonds d'investissement représentant quelque 17 milliards de dollars. Cette affaire aurait touché près d'un demi-million d'investisseurs. Son impact ne cesse de s'étendre malgré les mesures prises par l'exécutif pour tenter de calmer les marchés. Et l'affaire est donc désormais devenue politique. RFI Ankara, Anne Andlauer.
9: C'est la première conséquence politique d'un immense scandale financier qui secoue la Turquie depuis deux semaines. Betül Sayankaya, ancienne ministre de Recep Tayyip Erdogan, est accusée d'avoir gagné 1,3 milliard de livres, soit environ 23 millions d'euros, grâce à des opérations boursières effectuées juste avant que la crise n'éclate. Mise en cause par l'opposition, elle a démissionné de son poste de vice-présidente du parti présidentiel, l'AKP. Le scandale concerne des fonds d'investissement très concentrés sur quelques titres. Après avoir enregistré de fortes hausses, certains de ces fonds n'ont pas été capables de répondre aux demandes de rachat des investisseurs, déclenchant une crise de liquidité. L'autorité de régulation des marchés a ordonné la liquidation de 131 fonds impliqués dans le scandale. L'enquête a déjà conduit à la détention d'une cinquantaine de personnes. L'affaire est désormais politique. L'opposition accuse des personnalités proches du pouvoir d'avoir profité d'informations privilégiées et revendu leurs actions avant que la crise ne devienne publique. En clair, d'avoir commis des délits d'initié. La démission de cette ancienne ministre met donc le pouvoir turc encore davantage sous pression. Anne-Laure Ankara, RFI.
5: À l'actualité en France, où les pompiers font entendre leur colère après un été marqué par des incendies monstres, dont celui qui a ravagé plus de 40 000 hectares en Gironde. Les soldats du feu sont en grève. Ils sont quelques dizaines à camper en bas de la Tour Eiffel, et ce depuis le 8 septembre. Objectif, une visibilité maximale pour alerter sur le manque de moyens, à commencer par le manque de financement. Nicolas Lomet est adjudant au centre d'incendie et de secours du Rhône et délégué du syndicat Sud.
10: Cet été était violent, on a encore perdu des collègues et ça c'est toujours très très très compliqué. Et ce qui fait, c'est qu'à chaque fois on dit bravo, merci, on vous reçoit, on vous met des médailles, vous êtes champion du monde. Et à chaque fois c'est pareil. On a été reçu par le ministre de l'Intérieur il n'y a pas très longtemps. Lui nous dit, maintenant en fait le financement c'est pas mon truc. Les départements qui sont nos financeurs, ils disent, bah oui, mais on n'a plus de sous, donc il faut demander à l'État. L'État nous dit c'est au département et tous les deux ils se renvoient sur le SAMU parce qu'on fait 80% d'intervention au secourisme. Donc tout le monde est personne de payé. Donc le vrai problème, c'est qu'il y a un gros souci en termes de financement des sapeurs-pompiers. Donc eh ben, on se met autour de la table et on départ, qu'est-ce qu'il faut? Est-ce qu'il ne faut pas augmenter des impôts à droite? Où c'est qu'on peut chercher? Mais en tout cas, il faut récupérer des sous. Et après, plus personne ne pourra se cacher en disant il n'y en a pas. On récupère des sous, on se met d'accord et après on avance.
5: Nicolas Lomet, adjudant au centre d'incendie et de secours du Rhône. Il est 18h08 en temps universel. C'est l'heure des sports. Et c'est avec vous, Anne Dufort-Cornillet. Bonsoir.
11: Bonsoir.
5: On commence par du football avec la suite de la deuxième journée de la Ligue des Nations.
11: Avec une belle affiche ce soir à Oslo entre la Norvège et le Portugal, deux équipes qui l'ont emporté lors de la première journée. C'était face au Danemark pour les Norvégiens et contre le Pays de Galles pour les Portugais. Aujourd'hui, c'est un tout autre match qui s'annonce avec le duel entre les deux attaquants stars, Erling Haaland et Cristiano Ronaldo. Le quintuple ballon d'or portugais est toujours là malgré ses 41 ans, mais pour le sélectionneur norvégien Ståle Solbakken, il n'y a aucun doute, CR7 reste un atout majeur.
12: S'il est sur le terrain, c'est évidemment le joueur clé, le buteur de cette équipe. Il s'est procuré 2 ou 3 grosses occasions lors du dernier match contre le Pays de Galles. Et s'il approche des 1000 buts, ce n'est pas pour rien. Beaucoup de joueurs ont essayé de l'arrêter sans forcément y parvenir. C'est sûr qu'il a toujours une très bonne détente, de la vitesse et surtout, il a toujours ce flair devant le but. Il se crée des occasions à chaque match. Je crois d'ailleurs qu'il a marqué 3 buts à la Coupe du Monde. Donc il reste évidemment très dangereux. Mais nous ne sommes pas une équipe qui pratique le marquage individuel. Nous défendons en zone. Donc ce sera au joueur qui se trouve dans sa zone de s'occuper de lui, si je puis dire.
11: Coup d'envoi dans une 30aine de minutes.
6: Autre rencontre à suivre à la même heure, l'Allemagne reçoit la Grèce à Augsbourg en Bavière.
11: Et après son match nul surprise face aux Pays-Bas jeudi soir, la Mannschaft ne compte pas se faire avoir une nouvelle fois dans le temps additionnel, d'autant que ce n'est pas du tout le style du nouveau sélectionneur, connu pour son énergie débordante en Première Ligue avec Liverpool. Jürgen Klopp, nommé fin juillet pour succéder à Julian Nagelsmann, est pour le moment très bien accueilli par les observateurs.
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14: Hier, au lendemain d'une manifestation de l'opposition dont la réponse aujourd'hui.
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17: C'est cadeau, la citation du jour pour une philosophie de vie par Hervé Le Picard. C'est cadeau. Une citation d'Hervé Le Picard pour une philosophie de vie. Nos pensées nous assaillent et pourtant elles ne sont que des illusions passagères. C'est cadeau.

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0: 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Auditeur, auditrice, sur le port de Cannes. Mais on va s'éloigner de cette rivière pour trouver et retrouver la sérénité de l'île Sainte-Marguerite. Départ immédiat. Les moteurs chauffent. On détache. On détache les cordages et c'est le grand départ. 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

Voilà, on a franchi le ponton. Et ici, à l'abri, vraiment au bord de l'eau, le ruban de la végétation et des arbres nous protège des assauts du vent tempétueux. Ambiance

puissance de la mer et du vent qui cogne les côtes de cette petite île au large de Cannes. Bien évidemment, ce site est protégé, c'est l'intimité la plus farouche. Qui claque à vos oreilles, l'intimité la plus farouche de Sainte Marguerite.

marche délicate. Dans une petite forêt d'eucalyptus.

le tronc de l'eucalyptus perd son écorce qui se détache ici.

Et à présent ? Toujours avec la plus grande délicatesse,

Ici, les arbres sont multicentenaires. Les pins ont été plantés en 1820. Les eucalyptus, je n'en sais trop rien, mais vu leur taille, ils ont l'air très âgés. Quelques pas. Seul. Vous, auditeur. Et le vent.

paysages sonores, plutôt contrastés. Très contrastés. Par rapport à la face est, totalement exposée.

oiseau. Les oiseaux chantent.

des volatiles. Tel le vent mort, il ne s'essouffle point.

Le vent et les vagues se mélangent. Se mélangent si bien. Parfois, nous avons du mal à discerner le son des vagues de celui du vent. Je m'aventure

le son puissant des vagues, le roulement des galets. Quelques marches. Derrière la citadelle protégée du fort royal.

Un bateau est en train de débarquer. Les quelques promeneurs. Vous entrez presque dans la citadelle. Mais moi, je préfère vous laisser ici. Auditeur, auditrice,

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Merci d'avoir choisi le K9 3/4 pour rêver en musique.

Des chansons j'en fais tous les jours, et elles sont plus ou moins ratées. J'espère qu'il y en a une qui vous plaît.

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3: RFI, les 2h à Paris, minuit en temps universel.
4: Thaïs Moreau.
3: Bonjour à toutes et à tous. À la une de cette édition, les élections sénatoriales ce dimanche en France. Le Rassemblement National forme un groupe pour la première fois à la Chambre haute. Précision dans ce journal. Au Royaume-Uni, 5 hommes ont été arrêtés ce dimanche, soupçonnés de préparer un acte terroriste aux abords de la base aérienne de Fairford, base utilisée par les États-Unis. L'enquête est en cours, mais une révélation d'un quotidien britannique assure que les sites militaires du pays auraient déjà subi des attaques de drones. On y revient dans ce journal. La Mauritanie et ses fortes pluies qui soulèvent à nouveau la question du drainage des eaux à Nouakchott. Reportage RFI à suivre dans les rues de la capitale avec des habitants bloqués dans leurs déplacements. Et puis enfin en France, troisième semaine de grève et les pompiers poursuivent leur mobilisation, vous l'entendrez. En France, c'était les derniers scrutins nationaux avant la présidentielle. Les élections sénatoriales ont eu lieu ce dimanche. Elles n'ont pas fondamentalement changé les équilibres à la Chambre haute, puisque la droite classique reste dominante et la gauche deuxième force. Toutefois, Raphaël Delvolvé, la soirée n'en demeure pas moins historique avec la constitution d'un groupe du Rassemblement national au Palais du Luxembourg.
5: C'est tout simplement du jamais vu, avec désormais 14 sénateurs. La principale formation d'extrême droite va disposer de bureaux, de temps de parole, de places en commission et de niches parlementaires au Palais du Luxembourg, mais aussi et surtout d'un nouvel argument pour défendre son ancrage territorial et sa montée en puissance à 7 mois désormais de l'élection présidentielle. La candidate Marine Le Pen se félicite naturellement, tout comme le président du parti Jordan Bardella, tandis que les LR du Sénat clament haut et fort qu'il n'y aura pas de porosité entre les deux groupes, façon de reconnaître implicitement que désormais ce groupe RN est devenu une force d'attraction pour d'autres élus les Républicains, forcément tentés de changer de groupe en cas d'élection de Marine Le Pen. Cette soirée donne en tout cas également le sourire à l'autre extrémité de l'échiquier politique, puisque Jean-Luc Mélenchon se félicite d'avoir fait entrer un insoumis au Sénat, Gabriel Amar, un de ses très proches, puisqu'il s'agit de son gendre.
3: Raphaël Delvolvé. Et lui se trouve en ce moment à Lourdes et s'envolera ce lundi pour Metz. Au troisième jour de sa visite en France, ce dimanche, le pape Léon XIV a rencontré à huis clos à Lourdes 7 victimes de violences sexuelles dans l'église. Il a reconnu le caractère systémique de ces violences. À la une également, au Royaume-Uni, 5 hommes ont été arrêtés ce dimanche, soupçonnés de préparer un acte terroriste. Un incident majeur, selon les autorités, survenu aux abords de la base aérienne de Fairford, dans le Gloucestershire. La police continue de mener son enquête. Hormis des images montrant les équipes de déminage autour de 3 véhicules, rien ne permet pour le moment d'établir précisément ce qui a déclenché l'évacuation aux alentours de cette base utilisée par les États-Unis. Mi-septembre, le journal britannique The Independent avait assuré que les sites militaires britanniques avaient subi jusqu'à 300 attaques de drones sur un an. Une piste à explorer avec prudence, explique Xavier Tiltemant, consultant aéronautique et défense.
6: Aujourd'hui, il faut être prudent sur la réalité de cette menace. Est-ce qu'on était sur une voiture piégée? Est-ce qu'il y a des personnes qui ont réussi à s'infiltrer dans la base? Est-ce qu'ils étaient simplement à l'extérieur? Est-ce qu'ils ont fait décoller des drones pour survoler des installations critiques, survoler des radars, survoler des avions?